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1: La ville de Nanteuil-le-Audouin vous invite à la traditionnelle fête de la Saint-Jean pour célébrer le début de l'été autour d'un grand feu convivial. Rendez-vous le samedi 27 juin à partir de 19h à l'espace des fêtes. Restauration et buvette vous seront proposées sur place pour passer un agréable moment. À 22h30, le feu de la Saint-Jean viendra illuminer et réchauffer l'atmosphère avant de laisser place à une grande soirée dansante animée par Dob Evans. Venez nombreux partager ce moment festif et convivial. L'entrée sera gratuite. Chaux devant, pour célébrer le solstice d'été, la commune de Béthisy-Saint-Martin organise le traditionnel feu de Saint-Jean le samedi 27 juin sur le terrain des sports. Début des festivités à 18h30, au programme animation et concert du groupe Nanou and Band avec buvette et restauration sur place. Aux alentours de 23h, l'embrasement du feu de joie viendra illuminer la soirée. C'est gratuit et ouvert à tous. L'association Entrons dans la Ronde organise une balade le mercredi 24 juin. Il s'agit d'une marche d'une heure et demie à allure douce, accessible à tous. Rendez-vous à 9h30 sur la place de la République à Crépy, retour au point de départ. Prévoir des chaussures de marche, des vêtements adaptés et de quoi s'hydrater. Plus de renseignements au 07 81 63 99 89.
2: Vous avez envie de désencombrer votre intérieur? Vous aimez chiner? L'association Les Puces en Fête organise une brocante le dimanche 28 juin de 8h à 17h à Gondreville. Vous trouverez buvette et restauration sur place et un stand de pêche à la ligne pour les petits. Pour participer en tant qu'exposant, inscrivez-vous au 06 73 26 35 64.
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1: Il est 3h.
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3: Nous sommes le 22 juin, c'est aujourd'hui l'anniversaire du coureur cycliste tricolore Thomas Vauclair. Champion de France de la course en ligne en 2004 et en 2010, il a terminé le Tour de France 2012 avec le maillot à poids de meilleur grimpeur, mais il a surtout eu l'occasion de porter durant plusieurs jours de course le maillot jaune sur la grande boucle. À l'occasion de la journée olympique fêtée demain, 23 juin, histoire pour nous de revenir sur des souvenirs des Jeux modernes, retour en 1968 et un moment de gloire pour le sport français. Nous sommes le 16 octobre 1968 au stade universitaire et olympique de Mexico. Et là va s'ouvrir en moins d'une minute, tout juste le temps d'un tour de piste, une des plus belles consécrations olympiques tricolores. C'est le moment de la finale du 400 mètres. 8 jeunes femmes se présentent sur la ligne de départ. Toutes ont des chances différentes de remporter le sacre, mais surtout une, la britannique Lillian Borde, ultra favorite. Au couloir numéro 5 se trouve une tunique bleu roi pour une reine de la spécialité en France, j'ai nommé Colette Besson, 22 ans. La Charentaise avait préparé ses jeux en altitude à Font-Romeu dans les Pyrénées, en marge des événements sociaux qui touchaient le pays à l'époque, et ceci quelques mois avant les JO mexicains. Le starter lance donc la course finale. Comme prévu, la blonde Liliane à la corde prend de l'avance et ne cesse de l'accentuer au fil des décamètres. Les autres finalistes, elles, ne semblent courir qu'après les places de dauphine. Mais cachée dans la forêt de ses foulées inespérées et à la suite d'une gestion d'efforts incroyable, sort la crinière brune de Colette Besson. Cinquième à l'entame de la dernière ligne droite, la future petite fiancée de France, comme elle fut nommée, grappille l'écart qui la sépare de sa rivale. 10 mètres, 5 mètres, 3 mètres, elle est devant, elle a gagné, devenant ainsi la première coureuse et la deuxième championne olympique française en athlétisme, 20 ans après la lanceuse de poids et de disque Micheline Ostermeyer. Mais de cette victoire, on retiendra surtout son émotion sur le podium de Mexico. Mais on se rappellera également de son incroyable sourire, de sa passion et de sa pleine conviction en son sport. 52 secondes pour l'histoire, 52 secondes pour son histoire, et qui en écrira bien d'autres. Mais ça, ce sont justement d'autres histoires. Allez, nous, on se donne rendez-vous demain pour de nouvelles histoires d'un jour avec Mémoire Sport.
4: Au Plessis-Belleville, le parc de la mairie va se transformer le temps d'un week-end en véritable terrain de jeu géant pour petits et grands. Les structures gonflables font leur grand retour pour 2 jours placés sous le signe de la bonne humeur. Rendez-vous les samedis 27 et dimanche 28 juin de 10h30 à 17h30. Le tarif du billet d'entrée est fixé à 3€ par personne, enfants, parents ou accompagnants. Venez nombreux participer à ce rendez-vous estival incontournable. Le Twirling Club de Crépy-en-Valois organise son gala annuel le dimanche 28 juin de 10h à midi à la salle Marcel Quentin, rue Marie-Rodzen à Crépy. Venez découvrir un spectacle mêlant grâce, élégance et performance. Entrée 2€, elle sera gratuite pour les moins de 10 ans. N'hésitez pas à venir nombreux, encourager les athlètes et partager ce moment convivial.
5: Avis aux amateurs de pétanque, rendez-vous le samedi 27 juin sur le boulodrome du Cours Foch à Crépy-en-Valois pour participer au tournoi de pétanque en doublette formé, ouvert à tous. Que vous soyez joueur occasionnel ou compétiteur aguerri, venez tenter votre chance et partager un moment convivial. Inscription à partir de 9h30, j'ai du but à 10h30, participation 15€ par équipe, redistribution des mises, inscription sur place avec possibilité de réserver au 06 26 30. 39 07 62. Pour agrémenter la journée, une buvette et une restauration sur place seront proposées. N'attendez plus pour former votre doublette et profiter d'une journée placée sous le signe de la bonne humeur et de la compétition amicale.
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1: Eva Borel, correspondante locale de La Voix du Nord, a écrit l'été dernier de nombreux articles sur les chapelles qui jalonnent les routes de Flandre. C'est ainsi qu'elle a été sollicitée par Marie-Claire B., agricultrice retraitée, pour restaurer la chapelle du Nid des Chiens à Castres, située près de Cassel, en Flandre, dans cet entretien avec Bruno Lebert. Eva Borel parle de l'équipe de bénévoles engagés pour la restauration de la chapelle du Nid des Chiens.
2: Eva, bonjour.
3: Bonjour Bruno.
2: Eva, on te connaît sur les territoires puisque tu es correspondante pour nos confrères de La Voix du Nord sur le territoire de Castres et tu es une passionnée, on va dire, parce que tu nous as fait toute une série d'articles sur nos belles petites chapelles de Flandre.
3: Oui, effectivement, j'ai commencé à travailler pour La Voix du Nord en mai 2025 suite à ma rencontre avec Geoffroy de Saint-Gilles, qui est chef rédacteur à La Voix du Nord, rédaction d'Hazebrouck, à qui j'ai proposé une série de chapelles qui s'appelle « Eva, raconte-nous son histoire ». Et depuis, j'ai fait déjà 19 épisodes, dont 16 qui sont sortis.
2: Pour les trouver, ces chapelles, tu te balades, on va dire, en Flandre, tu rencontres des gens, il y a des contacts qui se font. C'est une façon de mettre en avant ce patrimoine.
3: Oui, exactement. C'est beaucoup de rencontres de gens qui sont également passionnés ou à qui ça tient à cœur aussi de voir certains oratoires dans le journal, déjà d'une part, et de pouvoir en discuter parce que beaucoup ont un amour profond pour pas mal d'oratoires.
2: Ces chapelles développent une croyance. Il y a des gens qui viennent se recueillir, qui peuvent y prier, qui peuvent y déposer ce qu'on pourrait appeler un ex-voto.
3: Exactement, toutes ont une histoire bien particulière. Elles sont souvent dédiées pour à certains saints pour certaines choses, hein, comme la Vierge à l'enfant, ça va vraiment toujours toucher plutôt l'enfant. On a d'autres chapelles comme Saint Donat à Bayeul, qui par exemple, elle, est plutôt vouée pour tout ce qui est orage, préservation des champs, etc. Et c'est vrai qu'il y a encore pas mal de personnes qui vont encore prier, qui vont aussi, par exemple, poser des loques, comme à la chapelle Notre-Dame de toutes les peurs de Boskep, en faisant un petit vœu, justement, pour... Donc, il y a encore quand même pas mal de dévotion pour énormément de nos petits oratoires ruraux.
2: Tu écris, donc, au sujet de ces belles chapelles, mais tu ne fais pas que écrire, tu prends en charge la réfection de chapelles, et plus précisément... de celle de Castres qui s'appelle On the Live Vrouw van de Ondenest, donc Notre-Dame, pour le traduire en français, du Nid du Chien.
3: Oui, effectivement, en fait, c'est suite justement à l'apparition de mes articles dans La Voix du Nord, où on est venu me voir, hein, donc je suis castroise depuis l'enfance, tout le monde me connaît, on est venu me voir justement en me disant, bah, tiens Eva, c'est dommage, c'est la chapelle du Nid de Chien est en mauvais état, tout ça, pourrais-tu essayer de faire quelque chose ? De là, j'ai beaucoup réfléchi, hein, parce que c'est quand même un engagement à long terme, hein, quand on accepte ce type de rénovation. De là, j'ai décidé avec ma fille Erika de faire une petite vidéo sur mon groupe Castres 59 pour pouvoir justement réussir à récupérer des bénévoles. De là, bah, grâce à cela, on est maintenant 11 bénévoles, hein, donc de juniors, et on commence tout doucement à réussir vraiment la restauration de la chapelle.
2: On peut dire que ça a fédéré les gens, ça a permis certainement de mieux se connaître, de connaître des castrois que tu pouvais croiser, mais avec qui tu parlais pas forcément.
3: Exactement, c'était vraiment le but.
2: C'était le lien.
3: C'est ça, exactement. Du sens où c'est vrai que sur Facebook, c'est sympa de parler tout ça, mais les gens ne se voient pas. Et c'est vrai que je voulais faire quelque chose d'un peu intergénérationnel au niveau des bénévoles, que des personnes qui ne se connaissent pas puissent se rencontrer. Donc bon, après, je sais que c'est un peu utopiste, mais franchement, ça a bien marché. Là, aujourd'hui, on est 11. On a des âges et des milieux professionnels totalement différents. Et ça marche très bien. On a une bonne ambiance, on rigole beaucoup. C'est vraiment sympa.
2: Cette chapelle On the Live Vrouw van de Ondenest, elle a son destin lié à un ancien estaminet, puisqu'il y a une raison. par laquelle elle a été construite.
3: Oui, exactement. Donc, à première vue, ça aurait été la famille Rose qui tenait l'estaminet ferme, qui est maintenant le gîte du Nietzschien. D'ailleurs, on a une des bénévoles à qui appartient justement ce gîte, hein, Isabelle. Donc, ce serait la famille Rose qui aurait construit cet oratoire suite au décès de leur fille et beaucoup de départs d'incendie récurrents dans leur estaminet. Donc, pour conjurer le mauvais sort, ils auraient construit cet oratoire.
2: Lorsqu'on redécouvre ces chapelles, comme celle de Castres, avant de commencer des travaux, on réalise un état des lieux. On se dit, voilà, il y a telle structure, telle chose à faire. Après, on se met à la recherche de matériaux et on peut dire que vous avez eu en quelque sorte des mécènes.
3: Oui, effectivement. Donc bon, bah, c'est vrai que déjà pour l'état des lieux, la première chose qu'on a dû faire, c'est enlever la porte, hein, qui était malheureusement pourrie. Vraiment, on a eu aussi quelques dégradations, excusez-moi.
2: Ces chapelles par elles-mêmes, elles sont souvent pillées.
3: Exactement.
2: Et c'est bien malheureux.
3: Celle-ci, ça n'a pas été le cas, mais bon, c'est vrai qu'on constate quand même de temps à autre des petites dégradations mineures, mais il est vrai qu'on doit quand même y aller régulièrement pour voir justement s'il n'y a pas de soucis.
1: Nous sommes en compagnie de Bruno Laubert et Eva Borel qui nous parlent de la restauration de la chapelle du Nid des Chiens dédiée à la Vierge à l'Enfant. Monument visible à Castres, en Flandre, près de Cassel, dans la région des Hauts-de-France.
2: Et puis une fois que vous avez fait tout cet état des lieux, vous dirigez pour récupérer, puisque ce sont des dons, des matériaux. Cette chapelle par elle-même, elle marque une histoire de famille, une histoire de la famille de ton mari, Pascal Bourrel, à qui on pense fortement là, en ce moment. Ça, on va pas dire que ça rythmait la vie de famille, mais il y a énormément de ses aïeux qui passaient devant cette chapelle.
3: Oui, exactement. Alors, c'est assez étonnant, c'est que cette chapelle est arrivée à moi sans que je cherche à m'en approcher. Et il est vrai que j'ai appris que papa qui est décédé en 2007, j'ai appris par ma famille justement que toute la famille passait très régulièrement devant cette chapelle, essentiellement mon père qui allait chez mon arrière-grand-tante Marguerite Stolcaret, qui avait la chaumière qui est pas loin du tout, hein, qui est au nid de chien, et qui allait tous les jours pour apporter les courses à ma grand-tante. Donc
2: c'est un côté affectif.
3: Voilà, exactement. Mais je pense qu'il aurait été vraiment très heureux de voir qu'on rénove la chapelle. Enfin, il aurait peut-être même dit un peu sa chapelle, vu qu'on y est tous attachés, hein. Il y a beaucoup de personnes qui s'arrêtent devant l'oratoire quand on est en train de faire les travaux, en s'inquiétant justement, en disant « vous n'allez pas le détruire ». On dit « non, non, au contraire, on rénove ». Il y a toujours de belles discussions qui émanent de ça.
2: Pour toi, il est urgent de sauvegarder ce patrimoine présent qui peut... À l'occasion d'un accident, on voit la Gueudorne, malheureusement, elle a été refaite par... Enfin, heureusement, elle a été refaite par Iserouk, mais malheureusement, elle avait pris le coup de passage d'une benne de tracteur.
3: Oui, je pense que c'est très important de le faire maintenant, parce que c'est vrai que, bon, je suis justement à tous les articles que j'ai pu faire sur les oratoires ruraux. Il est vrai que j'en ai constaté certains en extrêmement mauvais état. Moi, je pense que rien n'est impossible. La preuve est justement par... ce qu'on a pu faire là actuellement avec les bénévoles, je pense que si chaque villageois a cette envie, c'est possible. C'est pas insurmontable.
2: Il faut de la bonne volonté et de la volonté.
3: Exactement. Après, grâce aux réseaux sociaux, on peut aussi réussir à avoir un petit peu, comme nous, avec la cagnotte, tout ça. Mais surtout, c'est de la motivation et il faut se dire que rien n'est insurmontable et tout est possible.
2: À ce jour, on peut dire que la chapelle de Castres, elle est sauvée, ou il y a encore des choses à faire, ou il y a encore peut-être des appels aux dons?
3: Alors, bah, à ce jour, je pense qu'on peut dire qu'elle est sauvée, du sens où on va rien lâcher, quoi, hein, clairement, ça c'est certain. Après, il est vrai qu'on aurait besoin peut-être encore d'un petit peu d'argent pour les murs, hein, parce que normalement, c'est une chapelle en briques qui a été restaurée en ciment, qui a subi pas mal de dégâts. Donc, on aimerait avoir un revêtement un petit peu comme la chapelle Sainte-Brigitte de Wallon-Capelle, un revêtement qui ferait qu'elle serait vraiment bien protégée et qu'elle puisse perdurer encore plus de 50 ans, voire encore plus loin. Et on aimerait aussi, nous et les bénévoles, on désirerait que toucher aussi la nouvelle génération pour justement qu'ils prennent le relais par la suite, qu'il y ait une boucle, que ces chapelles nous survivent.
2: À ce jour, le meilleur don qu'on pourrait faire à cette chapelle, c'est qu'une personne puisse offrir une porte en bois, par exemple. Ça, ce serait ça relève du miracle. Alors, un gros miracle.
3: Oui, effectivement, c'est compliqué. Mais là, justement, hier, on a une très bonne nouvelle. Donc, il y a l'entreprise CFP de Bailleul qui, justement, va réussir à nous obtenir une porte. Donc, on les remercie vraiment parce que ça a vraiment été très compliqué. En fait, le plus compliqué a été la porte. Parce que la taille est vraiment hors norme, hein. C'est-à-dire qu'on ne peut pas mettre n'importe quoi sur l'oratoire, c'est compliqué. On voulait quand même une taille de carreau aussi pour qu'on puisse voir l'intérieur de l'oratoire, ce qui n'était pas le cas avant. Alors bon, il est vrai que les portes en bois, c'est toujours beaucoup plus joli, mais malheureusement, c'est très onéreux. C'est vraiment...
2: Cette chapelle, par elle-même, elle était encore, je veux dire, d'une certaine façon équipée. Il y avait un autel, il y avait un crucifix...
3: Ah oui, elle a une magnifique statue de la Vierge à l'enfant en bois, plus quelques petites statuettes de la Vierge également. Mais justement, le but sera potentiellement peut-être de faire une fresque. On est plusieurs artistes aussi, hein, moi et Ménère Kong, qui justement est bénévole avec nous. Donc on aimerait vraiment faire quelque chose de superbe dans la chapelle, vu que le carreau maintenant permettra à ce qu'on puisse vraiment voir l'intérieur de l'oratoire, ce qui n'était pas le cas avant.
2: Il y a une bénédiction qui est programmée pour fêter en fait cette renaissance de cette chapelle.
3: Alors oui, dès qu'on va finir les travaux, on va faire une bénédiction. Ah, d'ailleurs, t'es le bienvenu, hein, Bruno. Hein.
2: Je pense que si je suis libre, je viendrai.
3: Donc une bénédiction, donc on verra, parce qu'on travaille également avec notre diacre, hein, Guylain Merlevède, hein, qui est bénévole avec nous et qui nous aide également. Et dès que c'est fini, ben... On fait
2: ça. On va fêter ça.
3: Voilà. Ce qui serait super, c'est que ce soit pour septembre, justement au moment de la Ducasse de Castres, où on pourrait tous se retrouver, parce que ben, tous les Castrois attendent la Ducasse chaque année avec impatience.
2: D'autres projets de réfection de chapelle ?
3: Alors, pas pour le moment. Après, si ça venait à arriver, ça resterait sur Castres.
2: Merci à toi d'être venu parler avec passion de ces chapelles, de notre Flandre. On le dit, mais je crois que c'est une réalité de notre Flandre catholique.
3: J'espère avoir pu également sensibiliser d'autres communes à qui j'aimerais pouvoir prouver justement que le patrimoine local est également les chapelles. Ouais. Et c'est très important et rien n'est impossible. Il faut absolument les préserver.
2: Pour te contacter le mieux, c'est ta page Facebook.
3: Castres 59 ou Eva Art. Il n'y a pas de souci, n'hésitez pas à me contacter. Je répondrai facilement.
2: Merci à toi.
3: Merci à toi, Bruno.
1: C'était Eva Borel, correspondante locale de la Voix du Nord, sollicitée par une agricultrice retraitée pour restaurer la chapelle du Nid des Chiens dédiée à la Vierge à l'Enfant, monument visible à Castres en Flandre dans la région des Hauts-de-France. Cet entretien a été réalisé par Bruno Lobert. Montage Koulibaly Daouda pour Radio Ullenspiel.
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1: 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Rendez-vous à 9h30 sur la place de la République à Crépy, retour au point de départ. Prévoir des chaussures de marche, des vêtements adaptés et de quoi s'hydrater. Plus de renseignements au 07 81 63 99 89.
2: 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Vous trouverez buvettes et restaurations sur place et un stand de pêche à la ligne pour les petits. Pour participer en tant qu'exposant, inscrivez-vous au 06 73 26 35 64.
1: 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Les structures gonflables font leur grand retour pour deux jours placés sous le signe de la bonne humeur. Rendez-vous les samedis 27 et dimanche 28 juin de 10h30 à 17h30. Le tarif du billet d'entrée est fixé à 3 euros par personne, enfant, parent ou accompagnant. 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
3: Ne pas nous en chier une pendule. Expression empreinte d'énervement et d'agacement qui tend à inviter notre interlocuteur à ne pas nous embêter, nous agacer pour quelque chose sans importance à nos yeux. Autrement dit, ne pas nous bassiner à force de se lamenter, seriner, ressasser toujours les mêmes inconvénients, déconvenus ou torts subis. Du calme, il faut minimiser l'importance et les conséquences du préjudice. Chier une pendule, en voilà une image bien étrange. Vous imaginez un peu comment une pendule, de quelque facture qu'elle soit, pourrait passer par le trou de balle sans causer des dommages létaux. Une extrusion largement pire que ce que suppose ce fameux proverbe africain qui dit « qui avale une noix de coco fait confiance à son anus ». Car une toute petite noix de coco, bien arrondie, accompagnée d'un gros effort, ça pourrait encore passer. Mais une pendule, faut être raisonnable. Ne pas nous en chier une pendule est une expression plutôt moderne. Enfin, déjà postérieure à l'invention de la dite pendule. Une locution dont l'apparition dans le langage populaire se situerait au milieu du XXe siècle. Elle est probablement constituée par l'amalgame de deux autres dans l'intention d'en aggraver le côté grossier et vulgaire. Faire chier, d'une part, dont la signification ne devrait échapper à personne. En faire une pendule, d'autre part, qui mélange l'action qui dure, le temps mesuré par la machine horlogère et le côté très répétitif du balancier qui va, qui vient, qui va, qui vient, et dont le tic-tac agace quelque peu celui qui est à côté. On peut donc légitimement l'utiliser comme voulant dire « Tu ne vas pas nous bassiner avec tes histoires qui n'en valent pas la peine, lâche-nous ou ça va chier les bulles. » Et puis, comme si ça ne suffisait pas, certains en ont rajouté une couche, ou plutôt un accessoire, en s'exclamant « Tu ne vas pas nous en chier une pendule avec un ressort en bois ». La blague du ressort en bois, bien que passablement éculée, peut ajouter un petit rire aux larmes. Un rajout qui ouvre la porte à la surenchère, parce que bientôt, et encore plus dur à passer, on en arrive à chier une pendule avec un ressort en bois qui sonne 13 coups. Un objet qui a un air de ressemblance avec la machine à cintrer les bananes. On sent bien que la personne que l'on prie de ne pas déféquer une pièce d'horlogerie, pas plus qu'un cadran solaire, est en proie au stress, aux ennuis, prêt à faire un caca nerveux. Car faire un caca nerveux, c'est s'énerver fortement et avoir un accès de mauvaise humeur. Rappelons-nous d'abord que caca est un mot enfantin pour désigner les excréments ou les matières fécales, sans oublier qu'en latin, chier se disait cacare, mot dont l'équivalent adulte a rendu célèbre Pierre Cambronne. On dit d'ailleurs aussi bien on est dans le caca que on est dans la merde. Lorsqu'on se trouve dans une situation très déplaisante, aussi peu agréable que si on baignait dans des excréments. Faire un caca nerveux, expression apparue également pendant la seconde moitié du XXe siècle, ne sous-entend pas du tout que toutes les personnes nerveuses sont susceptibles de lâcher un super béton un peu partout. Heureusement, sinon imaginez un peu l'état de nos trottoirs. Il semble que l'image du caca nerveux vienne de celle du bébé, qui, comme quelqu'un de très énervé, devient tout rouge lorsqu'il force pour faire sortir sa crotte. Mais comme faire caca n'impliquait pas forcément le fait d'être énervé, le qualificatif nerveux y a été accolé de manière à rendre l'expression plus explicite. Décidément, nos petits doigts bavards sont très portés sur la scatologie. Il est temps qu'ils se les sortent du cul. Notre prière de ne pas chier une pendule est simplement une mesure de précaution destinée à celui qui est déjà en train de faire un caca nerveux. Car un caca, oui, une pendule, bonjour les dégâts. Je vous laisse profiter de la chance de ne pas vous avoir fait partager la partie olfactive de cette chronique, qu'il ne manquait pas de matière. Je vous laisse en faisant très attention où je mets les pieds, même si ça porte bonheur.
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11: Bonjour et bienvenue, une demi-heure pour parler du cinéma, c'est Cinérama, avec des chroniques, des films qui sont dans les salles, et puis aussi un blind test aujourd'hui, celui d'un grand réalisateur, c'est Steven Spielberg, parce que tu as pu voir son dernier film qui est déjà dans les salles.
12: Oui, je vais vous parler de Disclosure Day.
11: Et puis tu nous parleras aussi d'une reprise.
12: Oui, je vais vous parler du retour sur les grands écrans pour ses 30 ans de Ghost in the Shell de Mamoru Oshii.
11: Et puis toi, Sophia, tu as vu un film qui a fait sensation à Cannes.
13: Oui, un film d'animation, le premier long métrage du studio d'animation Bobby Peels, et il s'agit donc de Jim Quinn.
11: Et puis moi, je vous parlerai aussi d'un film qui était à Cannes et qui a remporté un prix, c'est Shanna de Lila Pinel. Allez, on commence avec une icône de la scène queer parisienne, Jim, qui voit sa vie basculer lorsqu'un virus transforme les hommes homosexuels en hétérosexuels, l'entraînant dans une quête de survie et de remède. Nous parlons de Jim Quinn.
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13: Cinérama.
15: Nous en parlerons tout à l'heure.
13: Alors Bobby Peels, ce nom vous dit peut-être quelque chose si vous avez déjà regardé les Cassos sur YouTube ou Canal+. Plus, vous voyez très bien de quoi il s'agit. Ce studio d'animation français s'est spécialisé dans une animation pour adultes, très identifiable, trash, politique, irrévérencieuse, souvent très crue. Ils ont aussi signé pour HBO des productions courtes comme Pipoudou and the Super Fuck Friends, je ferai pas la traduction, entre éducation sexuelle délirante et humour volontairement débridé et provoque. Pour la première fois, le studio est passé au long métrage avec un financement participatif pour ce Jim Quinn, co-réalisé par Marco Nguyen et Nicolas Attané, présenté en séance de minuit au Festival de Cannes et déjà donc remarqué avec une nomination pour la Caméra d'Or et la Queer Palm. La projection a en effet été l'une des plus festives de cette édition, ce qui n'est pas un mince exploit dans un Cannes souvent un peu coincé du guidon.
16: Salut, moi c'est Jim.
5: Qu'est-ce qu'il est beau !
16: Tu veux un tuto taille mannequin ? Retrouve tous les conseils dans mon bouquin. Hey, salut sexy. Salut, ça va ?
17: Bonjour Jim.
16: Ah !
17: Je suis votre premier fan. Je pourrais avoir un selfie ?
16: Quel enfer !
18: Fais-moi mon Daniel !
13: Nous sommes à Paris, dans un Paris uchronique où, petite inversion de la norme, l'homosexualité est majoritaire. Et dans ce Paris-là, Jim Parfait est une star. Sa voix, c'est celle d'Alex Ramirez, que vous connaissez peut-être de quotidien. Et Jim, c'est le roi du dance floor et de la salle de sport. Icône donc des Jim Queens, reine de la salle. Cette communauté d'accros à la gonflette et aux abdos saillants qui colonisent certains quartiers parisiens. Il a des millions de followers, des pectoraux parfaits, un fessier qui fait l'unanimité, sauf que Jim contracte l'hétérose, un virus impitoyable qui transforme les hommes gays en hétérosexuels. Les symptômes, un premier abdo qui disparaît, puis un intérêt soudain pour le foot, les claquettes chaussettes, les femmes, le monospace, une catastrophe quoi. Tandis que l'épidémie menace toute la communauté et qu'une ministre de la santé homophobe, nommée Christine Bayer, un clin d'œil totalement assumé à Christine Boutin et au laboratoire Bayer. Donc pendant que cette ministre orchestre la répression, Jim se retrouve avec plus qu'un seul follower, Lucien, un twink, comprenez jeune homme gringalet, imberbe et angélique dans la nomenclature consacrée. Lucien, qui à contrario de Jim est romantique, timide et refoulé, est doublé par Jérémy Gillet. Et alors qu'il peine littéralement à sortir du placard, la tâche n'en est que plus ardue pour lui puisque la dite ministre homophobe est sa mère. Ensemble, Jim et Lucien contactent le docteur Ragout et partent en quête du remède mythique, la chloroquine.
5: Ah, Jim Parfait a embrassé une fille.
16: Qu'est-ce qui m'arrive ?
19: Concert de Lady Gaga annulé et scène de panique dans le marais.
20: Ils arrivent tous les jours, de plus en plus nombreux.
2: des intérêts pour le culte du corps, l'apparition de fashion faux pas. Tu as contracté une nouvelle maladie qui s'appelle l'hétérose.
3: Quoi ? Tu vas devenir hétérosexuel.
13: Ce qui est remarquable avec Jim Queen, c'est que le film ne fait pas semblant d'être autre chose que ce qu'il est. C'est vraiment une comédie d'animation pour adultes, graphiquement simple, avec des aplats de couleurs acidulés, un trait volontairement grossier qui est la patte Bobby Pills, reconnaissable entre mille, avec des cassures de gestes, des coupes franches qui empruntent autant à l'humour internet qu'au cartoon américain classique. Ce que Nguyen et Atané ont compris, c'est que le meilleur outil politique de la communauté LGBTQIA+, a toujours été l'auto-dérision. Et ici, alors tout le monde en prend pour son grade. Les gym queens, hein, donc ces reines de la salle de gym, et leur culte obsessionnel du corps, les hétéros avec leur cliché de supporters gras du ventre, mais aussi la hiérarchie interne à la communauté queer, donc ces clans, ces intolérances, ces snobismes de chapelle. Personne n'est épargné et c'est vraiment jouissif. On retrouve là l'esprit des grandes satires queer qui utilisent l'humour comme arme politique, tout en assumant un goût prononcé pour l'absurde et le mauvais goût revendiqué. L'animation de Bobby Pills évoque parfois les délires de Rick Morty ou de South Park, mais avec une sensibilité très française et un regard bien plus tendre sur ces personnages. Hein. Derrière la moquerie permanente, le film ne juge pas vraiment celles et ceux qu'il caricature. Bref, la bande-son est superbe, le casting vocal impeccable, on retrouve Shirley Soignon en Nina, la bonne copine médecin et reine de la nuit, et même l'incroyable Philippe Catherine dans la voix de la prostate de Lucien à qui il parle dans une espèce de vision complètement hallucinée, une sorte de consultation urologique sous acide, véritable trip psychédélique. Le film se permet ce genre d'absurde démesuré parce qu'il est ancré dans quelque chose de vraiment sincère. La grande réussite scénaristique réside dans ce personnage de Lucien, hein, son arc d'émancipation, de coming out, d'apprentissage. C'est traité sans morale moralisante. La résolution du film évite surtout le piège du grand discours sur l'amour comme remède qui guérit tout. Et sans trop en révéler, bah, l'antidote, en fait, eh bien, c'est le cul. Ce qui est franchement une prise de position narrative à saluer.
6: J'ai l'hétérose, docteur.
15: Aidez-moi, je vous en prie.
19: Vous connaissez Lucien. Sans lui, il m'est impossible de synthétiser la chloroqueer.
15: La chloroqueer.
19: Le remède à l'hétérose.
20: Pour m'accompagner dans l'aventure, j'ai pensé à toi.
21: Ça veut dire qu'on va pouvoir sauver les hétéropositifs ?
19: Yes ! Je sais ce qu'il me reste à faire.
6: Lucien, attends !
19: Tu ne fais rien pour attendre, Jim, parfait.
21: Mais vous êtes complètement taré !
20: Un seul faux pas et tu sers de 4 heures à tous les daddies du quartier.
21: Qu'est-ce qu'il va nous faire ?
19: C'est quoi ce bordel ?
22: Lucien. Toi seul, tu peux sauver le monde.
21: Mais... qui êtes-vous ?
22: Je suis ta prostate, Lucien.
13: Jim Queen est un pamphlet animé, débridé, généreux, qui retourne les mécanismes de la norme contre ceux qui n'ont jamais eu à les interroger et qu'il fait en rigolant franchement. En 2026, dans un contexte où les droits LGBTQIA+, reculent dans trop de pays, ce genre de film compte. Pas parce qu'il prêche, mais parce qu'il célèbre avec un trait de crayon grossier, beaucoup de muscles et du panache. Franche partie de rigolade donc à partager et surtout, ne partez pas avant la fin du générique. C'est un gros Yes Queen et Yes Jim.
11: Donc restez sur la fin de cette comédie d'animation pour adultes, Jim Queen, dans beaucoup de cinéma du territoire. Entre galères du quotidien, héritage mystérieux et retour d'un compagnon toxique, Shana tente de garder le cap. Nous en parlons maintenant.
23: Non mais bon, de toute façon, ce film est une catastrophe.
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25: Vous ne m'êtes pas très sympathique.
26: Genre, j'ai envie qu'il me prenne un peu de la graisse de là, genre judo comme ça. Et il me la remet genre
27: harmonieusement. Mais non, t'es très bien comme ça en fait.
28: Il y en a encore pour longtemps là, ça fait une heure que j'attends.
26: Bah c'est bon, on est au grec madame, on n'est pas au Phuket, faut se calmer.
11: Shana de Lila Pinel est reparti de Cannes où il était programmé à la quinzaine des cinéastes avec le prix SACD. Mais si, vous savez, la SACD, cet organisme qui gère les droits d'auteur et qui a donné puis retiré un prix à Pierre-Emmanuel Barré. Alors aux dernières nouvelles, la réalisatrice de Shana n'a fait aucun écart blâmable. Donc elle conserve son prix et voit surtout son film sortir sur les écrans où il serait bon qu'il reçoive l'accueil qu'il mérite, soit le meilleur. Le titre ne fait aucun mystère sur le personnage que nous allons suivre, c'est Shana, une vingtenaire gouailleuse issue de la classe moyenne juive séfarade, mais qui n'en dit jamais mot à ses copines. Shana et la voix off, qui est la sienne, nous en informe, est dans le camp des galériennes et des poissardes. Elle est sous l'emprise toxique d'un homme en prison pour lequel elle poursuit le business, c'est-à-dire qu'elle vend de la cocaïne à des clients qui ne la paient pas toujours bien. Et avec ça, elle pique dans la caisse. Alors autant dire qu'on sent bien que sa situation pourrait ne jamais s'améliorer.
26: Faut savoir qu'aujourd'hui, je suis une personne hyper sérieuse. J'ai un travail, je suis indépendante, j'ai une vie qui est carrée.
0: À 17 ans, moi, j'étais déjà mariée.
26: Ah, c'est bien.
0: Si j'ai un conseil, moi, à te donner, évite les Arabes.
26: Mais tu sais que c'est raciste, là, ce que t'es en train de dire. En plus, t'es arabe, t'appelles Myriam et tu manges du couscous, donc arrête de t'inventer une vie, s'il te plaît.
11: Alors ça, c'est sa grand-mère qu'on entend, c'est une marocaine, mais juif, voilà, c'est Farad. La grande force de ce long métrage, c'est de s'appuyer sur le jeu tout en force de son interprète, Eva Uho, qui n'a rien du physique des jeunes premières, mais qui aura sûrement sa nomination au César, j'y compte bien. Habillée de jupe courte, lèvres botoxées que lui reproche sa mère, à qui elle rétorque qu'elle aime bien, elle, ses lèvres de suceuse, alors que toute la famille est à table en train de deviser sur une question morale et politique. Donc Shana est une fille en rupture, rien n'est simple, ni avec sa famille, de laquelle elle aimerait s'éloigner, mais sans y parvenir, n'appréciant pas plus que ça bien ses élans pour la bar mitzvah et bien toutes les autres manifestations religieuses, hein, finalement, ni avec ses copines, même si elle y trouve un peu d'écoute. Et rien n'est simple non plus avec son homme qui sort de prison. Alors ce dernier s'appelle Moïse, un prénom qui ne tient rien au hasard car le film débute avec des iconographies des 10 plaies d'Égypte tirées d'un livre d'enfant qui a traumatisé la jeune fille. À l'image de ces plaies, Shana doit sans cesse faire face et se relever.
26: Ça va ou quoi, les meufs ?
1: Elle va vendre ses chaussettes sales sur le bon coin.
4: Mais tu peux pas aller travailler comme tout le monde.
1: Mais je travaille en fait.
7: Qu'est-ce que tu fais avec un mec comme ça ? Et pas son temps à faire les allers-retours en prison.
8: Mais Shana, faut que tu quittes Moïse là pour de vrai.
1: Il sert à rien, frère.
9: Il manque 3000 euros. Va chercher mon dosé.
1: Tiens, cadeau de ton kebab. Tu sais, il sort vendredi. T'es sérieuse là?
11: Alors précisons, hein, pour pas filer la métaphore de la Bible, hein, que dans la trajectoire de Shana, ce n'est pas Moïse qui pourrait la sortir de la galère, si l'on peut rire assez facilement de nombreuses situations qui font place à des dialogues très ancrés dans le phrasé populaire des jeunes, hein, l'emprise toxique masculine prête évidemment moins à rire, pas plus que les explications que Shana donne, qui arrivent à justifier la violence, que celle que donne sa copine, elle aussi victime d'un compagnon violent dont elle ne peut se séparer, l'emprise semble systémique.
26: Je l'ai pris de l'argent dans sa caisse, il va me tuer, j'ai besoin de le rembourser.
27: Non, mais j'en ai rien à foutre, Shana, j'en ai rien à foutre.
1: J'essaye de tout faire bien, mais y'a rien qui va.
27: Je me suis occupée de toi, j'ai fait tout ce que j'ai pu, franchement.
26: Bah t'as pas fait beaucoup.
8: Ils englobent, on les tèche, ces mecs de merde. On avance, oui. Girl power.
26: T'es fini, me rappelle pas, je te bloque. Ta gueule. Pardon.
11: Shana est le portrait d'une jeune fille de son temps qui tente de trouver son chemin malgré les embûches qui sont celles, eh bien, qu'elle rencontre, résultat de son comportement et de ses actions, mais aussi de son passé qui, on l'apprend, n'a pas été simple, raison pour laquelle d'ailleurs la famille n'est pas forcément une bouée. Le récit est aussi enlevé que son interprète, oscillant entre scènes où l'on parle fort et moments plus calmes. Si au premier abord, cette Shana que l'on voit mauvaise joueuse lors d'une partie de Loup-garou en ouverture du film pourrait paraître presque antipathique, elle nous met rapidement dans sa poche et l'on a hâte qu'elle se pose un peu. Il y a quelque chose, en revanche, de très étonnant dans ce film, c'est qu'effectivement, on entend la voix off au début du film, et puis au bout d'un moment, cette voix off disparaît complètement, et on ne fait que suivre ce qui se passe avec son interprète. Ce film, Shana, est en salle depuis le 17 juin. Quand la révélation d'une possible présence extraterrestre menace de bouleverser l'humanité entière, chacun doit faire face à une vérité impossible à contenir. Nous parlons du dernier film de Steven Spielberg.
10: Par ici, s'il vous plaît.
12: Cinérama.
10: Ah, mais avec joie.
12: Si tu découvrais que nous ne sommes pas seuls. Si quelqu'un te le montrait. Te le prouvait. Ça te ferait peur ?
25: Et oui, on l'aura lu et vu partout, hein, avec Disclosure Day, hein, Steven Spielberg revient à un genre en particulier, et pas n'importe lequel, puisque c'est celui de la science-fiction. Alors beaucoup espéraient une suite de Rencontres du troisième type, E.T., voire de La guerre des mondes avec ce fameux jour de la révélation. Sauf que Spielberg n'a jamais fait deux fois le même film, hein, et qu'il va en profiter pour signer sans doute l'une de ses œuvres les plus singulières de sa carrière. Alors lui qui est habitué à être nommé le père du blockbuster moderne, il va certes délivrer un film de science-fiction, mais qui ne s'intéresse finalement que très peu au grand spectacle et aux extraterrestres. Alors cette fois-ci, hein, ce qui fascine Spielberg n'est pas ce qui se trouve là-haut, c'est ce qui se trouve ici, entre nous.
29: Bonjour, Kansas City. Jetons un œil à la situation. Jetons un œil à... Aujourd'hui, nous sommes... Aujourd'hui...
30: Oh.
25: Alors exit, hein, la bande-annonce au final trompeuse, hein, Disclosure Day n'est ni un film catastrophe, hein, ni un spectacle pyrotechnique à la Michael Bay, ni même un récit, hein, construit autour de la révélation d'une vérité cachée. Hein, Disclosure Day, c'est un film à suspense bâti tout entier sur un faux MacGuffin, hein, et en fait tout entier tourné vers la réflexion et l'acceptation, soit un voyage physique qui mène ses protagonistes et les spectateurs, hein, à un voyage intérieur. Alors plutôt que de montrer à notre habituelle crainte de l'inconnu, hein, qui débouche le plus souvent sur la souffrance, la haine et la mort, le jour de la révélation braque, hein, ses lumières sur notre capacité ou non à accueillir l'inconnu, hein, sur notre aptitude à écouter avant de juger. Et c'est pour cela, hein, que ces deux protagonistes principaux, bah, sont Daniel, un lanceur d'alerte, qui va s'allier avec Margaret, une présentatrice d'une chaîne de météo locale, hein, pour lever un secret que les autorités ont gardé secrète depuis 70 ans. Alors tous deux, hein, spécialisés dans l'image, hein, la communication et la manière de communiquer ou non, hein, avec le grand public, bah, sont réunis par une expérience hors du commun, hein, jusqu'au bout, hein, d'une vérité que beaucoup ne pensent pas possible à digérer par l'humanité. Et qu'on ne s'y trompe pas, hein, c'est cette humanité qui est littéralement le cœur du sujet. Dans un monde traversé, hein, par les conflits, les divisions, hein, plusieurs guerres sont d'ailleurs évoquées, hein, en toile de fond tout au long, hein, du récit, Spielberg choisit de détourner le regard des étoiles pour le tourner vers nous. La science-fiction est donc quasiment un prétexte, hein, permettant d'interroger notre rapport à l'autre, à la croyance et à ce qui nous dépasse.
2: Les gens ont droit à la vérité. Elle appartient à toute l'humanité, 7 milliards de personnes.
3: Qu'est-ce que c'est ?
2: Tu me croirais pas si je te le disais. Il vaut mieux que je te le montre.
3: Qu'est-ce que tu vas faire ?
2: Je vais tout révéler. Au monde entier. Une fois pour toutes.
25: Alors on l'a dit, hein, et sa filmographie parle pour lui, hein, le génial cinéaste n'a plus besoin de prouver sa maîtrise du spectaculaire. Et il sait également, hein, que l'émotion, comme l'émerveillement, hein, ne naît pas forcément de ce que l'on montre, hein, mais de ce que l'on suggère. Comme les textes sacrés, hein, auxquels le film fait constamment écho, hein, il préfère la métaphore à l'explication, le mystère à la démonstration, et placer le public en véritable acteur plutôt qu'en simple spectateur passif, ce qui ne manquera pas d'en gêner certains, hein, quant à l'issue du récit. Alors Disclosure Day est un peu, hein, comme l'une des épreuves d'Indy, hein, dans Indiana Jones et la dernière croisade, hein, le saut de la foi. Pour avancer, il faut se faire confiance, hein, et faire un pas dans l'inconnu le plus total, en guise d'épiphanie vers un lendemain meilleur. Cette dimension, hein, spirituelle irrigue l'ensemble du récit, car le film fonctionne comme une parabole de la foi. Il existe quelque chose de plus grand que nous, un univers bien plus grand qu'on ne l'imaginait, et notre responsabilité en tant qu'être responsable, philanthropique et bienveillant n'en est que plus grande.
5: Les gens se posent des questions. Ils sont confrontés à l'inconnu.
6: Ils arrivent ! Ils arrivent !
5: Ils ont une soif éperdue de vérité.
3: Il y en a d'autres, tu penses ?
14: Pourquoi aurait-il créé un univers aussi vaste ? Si nous étions les seuls à en profiter ?
25: Et oui, et pour que ça marche, bah, il fallait la pureté du regard d'un Spielberg. Disclosure Day est littéralement un conte initiatique pour enfants, et surtout, grands-enfants. C'est une parabole politique à peine cachée du monde trouble dans lequel on vit, et la forme du conte permet à Spielberg de se débarrasser du cynisme contemporain. Le piège serait de croire que c'est un film sur une révélation, alors qu'il adopte judicieusement les codes du road movie pour nous symboliser ce chemin que nous avons à faire, et que tout ce que l'on voit est simplement une préparation à cette fameuse révélation. Ce n'est pas innocent, hein, si le film s'ouvre, comme Highlander d'ailleurs, sur un match de catch, symbole de vraie prouesse physique tournant autour d'un spectacle truqué. À presque 80 ans, c'est une proposition extrêmement audacieuse, hein, d'un conteur hors pair qui montre qu'il peut encore nous questionner sur notre rapport au spectacle tout en nous invitant à nous rassembler. Spielberg regarde le monde avec des yeux d'enfant pour mieux parler aux adultes, nous invite à regarder dans la même direction et surtout à écouter.
11: Et à se poser des questions, je me suis surpris pendant le film à me poser des questions sur l'immensité de l'univers, des questions voilà, pascaliennes comme ça. C'était assez intéressant. Et ce qui est intéressant, alors tu as dit plein de choses effectivement sur ce film, il y a aussi l'action qui est très forte. Il y a des scènes d'action vraiment remarquables, et notamment une scène qu'il n'a pas pu faire dans Duel, une scène avec une voiture qui est prise par un train. C'est complètement impressionnant. Hein.
25: Enfin, et ce qui est fort, c'est que bien évidemment, la scène d'action n'existe pas juste comme scène d'action, hein, vu qu'on est dans un road movie, que tout le cheminement est un symbole, une voiture, puis monter sur un train. Enfin, c'est incorporé dans la narration et les thématiques.
11: Et le train, on sait quelle importance ça a chez Spielberg après avoir vu The Fabelman.
25: Ouais.
11: Alors, immense réalisateur avec une longue filmographie, on va quand même jouer un blind test. Il va falloir découvrir 5 titres de films du réalisateur américain qui en a fait plus de 40. Premier extrait.
13: Je sais bien qu'il y a urgence. Faut faire appliquer le touriste vu que le Pékin il met du beurre dans le plat d'épinards. Mais ce sera tout sauf de la rigolade. Ma peau, elle vaut davantage que 3 000 $, pas vrai, chef? Pour 3 000 $, je vous le trouverai. Mais pour l'attraper et le zigouiller, c'est 10 000 qu'il me faudra.
11: Bon, c'était facile.
25: C'était Les Dents de la Mer.
11: Eh oui, film de 1975, avec 3 Oscars à la clé. C'est l'histoire d'Amityland, une petite station balnéaire terrorisée par un grand requin blanc en plein été. Et face au monstre, eh bien, il y a le chef de la police locale, un océanographe et un vieux chasseur de requins un peu fêlé qui embarque sur l'orca pour une partie de pêche qui devient cauchemardesque. Ce film, Les Dents de la Mer, a fait plus de 6 millions d'entrées en France. Deuxième extrait, nous cherchons un film de Spielberg.
15: Quelqu'un peut me dire ce qui est logique dans tout ça? Je veux dire, ça rime à quoi de risquer la vie de 8 de nos gars pour sauver celle d'un seul type?
16: 20 degrés.
17: Quelqu'un veut répondre à ça?
18: Ryben, t'as pensé à la mère de ce pauvre imbécile?
15: Eh hey Doc, j'ai une mère moi aussi. Je veux dire, t'as une mère, le sergent a une mère. Je parie que même le capitaine a une mère. Enfin, peut-être pas le capitaine, mais tous les autres ont une mère.
18: On n'est pas là pour réfléchir, on est là pour agir et mourir.
17: Ça veut dire quoi cette connerie caporale, hein? Qu'on est là pour mourir, c'est ça?
19: Pam voulait parler de notre devoir en tant que soldat.
11: Évidemment, trouvé facile.
25: C'est le révolutionnaire, il faut sauver le soldat Ryan.
11: Oui, il y avait beaucoup d'indices, hein. 5 Oscars cette fois-ci à la clé, avec évidemment une séquence mémorable qui a fait date.

0: secret défense. Ma source a été obligée de les couper.
1: J'étais censé partir à la retraite vendredi, moi.
2: Ben, explique-moi comment on peut éplucher un document de 4000 pages.
3: Et elles
2: pages
3: sont même pas vacantes.
2: Alors que le Times a eu 3 mois pour le faire, je vois pas comment.
4: Il nous reste moins de 8 heures. Il a raison.
5: Si on vise la deuxième édition, on a 10 heures.
6: Attendez. Ça fait 6 ans qu'on est à la traîne et aujourd'hui, grâce au président des États-Unis, qui, cela dit en passant, se torche avec le premier amendement, c'est nous qui avons le biscuit. Et en plus, on n'a pas de concurrence. Il y a de quoi faire des dizaines d'articles là-dedans. Le Times a à peine effleuré la surface. Le bouclage est dans 10 heures, alors on attaque.
7: Alors c'est Trouvé, toujours par toi Guillaume.
8: Eh bien, c'est un film qui est assez proche, mine de rien, de Disclosure Day, c'est Pentagon Papers.
7: Oui, film de 2017 avec Meryl Streep et Tom Hanks. Le film nous plonge en 71 au cœur de la rédaction du Washington Post. La première femme directrice de la publication et son rédacteur en chef risquent leur carrière et leur liberté pour publier des documents secrets d'État révélant les mensonges du gouvernement américain sur la guerre du Vietnam. Un film vraiment remarquable autant pour les journalistes que pour ceux qui apprécient la liberté d'expression. Pentagon Papers, 1,3 million de spectateurs en France. Allez, nouvel extrait, nous cherchons un film de Steven Spielberg.
9: Dites-moi comment...
10: Chut, ils dorment.
9: Pardon.
10: Dites-moi comment ça marche.
9: Le lait photon agit à la fois comme liquide nutritionnel et conducteur. Il améliore les images que chacun d'eux reçoit. Nous appelons la femme Agatha, les jumeaux sont Arthur et Dachel. Nous scannons par le moyen de la tomographie optique. De minuscules points lumineux courent sur toute la longueur du couvre-chef et sont relus après absorption par le tissu cérébral. En d'autres termes, nous voyons ce qu'ils voient. Ils ne ressentent aucune douleur. Nous leur bourrons le crâne de dopamine et d'endorphine. De plus, nous maintenons un contrôle attentif sur leur niveau de sérotonine. On ne veut pas qu'ils tombent dans un sommeil trop profond. On ne peut pas non plus les garder éveillés.
11: Il vaut mieux ne pas les considérer comme des humains.
7: Alors, Trouvé, il y avait des indices.
8: C'est Minority Report.
7: Eh oui, film de science-fiction, là, pour le coup. Hein, film de 2002. J'ai essayé de choisir, d'ailleurs, différents styles de films. Là, on est dans la science-fiction. On est à Washington en 2054. Et grâce à 3 voyants, les précogs, la police peut arrêter les criminels avant même qu'ils ne commettent leur forfait. Alors, tout va bien pour le chef de l'unité John Anderton jusqu'au jour où la machine prédit que c'est lui qui va tuer un inconnu dans 36 heures. Évidemment, il doit faire éclater la vérité. Minority Report a conquis 3,7 millions de spectateurs en France. Nous écoutons le dernier extrait de ce blind test.
12: Démontez-la, c'est trop dangereux!
13: Elle dit que les fondations ont été mal coulées et qu'il faut démonter la charpente. Allez, je lui ai pourtant dit que c'était des baraquements, que c'était pas un hôtel de luxe. Putain de salope d'ingénieur juive. Putain de salope!
12: Air Commandant, on doit démonter toute la charpente et toute la fondation doit être recoulée. Sinon... il y aura un affaissement très net à la façade sud du baraquement. Affaissement et ensuite écroulement.
14: Vous êtes ingénieur?
12: Oui. Mon nom est Diana Ryder. Je suis ingénieur des travaux publics, diplômée de l'université de Milan.
14: Ah, une juive cultivée, comme Karl Marx lui-même.
7: Alors, Trouvé, il y avait des indices, là, encore.
8: Et c'était la liste de Schindler.
7: Oui, film de 1993. Là, cette fois-ci, on est dans le drame. 7 Oscars, cette fois-ci, dont meilleur film, meilleur réalisateur. Spielberg y raconte l'histoire vraie d'Oscar Schindler, un industriel allemand membre du parti nazi qui va utiliser sa fortune et son usine de vaisselle émaillée pour sauver plus de 1100 juifs des camps de la mort en les embauchant comme ouvriers. La liste de Schindler, c'est 2,6 millions de spectateurs. Ainsi s'achève ce blind test. On aurait pu jouer avec beaucoup de films, puisque Steven Spielberg en a fait plus de 40, et il y en a peut-être 3 ou 4 achetés, mais sinon, tout le reste, on peut se le regarder. Allez, on parle d'une ressortie dans un futur dominé par les cyberimplants et l'intelligence artificielle. Une enquêtrice traque un cœur insaisissable aux frontières du réel et du numérique. C'est Ghost in the Shell.
15: Bah oui, c'est le film, et le film est bien.
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8: Alors il est important de revenir sur ce film parce que à l'occasion de sa ressortie en salle, Ghost in the Shell apparaît plus que jamais comme l'une des œuvres fondatrices de la SF moderne. Lorsque le film de Mamoru Oshii arrive sur les écrans en 95, il faut se rappeler que l'animation japonaise reste encore un terrain largement méconnu du grand public occidental qui résume ça en japonaiserie. Après le séisme provoqué par Akira en 89, Ghost in the Shell va définitivement imposer la japanimation comme un art capable de rivaliser avec les plus grandes productions de SF mondiales. Son influence est aujourd'hui presque impossible à mesurer tant elle est immense, à commencer par le très connu Matrix, dont les Wachowski reprendront aussi bien les questionnements philosophiques que certaines scènes et concepts.
18: Ce n'est pas à cause de moi, ils ne pouvaient pas me voir.
19: Ils m'ont sûrement repéré quand j'ai pénétré dans le réseau du service assainissement.
18: Allez prendre la porte de derrière.
20: Ça suffit, arrêtez-les.

0: Alors c'est marrant que tu aies mis cet extrait parce qu'on entend la voix du doubleur Daniel Beretta qui double Schwarzenegger, qui a joué le Terminator pour Cameron. Et justement, je voulais dire que à l'époque, le prestige du film est tel que le nom de Cameron figure même sur les affiches internationales pour soutenir le film. C'est une première. C'est un soutien, bien sûr, loin d'être anodin. La même année, le réalisateur de donc Terminator et Aliens co-signe le scénario de Strange Days, un autre sommet du cyberpunk hanté par les mêmes interrogations sur la technologie, la mémoire et la conscience. Le gosse du titre, c'est cette part insaisissable qui subsiste lorsque le corps devient remplaçable. L'âme, l'esprit, la conscience, qu'est-ce qui fait de nous un être unique alors que nos souvenirs peuvent être manipulés, nos membres remplacés et notre cerveau connecté en permanence à un réseau mondial? Bienvenue dans le transhumanisme tel que le fantasme Elon Musk.
1: Il porte un camouflage thermo-optique.
2: Ne le lâchez pas, je vais passer par le haut. Babouza, au lieu de te trémousser dans les ordures, arrête ces éboueurs.
1: Bien, patron. Avec plaisir.
3: Et là, on entend la voix française de Sigourney Weaver.
0: Ouais, autre grande pointure passée chez Cameron aussi. Et face à ce cyberpirate, du nom révélateur de Puppet Master, le corps du major Kusanagi, lui, devient artificiel. Plus se pose la question de l'identité. Sommes-nous la somme de nos souvenirs, de notre enveloppe physique, de notre conscience, ou sommes-nous autre chose encore? Alors le cinéaste poursuivra d'ailleurs cette réflexion quelques années plus tard avec l'extraordinaire Avalon, autre chef-d'œuvre visionnaire consacré aux frontières poreuses entre réalité virtuelle et conscience, passé par Cannes d'ailleurs. Ghost in the Shell était déjà l'un des premiers films du 21e siècle, parfaite symbiose de tout un pan de la littérature de SF et cyberpunk, et a tapé si fort qu'il garde 30 ans après sa sortie son pouvoir de réflexion sur les simulacres et les simulations cher à Baudrillard, toujours autant d'actualité à l'heure de l'IA.
3: Merci. Référence à Baudrillard qui est aussi dans Matrix. Oui, effectivement.
0: C'est le livre dans lequel cache les choses que Neo a chez lui au tout début.
3: Et oui.
4: Terminé pour aujourd'hui.
5: Pardon ?
6: J'espère que nous aurons le plaisir de vous revoir.
5: Ça ne servirait à rien de le nier.
3: On se retrouve la semaine prochaine, Tog Game, tu auras au moins deux films.
0: Oui, je vous parlerai de Backrooms et de Iga, la mouche vengeresse.
3: Et puis on reviendra avec un blind test à nouveau. À la semaine prochaine.
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10: Bienvenue dans les Hauts-de-France. Voici un reportage réalisé par une radio associative de la région.
11: Initié à Marseille, la saison Méditerranée 2026 est arrivée en métropole lilloise. À la Condition publique, à Roubaix, à l'Institut du monde arabe à Tourcoing et à la gare Saint-Sauveur de Lille sont accueillis de nombreux artistes dont le travail reflète les défis et enjeux de la Méditerranée contemporaine. Jusqu'au 27 septembre 2026, la gare Saint-Sauveur de Lille accueille, sous la coordination de Lille 3000, l'exposition Traversée, une présentation d'œuvres monumentales et d'installations immersives imaginées en binôme par des artistes marocains, tunisiens, algériens et des artistes français issus des diasporas. À Marseille ou à Calais, les destins se jouent parfois de manière tout aussi dramatique. C'est ce qu'évoque avec pudeur une installation qui a retenu mon attention. Voilà, donc on va se poser tranquillement devant une œuvre. Donc je suis assis devant, à la fois il y a comme un tableau avec une ombre de personnages qui est dans une lumière avec autour des éléments graphiques un peu brillants, des reflets qui scintillent un peu comme des étoiles ou des flocons de neige lumineux. Le personnage est assis visiblement. Et il y a comme un rideau qui tombe et qui plonge vers une scène qui est directement avancée vers le spectateur. Donc je suis avec une des deux artistes qui va se présenter. Bonjour.
12: Bonjour, je m'appelle Chourou Grayem et je suis franco-tunisienne et artiste.
11: Voilà, qu'est-ce qui vous a inspiré pour réaliser ce travail ?
12: Alors, c'est une œuvre que nous avons réalisée à quatre mains avec Hella Amar, qui est photographe. Et donc, nous avions envie de parler donc, de l'exil à travers une des photos qu'elle a prises sur les plages de Kerkena, l'île de Kerkena, qui est une île où part beaucoup de migrants. Donc, elle a pris en photo cette personne qui était prête à partir, prête à prendre les fameux bateaux. Et donc, devant cette photo, nous avons commencé à imaginer qu'on était ce jeune homme et qu'est-ce qu'il attendait, quelles étaient ses espérances.
11: Quand on voit son visage, il n'est pas de face. Il est peut-être dans une sorte de réflexion, d'inspiration profonde, peut-être d'inquiétude aussi, bien sûr.
12: Totalement d'inquiétude. Il est assis sur une berge. Vraisemblablement, il va partir. Il attend le prochain bateau et il réfléchit. Parce que potentiellement, la mer Méditerranée est aussi meurtrière. Elle est belle, mais elle est meurtrière. La mer Méditerranée, c'est une mer versatile en plus. C'est-à-dire, pour ceux qui font du bateau, ils savent la mer Méditerranée. Il peut faire très beau, un grand soleil, et 5 minutes plus tard, il y a un grain, et là, c'est la tempête. Et donc, il réfléchit déjà à sa vie future. Donc, d'où cette brillance, il rêve d'y arriver, de réussir, d'être sous les projecteurs, de rêver d'une vie pleine de réussite et de brillance, etc. Et à la fois, il laisse aussi ses racines, il laisse un peu une part de son identité. C'est un poème qui est écrit sur la mer. Et en fait, on a fait exprès que ce soit des mots qu'on ne comprend pas vraiment, puisque les ponctuations, vous avez parlé de flocons de neige, en fait, dans le ciel, au lieu que ce soit des étoiles, on a mis les ponctuations des écritures arabes qui en fait, deviennent des étoiles. Et donc, le texte n'est pas très lisible et le texte s'étiole dans la mer puisque finalement, il va laisser son identité et elle va un peu se disparaître petit à petit dans les flots. Donc on a essayé de retranscrire tout ça. Il a peur, évidemment. D'ailleurs, le texte se termine avec « j'ai peur » parce qu'il a peur. Déjà, il a peur, est-ce qu'il va y arriver? Est-ce qu'il va traverser cette mer comme on traverserait aujourd'hui? Enfin, en 40, on traversait les tranchées. C'est exactement comme ça. Potentiellement, il ne va pas y arriver. Et puis, il se dit, est-ce que j'y vais? J'y vais pas. Mais je crois qu'il va y aller parce que l'espoir est plus fort, en fait, est plus fort que la peur. Mes parents, quand ils sont venus de Tunisie, ils ont pris l'avion, parce que c'était dans les années 70, il y avait besoin de main-d'œuvre en France. Donc, ils n'ont pas risqué leur vie. Aujourd'hui, on risque sa vie. Et alors, on a essayé de le montrer d'une manière un peu poétique. On n'avait pas envie de quelque chose de frontal, quelque chose de trop dur non plus. On voulait juste rêver, parce que pour l'instant, il est là. Et il rêve, et il dit, je vais y arriver ou pas, mais il rêve. Donc nous, on rêve avec lui, on rêve d'une vie meilleure.
11: Voilà, alors je ne sais pas si on peut partager son rêve, en tout cas, on peut lui souhaiter bonne chance.
12: On peut lui souhaiter bonne chance.
11: Merci.
12: Merci à vous.

0: Nous poursuivons notre visite de la halle B de la gare Saint-Sauveur de Lille avec une œuvre architecturale dont la présentation par ses auteurs nous permet d'en apprécier les dimensions artistiques et symboliques.
1: Alors, Aden El Ghali, avec Aitem Zakaria, on a réalisé Nafas, qui est une composition de 16 panneaux aménagés en 6 octogones, en quinconce. Placé en quinconce, et en réalité, c'est la question de départ, le questionnement de départ qui est à l'origine de l'œuvre, c'est peut-on réaliser le sacré à travers une œuvre d'art? C'est-à-dire, est-ce qu'on peut reconstituer une ambiance sacrée ou un espace sacré à travers une disposition artistique? Et ça nous a mené, en empruntant les voies du patrimoine spirituel d'Afrique du Nord, dans l'esprit donc de la saison méditerranée, à questionner la cérémonie d'invocation et à questionner aussi les architectures de ces lieux où étaient pratiquées ces cérémonies, qu'on appelle les zawiyas, c'est-à-dire les loges soufis.
0: Il y a cet aspect, pas secret, mais discret.
1: Cet aspect, je pense, existe parce qu'en réalité, ce que vous voyez, c'est une double paroi. Et en réalité, il y en a trois. Sauf que la troisième est justement cette dimension qui est insaisissable. Je crois que c'est Casanova qui, à part sa vie trépidante, est aussi connu pour avoir été versé dans différentes sciences sacrées et qui disait que le secret, par essence, est incommunicable. En revanche, les conditions ou l'espace qui permet d'aborder ce secret, lui, est saisissable. Et c'est ce qu'on a essayé modestement, bien sûr, de faire, Haïtham et moi, c'est-à-dire de reconstituer un espace où, avec un fond sonore et des parois recouvertes de symboles, de paysages, de lieux, on amène à cette réflexion sur ce cheminement initiatique. Mais en réalité, quand on parcourt l'œuvre, là où on doit aboutir, c'est-à-dire le cœur de l'œuvre, est précisément une zone de vide, non pas parce qu'il n'y a rien, mais parce que c'est insaisissable et donc incommunicable.
0: Donc ces éléments, on peut les voir dans l'espace un peu comme cosmiques.
2: On espère que voilà, il y a vraiment une multitude de portes d'accès et de compréhension possibles. En tout cas, de notre côté, il y a aucun cheminement qui est imposé. Bien au contraire, il y a déjà une présentation générale vers l'extérieur. Qui est sous forme de circumambulation autour pour vérifier ou voir ou percevoir. Après, libre à chacun de choisir ou pas de pénétrer dans ce deuxième espace dont parlait Adnan. Donc voilà, c'est vraiment cette interaction finalement qui agit ou pas en fonction de l'autre.
0: Est-ce que vous travaillez ensemble régulièrement ou est-ce que c'est une occasion de rencontre et comment vous vous projetez dans l'avenir en tant que duo?
2: C'est une première expérience, une première rencontre déjà, une première collaboration. Je laisserai à Adnan le soin de s'exprimer le concernant, mais pour moi c'est une très belle collaboration et rencontre surtout et avant tout, que j'espère va perdurer et continuer bien entendu.
0: Alors à partir d'une œuvre, est-ce qu'on peut extrapoler vers un projet commun durable ?
1: Alors, il faut dire que pour ma part, moi, je suis très heureux que justement qu'on ait eu à travers la saison méditerranée les 3000 occasions de travailler ensemble. Et je souhaite effectivement que cette exploration se poursuive parce que ce qu'on voit, c'est le résultat d'un premier travail, d'une première réflexion menée à deux. Et j'espère qu'on aura l'occasion de retravailler ensemble. De toute façon, on a déjà des idées, qu'on a déjà questionné certaines réalités et on aimerait bien pousser cette réflexion à l'avenir.
0: Voilà, donc une rencontre qui s'est concrétisée par une œuvre et d'autres à suivre.
1: Nous l'espérons, absolument.
0: Merci.
1: Merci à vous.
2: Merci à vous, monsieur.
0: Partagés de part et d'autre de la Méditerranée, les 9 duos présentés à la gare Saint-Sauveur de Lille questionnent les identités, les mémoires, les territoires et les migrations. Une façon aussi de rapprocher la Méditerranée des habitants des Hauts-de-France durant tout un été. Des médiateurs sont à votre disposition pour faciliter votre compréhension des œuvres. Alors n'hésitez pas à les questionner. C'était un reportage de René Lavergne de Radio Campus Lille.
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0: La ville de Nanteuil-le-Haudouin vous invite à la traditionnelle fête de la Saint-Jean pour célébrer le début de l'été autour d'un grand feu convivial. Rendez-vous le samedi 27 juin à partir de 19h à l'espace des fêtes. Restauration et buvette vous seront proposées sur place pour passer un agréable moment. À 22h30, le feu de la Saint-Jean viendra illuminer et réchauffer l'atmosphère avant de laisser place à une grande soirée dansante animée par Dob Evans. Venez nombreux partager ce moment festif et convivial, l'entrée sera gratuite. Chaudevent, pour célébrer le solstice d'été, la commune de Béthisy-Saint-Martin organise le traditionnel feu de Saint-Jean le samedi 27 juin sur le terrain des sports. Début des festivités à 18h30, au programme animation et concert du groupe Nanou Handband avec buvette et restauration sur place. Aux alentours de 23h, l'embrasement du feu de joie viendra illuminer la soirée. C'est gratuit et ouvert à tous.
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4: Amis du jour, bonjour.
5: La philosophie est une source de réflexion inépuisable. Nous en sommes aujourd'hui à notre 25e émission et on ne se lasse pas de découvrir à chaque fois de nouveaux philosophes capable de nous éclairer sur des notions aussi diverses que le temps, la chance, le rire ou le rêve. Aujourd'hui, j'ai fait appel à un éminent philosophe, spécialiste du droit et des droits. Évidemment, vous le connaissez tous, c'est Christian Barrault.
6: Bonsoir.
5: Alors, vous êtes philosophe et cartomancien de renom intercommunal.
6: Tout à fait.
5: Vous êtes un ancien avocat rayé du barreau pour entrave à magistrat dans une affaire de pot de vin frelaté.
6: Eh oui, je n'ai pas eu mon bon droit dans cette affaire, voyez-vous.
5: D'accord.
6: J'ai été rayé.
5: Et donc aujourd'hui, vous gagnez votre vie en conseil juridique merdique, j'ai entendu.
6: Alors oui, je travaille pour des sociétés privées qui ont besoin de conseils juridiques et des conseils juridiques pas toujours très clairs.
5: Et donc vous faites dans la voyance.
6: Je fais dans la voyance. Hein, et croyez-moi, il y a beaucoup d'hommes et de femmes très importants et importantes qui se réfèrent à la voyance. Autant qu'au droit.
7: Vous êtes un avocat pour les légumes.
6: Je vois que
5: pour
6: monsieur
5: les grosses
6: Guédon,
5: légumes.
6: Les grosses
5: mais
6: légumes.
5: On va attendre Guédon, avant de prendre la parole. On ferait mieux de couper le micro de,
6: à toujours,
5: de
6: c'est
5: notre philosophe
6: incroyable.
5: Maison au départ. Alors, vous avez écrit « Seul à la barre » ou « Les déboires d'un avocat dérobé devant mère justice ».
6: Alors, dérobé, hein, dérobé. C'est un terme que j'ai inventé, donc qui n'a plus de robe.
5: Dérobé, ah, dérobé,
6: voilà,
5: qui n'a plus de robe.
6: Voilà,
5: d'accord.
6: Tout à fait.
5: Okay. Défroqué, quoi.
6: Défroqué.
5: En fait. Et vous avez écrit « L'avocat sans robe ».«
6: L'avocat sans robe ».
5: L'histoire d'une justice mise à nu.
6: Voilà.
5: Et tout ça aux éditions de La Balance.
6: Ça raconte un petit peu ma vie, je balance. Je balance.
5: Alors, comme à l'accoutumée, pour lui apporter la controverse ou la concorde, j'adore ce terme, hein, notre philosophe maison, élevé depuis l'âge de 8 ans dans les locaux de la radio, je veux parler d'Alibert Armand Guédon.
7: Bonjour, bonjour chères auditrices,
5: excusez-moi.
7: Bonjour chers auditeurs, bonjour monsieur Barrault.
5: Alors, vous êtes professeur de philosophie égalitariste.
7: Tout à fait.
5: Grand maître de conférence à la faculté de pensée en Ille-et-Vilaine.
7: Toujours, oui.
5: Et vous avez écrit les livres « En politique, le respect du droit est-il ambidextre ?»
7: Oui.
5: « Les droits de l'homme sont-ils d'une bonne constitution ?» Et « Les droits dans le mur ?» Et tout ça aux éditions
7: Passe-droit.
5: Passe-droit, évidemment. Alors, le principe de l'émission ne change pas, c'est ce qui fait sa force et sa notoriété, hein, évidemment. Donc, trois questions. Je commence toujours par la première. Il n'y a pas de raison que ça change.
6: C'est judicieux.
5: Est-ce que l'égalité des droits, c'est le droit pour chacun d'être différent ? Mm-hmm. On va donner la parole à M. Christian Barrault.
6: Eh bien, pour ma part, cher M. Baudricourt...
5: Mais c'est quoi votre part, pour ma part, vous dites ?
6: Pour ma part ?
5: Pour votre part de quoi ?
6: Pour ma part à moi, pour mon
5: C'est pas pour les autres, alors c'est pas pour les autres.
6: Je donne ma part aux autres, bien entendu,
4: ben voilà,
6: mais vont-ils être d'accord avec moi?
4: Ah oui, bon, sûrement pas, je pense que M. Guédon ne sera pas d'accord, mais bon.
6: Si
7: M. est assez tarte...
6: On ne va pas tarder à parler de soupe.
7: Il peut donner sa part.
6: Pardon. Je vois que ça commence très bien, n'est-ce pas? Donc,
4: oui,
6: est-ce que
4: oui,
6: je peux
4: oui.
6: y aller?
4: Allez-y, allez-y.
6: Éventuellement,
4: allez-y, dans
6: votre... avez-vous encore
4: non.
6: une autre petite amusade
4: non,
6: très
4: allez-y,
6: fraîche?
4: Allez-y. On va pas pouvoir rentrer dans le vif du sujet.
6: Oui. Pour ma part,
4: voilà.
6: Pas de tarte, mais ma part, à moi.
4: Oui, oui, bien sûr.
6: De pensée.
4: Voilà, pour votre pensée, voilà.
6: Je vois trois questions dans votre question.
4: Ah ben non, c'est la première, celle-là. On verra la deuxième, la troisième après.
6: Laissez-moi développer. Je vois trois questions dans votre question. Vous ne m'écoutez pas, monsieur Baudricourt.
4: Si, mais...
6: Premièrement, qu'est-ce que l'égalité à première vue? Point d'interrogation. Deuxièmement, comment définir le droit en pratique? Point d'interrogation. Troisièmement, la différence va-t-elle dans le bon sens? Point d'interrogation. Et j'emploie ici l'égalité, hein, la pratique et la différence. Pour commencer, je sais que le temps qui nous est imparti dans votre émission nous est compté et qu'en somme, j'ai le droit de l'utiliser selon un principe d'égalité entre moi et monsieur Guédon.
7: Guédon, merci.
6: Guédon, principe qui, si je me réfère à l'écoute en podcast de vos autres émissions, semble déjà un petit peu erroné car monsieur Guédon, n'est-ce pas ?
7: Guédon,
6: gardant la parole de façon à ne laisser que peu de place aux autres invités et tentant par là... d'étaler une confiture philosophique sur la tartine des auditeurs
7: pour les
6: endormir.
7: C'est mon droit.
6: C'est votre droit.
4: Vous
6: c'est votre
4: après,
6: part.
4: Monsieur Guédon, si vous interrompez tout le temps monsieur Barrault, on ne va pas s'en sortir.
6: Trois questions pour moi. Je me raccroche donc à ma différence de mon point de vue, ainsi qu'à mon droit de vous répondre. Vous répondre avec, tenez-vous bien aveuglément à la barre de la justice, trois réponses en une, vous disais-je.
4: Ben oui, allez-y.
6: Premièrement, l'égalité serait, à mon avis, telle la balance de la justice qui se retrouve en équilibre avec le poids du droit, du côté de la coupelle droite, de la balance, et la masse accusée posée, elle, sur la coupelle de gauche. Deuxièmement, le droit ou les droits en pratique seraient ce qu'indique cette même balance, dans la mesure où un résultat plus ou moins erroné, et je pèse mes mots, s'affiche au vu de la pesée. Troisièmement, la différence, donc, va dans le sens où si j'enlève le poids et la masse, la balance semble s'équilibrer de même que lorsqu'elle emportait le poids et la masse, idem. Pour conclure, l'égalité des droits ne fait pas la différence entre ce qui pèse lourd et semble léger, et ce qui semble léger mais pèse bien lourd. Soit le poids s'arrange avec la masse pour qu'un semblant d'équilibre nous donne ici une représentation du bon sens et du droit. Je pense que vous n'avez rien compris.
7: Ah bah
6: je
7: faut,
6: vois vos têtes.
7: Faut s'accrocher au barreau. Hein.
6: Soit la masse et le poids ne s'entendent pas, donnant lieu alors à un équilibre... s'accrocher au barreau. Un équilibre penchant du côté du droit sans bon sens, soit l'égalité des droits est donc une flèche entre deux coupelles d'une même balance qui nous indique que le poids des droits que nous portons sur nous est égal à la masse que nous lui apportons sur un plateau. Autrement dit, chacun peut être différent autant qu'il le souhaite. L'égalité des droits ne voit en cette différence que notre intention de nous défendre à la hauteur du poids de notre solvabilité.
4: Bien. Alors, monsieur Guédon, j'espère que vous n'êtes pas la masse, et que vous allez faire le poids.
7: J'espère, parce que d'habitude, c'est moi qui embrouille l'auditeur.
4: Allez-y, est-ce que l'égalité des droits, c'est le droit ?
6: Je vous ai écouté avant de venir et je voulais dépasser le maître.
4: Allez, est-ce que l'égalité des droits, c'est le droit pour chacun d'être différent ?
7: Eh bien, monsieur Baudricourt, c'est en usant de mon bon droit de réponse que je vous répondrai de mon bon droit.
4: Ben oui.
7: C'est justement parce que chaque être humain sur cette terre est unique. Et parce que, quel que soit le drapeau qui nous gouverne, le Dieu que l'on prie, la terre qui nous vit naître ou le travail qui nous nourrit, nous sommes tous unanimement sur cette planète des êtres différents. Vous êtes d'accord avec moi? Et c'est parce que chacun d'entre nous est différent que nous sommes tous humainement soumis à l'égalité des droits pour chacun. Et cette égalité des droits nous donne le droit fondamental d'être différent.
6: Il y en a qui sont quand même plus différents que d'autres.
7: Oui, mais on n'est pas plus différents, c'est une différence, c'est tout. Là. Une différence, c'est une différence.
4: Et il y en a qui ont plus de droits que d'autres aussi.
7: Mais on y reviendra. Mais bon, attention, d'accord. Quand je parle d'être différent, justement, c'est d'être des êtres différents de par la nature humaine de la vie. Je ne parle pas Je ne parle pas de la différence sociale, qui en aucun cas ne devrait et ne doit pas prévaloir sur la différence humaine quant à l'exercice de l'égalité des droits. Hélas, il est un fait, malheureusement prouvé et attesté, que beaucoup de personnalités socialement établies dans des fonctions hiérarchiques et notabilisées de la République, des arts et du privé, abusent en regard de la société qui les a mises en place, d'un droit de cuissage social vis-à-vis de cette institution fondamentale qui est l'égalité des droits, qu'ils bafouent sans vergogne et sans respect pour le reste du peuple. Oui, oui, je dis, quelles que soient nos différences, l'égalité des droits nous donne le droit d'être différents, à la condition sine qua non que cette différence ne porte pas préjudice à la différence des autres et vice-versa. La vie, cher monsieur Baudricourt, la vie nous impose le droit humain d'être unis par nos différences. Car aucune de nos différences n'est
4: ça, c'est
7: moins...
4: C'est bien ça. Hein.
6: C'est beau.
4: Ça, c'est beau ça.
6: Être
4: unis par nos différences.
6: C'est beau, ça brille, on va dire.
4: C'est
6: ça brille.
4: Oui, oui, franchement.
7: C'est naturel.
4: Je sais pas, j'ai
7: c'est
4: qui bon vous l'avez copié, mais...
7: Non, c'est de moi. J'aime bien écrire des belles choses.
4: Ah, bah, allez-y.
7: Bon, alors, du coup, vous m'avez interrompu, oui. Donc, la vie nous impose le droit humain d'être unis par nos différences. Car aucune de nos différences n'est moins bien ou meilleure qu'une autre. Et là aussi, je dis attention.
4: Attention.
7: Je parle des différences humaines, je ne parle pas des différences idéologiques, dont certains conspuent toute notion d'humanité, et donc d'égalité des droits, comme le droit à la différence. Et là, je pense, par exemple, à tous les fachos ultra-cons de droite et ultra-cons de gauche. Je le pense, et j'ai le droit de le dire. Ce que je ne pourrais pas faire dans leur monde, où la différence n'est pas un état de droit, ni d'égalité. Dans leur monde où aucun droit de liberté n'existe. Car les droits n'ont pas droit d'avoir droit chez les fachos. Des droits comme la liberté et la différence.
4: Bien. C'est clair.
6: Je pense que c'est clair. Mais enfin, il n'y a pas tellement de fascistes à gauche, monsieur Guedon.
7: Alors, dès qu'on est extrême en politique, on est facho. Hein. Les fachos de gauche, ça existe.
6: Alors, vous allez trop loin, monsieur.
4: Passons à la deuxième question.
7: On ne s'étonne de rien depuis qu'il y a un parti d'extrême droite à Israël.
6: C'est vrai.
4: Monsieur Guédon, passons à la deuxième question.
7: Oui, passons.
4: C'est une émission de philosophie, pas de politique.
7: Ah non,
6: c'est vrai.
7: Je tiens à préciser que la politique est une philosophie. Tout est philosophie dans la vie.
4: D'accord.
7: C'est ça la force de la philosophie.
4: Allez, on y
7: tout
4: va,
7: est philosophie on y va comme tout est politique.
6: On y va sur
4: la deuxième question.
6: On y va.
7: Oui, on y va.
4: Est-ce que l'on a toutes et tous droit au même droit? Allez, monsieur le barreau.
6: Eh bien, dans l'absolu, j'entends par là sans tenir compte des conditions, des circonstances, ou encore sans amener à notre conversation la moindre comparaison, je dirais oui. Mais, et ce n'est pas... Et ce « mais » n'est pas, pardon, celui de la chèvre. Hein. Mais bien la conjonction marquant une opposition, je dirais oui, mais non.
4: C'est normand, ça.
6: C'est normand.
4: Ça sent le normand à plein.
6: Je vais m'expliquer pourquoi, justement. Pourquoi, je l'ai noté, hein, pourquoi.
7: Pourquoi?
6: Eh bien, parce que nous sommes dans une société avec des classes sociales. Ah. Classes sociales que le trop peu et le trop plein séparent. Quand on doit faire valoir ses droits... On entre alors dans un système de défense, nous sommes d'accord. Dans ce système de défense, l'on vous dit que nul n'est censé ignorer la loi. Donc, ses droits. Effectivement, si vous n'avez rien de prévu pendant les 5 prochaines années, vous pouvez peut-être devenir expert en la matière. Mais dans la plupart des cas, ce n'est pas le cas. Vous êtes donc face à vos droits, les deux pieds dans le caca. Il vous faudra un avocat. Car pour faire valoir vos droits, il vous faut d'abord un bon système de défense. Mais celui-ci coûte cher, très cher, trop cher. Donc, mal défendu, excusez-moi de l'expression, vous l'avez déjà... Vous l'avez déjà dans le cul. Bon.
4: D'accord.
6: Vous risquez gros, très gros, énorme, dirais-je. Car en effet, une loi ne s'arrête pas à sa propre règle de la loi. Elle peut faire appel à d'autres lois pour contrer celle-là, annulant celle-ci et ainsi de suite en cherchant le dernier mot de la fin de celui ou celle qui, mal défendu, sera déclaré perdu, évidemment. C'est pourquoi, parfois, on voit des salauds avérés s'en tirer et des gens bien se faire tondre à l'ombre de la loi. Les droits, déjà ça se complique, sont obsessionnellement faits, nous dit-on, pour le bien d'une société dite civilisée. Pourtant, Parfois, ils ne sont que le mince reflet dans la glace, se reflétant dans le miroir de la justice. Voici comment je vois nos droits.
8: C'est beau, ai-je répondu cette fois?
6: C'est
4: une partie quand même des droits, parce qu'on a besoin d'un avocat pour faire valoir ses droits.
6: Il n'y a pas que le droit du travail, le
4: droit d'être en bonne santé, par exemple. Vous n'en parlez pas.
6: Ah, j'en ai pas parlé, c'est un droit quand même, vous savez que vous pouvez prendre un avocat même pour cela.
4: C'est pas en mangeant un avocat qu'on va être en bonne santé.
6: Alors là, vous n'élevez pas le discours, excusez-moi, si c'est pour me dire qu'en prenant...
7: Une question importante, est-ce que les anthropophages mangent des avocats?
6: Bon, alors, monsieur Guédon, répondez-moi à la question.
4: Est-ce qu'on a toutes et tous droit au même droit?
7: Eh bien, sans aucune tergiversation, ni user de procédés dilatoires, je dirais que ma réponse sera brève. Mais néanmoins concise, sans être éludée, ni même esquivée, mais tout en se préservant de tout pharisiaïsme et autres paplardises, pouvant dénaturer la nature même de sa sincérité absolue au service d'une vérité authentique.
6: C'est d'une brièveté
7: mais
6: incroyable.
7: Mais néanmoins intransigeance, par la sentence même de son unique vocable, symbole de la certitude profonde de mon opinion, personnifiée par le tranchant péremptoire de ces trois voyelles assemblées, pour permettre de ma part une réponse sans détour, brève et lapidaire, oui.
6: On ne sait plus à quoi.
7: Nous avons toutes et tous droit au même droit. Au droit naturel, au droit objectif et constitutionnel, au droit légitime de vivre libre et heureux, au droit de s'exprimer, au droit de l'égalité des droits civiques. Et je tiens à saluer là, cher monsieur Baudricourt, la nuance pertinente de votre question.
4: Mais bien sûr, mais il n'y a que ça, il n'y a que des questions
7: tout à
4: pertinentes.
7: Fait. Car au lieu de nous demander tout simplement « est-ce que l'on a tous droit au même droit ?», vous avez formulé votre question en évitant la généralisation des genres et en employant avec raison le pronom « toutes » dans votre énoncé, ce qui est important.
4: Bien sûr.
7: Car « toutes » souligne la communauté des femmes qui ont longtemps souffert d'un manque de reconnaissance dans leurs droits humains et civiques de la part des hommes. Hélas, cette ostracisation des droits légitimes des femmes demeure encore de nos jours le fait de certains hommes atteints du syndrome de la testostérone hypertrophiée et qui ne sont à un mot, quelle que soit leur situation sociale, que des minables. Autre fait concernant la négation du droit individuel, naturel et civique pour tous, par certains, et là je tiens à faire remarquer, cher monsieur Baudricourt, l'humour noir philosophique émanant de la liberté de jouir de ses droits.
4: J'ai remarqué.
7: En effet, démocratiquement, parmi les droits naturels et civiques, le droit d'expression permet aussi à tous les partis fascistes de droite et de gauche d'exprimer leurs idées répugnantes et de condamner à mort par ces idées le droit à la liberté d'expression, le droit à la différence de chacun et de condamner par là même l'état de démocratie qui justement leur permet de pouvoir malheureusement s'exprimer. Alors ils ont beau leurrer... Pardon.
4: Ils ont beau, oui.
7: Non, et je veux non. dire, non. ils ont beau leurrer leurs électeurs oui. inconscients, un facho reste un facho. Bien sûr, j'aimerais en tant que philosophe leur faire prendre conscience de leurs bêtises à ces crétins dégénérés. Mais attention, là, n'en déplaise aux hypocrites du politiquement correct, le groupe nominal crétin dégénéré n'est pas une insulte, mais une constatation, un état de fait scientifiquement prouvé à leur encontre. Donc, disais-je, j'aimerais en tant que philosophe faire prendre conscience à ces crétins dégénérés de l'inintelligence profonde de leurs idées nauséabondes. Mais hélas, scientifiquement, il est aussi prouvé qu'ils n'ont pas d'intelligence et donc pas de conscience pour pouvoir accepter comme de vrais humains que nous avons tous et toutes dans le monde droit au même droit.
4: Si ils n'ont pas d'intelligence, vous dites, à partir du moment où on n'a pas d'intelligence, on ne peut pas avoir de débilité. Parce que c'est une comparaison entre...
7: Oui, oui.
4: Alors, si on n'a pas d'intelligence,
7: ils ont pas
4: par définition,
7: alors,
4: on ne peut pas avoir de débilité.
7: Alors, ils ont une intelligence... Ils ont une intelligence de crétin, ce qui veut dire qu'ils ont une intelligence qui n'a pas d'intelligence. Une non-intelligence.
6: On essaye de faire une pirouette. Il met un coup de talon dans le fond de la piscine.
7: On essaye une pirouette. Voilà, c'est...
4: Allez, passons à la troisième question. Est-ce que c'est aux hommes de droit de s'occuper des droits de l'homme? Vaste question, monsieur Barrault.
6: Vaste question.
4: Allez.
7: Une question qui date de 1789.
4: Non, même d'avant.
6: Même d'avant. D'ailleurs, je vais en parler.
4: Bien sûr.
6: Je vais en parler.
7: Des cavernes.
6: Oui, et également des femmes. Je vais vous rejoindre sur cette question féminine. Vous allez voir.
4: Mais restez à votre place, c'est pas peine de le rejoindre. Probablement.
7: Ouais,
4: on verra après l'émission.
6: Je l'ai bien en face. Vraisemblablement, et ce depuis le berceau de l'humanité.
4: Mais bien sûr. Voilà. Très bien, très bien.
6: Depuis ses premiers juges en peau de bête, rampant à même le sol vers ce promontoire d'où ils frappent de leur gourdin à la pierre à faire taire l'assemblée.
4: Vous avez compris, monsieur Guédon?
7: Oui, oui,
4: c'est depuis la Révolution.
7: J'ai compris, oui.
6: C'est exactement ce qui se passe en surface. Des êtres humains élus pour leur savoir et ayant étudié la question du droit, des droits, s'occupant des droits de l'homme. La femme n'arrivant dans l'équation que bien plus tard. Comme ça, dit au passage. Mais ne dit-on pas toujours les droits de l'homme quand on pourrait dire les droits des êtres humains? Comme ça, au passage.
9: Ça fait deux passages.
7: Oui.
6: Et deux passages, c'est toujours moins que la patrouille de France un 14 juillet. Comme ça, au passage. Mais car où est donc passé le juge Ornicard? On peut le constater, les droits de l'homme sont sans arrêt bafoués par, n'ayons pas peur du mot, le pouvoir. Et le pouvoir a plusieurs têtes. C'est une hydre. Une hydre. Animal légendaire et visqueux, ayant eu autrefois plusieurs têtes, il possède aujourd'hui plusieurs portefeuilles. Je vous parle ici de ceux-là même qui, bien au-dessus des lois, font. Tout au moins pour un temps. Quand les temps changent, ils tombent et sont remplacés par d'autres. Que nous laissons s'installer, sourire aux lèvres, gercés de nos cœurs flétris, partant de lassitude et de servitude volontaire. Comme il est étrange de constater que ces hommes, ces femmes, que l'on nomme hommes de droit, soient également les représentants d'un monde qui va de travers. Ont-ils vraiment le pouvoir de changer les choses? Penchent-ils du bon côté de la balance de la justice? Sont-ils du côté du pouvoir? Font-ils un choix? Ont-ils le choix? Deviennent-ils leur propre choix? Eh bien, je ne le sais pas. Ce que je sais, en revanche, c'est que la somme des droits communs ne s'applique pas à l'homme en particulier. On pourrait appeler ça les droits du vivant, de tous les êtres vivants, l'appeler anima numalité. Mais par-dessus tout, les droits de cet anima numalité, comme on pourrait l'appeler, devront, et c'est impératif si un jour ils existent, s'appliquer parce que ça nous changerait.
4: Bien.
7: Eh bien, bien, j'approuve ça, totalement, monsieur Barrault. J'approuve parce que vous m'avez rejoint, sans le savoir, vous m'avez rejoint dans mon attitude philosophique.
4: Oui, chers auditeurs.
6: Les grands esprits se rencontrent.
4: Chers auditeurs, vous comprenez.
7: On n'est pas tous grands.
6: Les petites voix s'affrontent.
4: Permettez que je mène un peu débat.
7: Oui, c'est, allez-y.
4: Chers auditeurs, vous comprenez pourquoi j'ai fait venir ce soir un éminent spécialiste. Des droits et du droit. Là, je ne regrette pas d'avoir fait venir M. Christian Barrault. Tout est limpide et on comprend tout. Monsieur Guédon, de donner la réponse.
7: Là, c'est la concorde, carrément.
4: Allez.
7: Et je vais même évoquer les droits de la santé, puisque vous
4: allez,
7: en avez
4: parlé
7: tout
4: à l'heure.
7: Eh bien, cher monsieur Baudricourt, si nous acceptons dans cette question qu'un homme de droit est une personne ayant une profession dans l'accomplissement de la justice, alors je dirais, dans un premier temps, oui. Car il convient aux hommes de loi, aux hommes de droit, de par leur fonction, de veiller, protéger et faire valoir par tous le respect et la mise en œuvre des droits universels de l'homme face à son existence. Les auditeurs, qui ont le droit d'assumer leur part de féminité, et les auditrices, qui sont un droit d'intelligence pour la race des hommes, auront tout de suite compris aussi que les hommes de droit qui sont en premier lieu des hommes et des femmes sont aussi des humains. Et je crois que le devoir de préserver et de faire à ce que s'accomplisse pleinement et sans entrave l'exercice des droits universels de l'homme échoit à chacun de tous les êtres humains vivant sur notre planète. Car cet acte envers nos droits est une dette, un tribut que chaque être humain se doit de payer à notre humaine condition. D'ailleurs aujourd'hui, et là je rejoins monsieur Barreau de Chaise, d'ailleurs aujourd'hui, nous devrions ne plus dire les droits de l'homme, même si dans l'appellation susdite, le mot homme personnifie l'homme dans toute l'humanité, de tous les sexes et de toutes les races. Nous devrions dire plutôt les droits universels de l'humain. Car tout être humain sur Terre, par son attitude, ses sentiments, sa bienveillance, sa tolérance, et quelle que soit sa condition sociale, qu'il soit gardien de chèvre ou avocat, dame pipi ou président, se doit de faire tout ce qu'il peut, et mieux encore, pour que se dispensent sur notre planète et dans toute sa plénitude les droits universels de l'humain. Mais la question, mais est-ce que les droits de l'homme sont-ils vraiment préservés par ceux qui, de par leur fonction sociale, ont le devoir moral de veiller à leur légitime exécution ? Prenons un exemple. Dans un pays gouverné par une république démocratique, terre de prédilection pour l'épanouissement des droits de l'homme, le chef d'État et son gouvernement, représentants constitutionnels de la justice et de la loi, sont les garants de la mise en œuvre sans défaut des droits universels de l'homme dans le pays qu'ils gouvernent. Alors, que dire, que comprendre lorsque dans ce même pays, certains droits comme le droit au travail se voient malmenés par les gouvernements successifs qui mettent un point d'honneur à stimuler les statistiques exponentielles du chômage. Quand les petites retraites et les indigents de plus en plus nombreux sont ignorés par le droit à un niveau de vie suffisant. Que face au désert médical, le droit à la santé semble être seulement préservé pour le ministre de la Santé du président et de ses acolytes. Que le droit d'être à l'abri de la faim ne se pratique que si vous avez les moyens de le payer. Et dans les droits de l'homme, que l'article 2 des droits de l'homme qui stipule « Le but de toute association politique est la conservation des droits naturels et imprescriptibles de l'homme. » Que ce droit, que cet article ne soit pas admis par certains partis politiques très extrêmes qui s'octroient le droit de vouloir gouverner un pays où ils bafouent par leur doctrine les valeurs comme liberté, égalité et fraternité. Oui, aujourd'hui, l'on peut penser que les droits de l'homme sont en voie de disparition et il convient à chaque être humain d'être vigilant et d'entrer en résistance pour que demeure au travers des droits de l'homme la dignité de notre humaine condition.
9: Eh bien voilà, c'est clair quand même.
6: Il m'est apparu comme un homme sérieux.
9: Mais on a parlé des droits de l'humanité plutôt que des droits de l'homme.
7: On a parlé des droits. Alors moi j'ai consulté les droits de l'homme universels droits de l'homme qui ont été édités en 1789. Et aucun de ces droits, même dans les pays
9: et là,
7: démocratiques,
9: on n'a pas élargi aux droits aussi des animaux.
6: Ah bah si, puisque moi, vous ne m'avez pas écouté.
9: Monsieur Guédon,
6: il m'a suivi à moitié.
9: Il reste 2 minutes. Peut-être une petite question subsidiaire. 3 minutes. M'a fait signe, elle a fait clochette. Est-ce que les hommes droits sont rigides ?
7: Je dirais non.
9: Où est-ce qu'on peut être souple quand on est un homme droit ?
7: Justement, quand on est un homme droit...
9: On peut être souple ?
7: On est souple de par une mentalité. Un homme droit, c'est un homme honnête. Et un homme droit, honnête, reconnaît que toute justice, tout droit se trouve dans la nuance. Chacun, chaque homme, chaque être humain sur Terre est différent justement des autres. Et donc, on ne peut pas avoir une approche générale d'un droit pour un seul homme. Mais, donc, un homme droit doit être souple. Donc, un homme droit n'est pas rigide. Bon, voilà.
9: Délaye un peu, là.
7: Non, je ne délaye pas. La philosophie, je ne se délaye pas.
9: Monsieur Barreau.
7: Elle se monte en neige.
6: Eh bien, moi, je dirais tout le contraire.
9: Allez-y.
6: Je dirais tout le contraire. Un homme droit se doit d'être rigide. Car s'il n'est pas rigide...
9: Oui, il commence à se compromettre. C'est ça,
6: il commence à se compromettre.
9: Ah, bah oui, moi, je comprends mieux ça.
6: C'est un paillasson. On s'essuie les pieds sur le droit. Non, un homme droit se doit d'être rigide et de tenir les droits. Oui, c'est son boulot, monsieur Guédon.
7: Tout à fait, mais le droit humain...
9: Vous changez d'idée, alors.
7: Ça, c'est le droit...
6: Vous introduisez la mollesse.
7: Le droit vis-à-vis... Non. Alors, j'introduis pas la mollesse. J'introduis...
6: L'œuf mollet.
9: Vous tournez la mollesse.
7: J'introduis pas la mollesse dans mon discours. J'introduis l'humanité dans le droit humain.
6: Eh bien, pour arriver à cette humanité, il faut un peu de rigidité.
9: Bien sûr.
6: Il faut tenir la barre.
7: Il faut de la rigidité en tenant compte de notre humanité.
6: Vous êtes mou.
9: Oh, de la rigidité dans l'humanité.
7: Tout à fait. Il faut tenir compte.
9: C'est...
7: Ouais. Mais alors quand vous avez évoqué le droit des animaux, je me permets que il est actuellement très difficile dans le monde que l'on vit de mettre un point d'honneur à ce que les droits humains sont acceptés par tous les pays. Alors si mettons les droits des animaux, laissez les vivre naturellement, les animaux sont moins bêtes que les humains. Laissez les vivre naturellement. Ils n'ont pas besoin qu'on leur dise. On n'a pas besoin de dire aux animaux ce qu'ils ont fait.
10: La rigidité derrière la mollesse.
7: Monsieur Baudricourt a le syndrome Bardot là.
9: Non, mais monsieur Guédon, il y a des gens qui ont des vies de chiens.
7: Tout à fait. Ah oui, c'est vrai qu'il y a des gens qui ont des vies de chiens.
9: Eh bien voilà. Merci, monsieur Baron.
10: Merci pour cette ouverture d'esprit.
9: Eh bien, on se retrouve le mois prochain.
10: Bonsoir à tous les auditeurs et toutes les auditrices.
7: Bonsoir. Et à pas monsieur Baudricourt, monsieur Baron. Hein.
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1: L'association Entrons dans la Ronde organise une balade le mercredi 24 juin. Il s'agit d'une marche d'1h30 à allure douce, accessible à tous. Rendez-vous à 9h30 sur la place de la République, à Crépy, retour au point de départ. Prévoir des chaussures de marche, des vêtements adaptés et de quoi s'hydrater. Plus de renseignements au 07 81 63 99 89.
2: Vous avez envie de désencombrer votre intérieur? Vous aimez chiner? L'association Les Puces en fête organise une brocante le dimanche 28 juin de 8h à 17h à Gondreville. Vous trouverez buvettes et restauration sur place et un stand de pêche à la ligne pour les petits. Pour participer en tant qu'exposant, inscrivez-vous au 06 73 26 35 64.
1: Au Plessis-Belleville, le parc de la mairie va se transformer le temps d'un week-end en véritable terrain de jeu géant pour petits et grands. Les structures gonflables font leur grand retour pour 2 jours placés sous le signe de la bonne humeur. Rendez-vous les samedis 27 et dimanche 28 juin de 10h30 à 17h30. Le tarif du billet d'entrée est fixé à 3€ par personne, enfant, parent ou accompagnant. Venez nombreux participer à ce rendez-vous estival incontournable. 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
1: Le Twirling Club de Crépy-en-Valois organise son gala annuel le dimanche 28 juin de 10h à midi à la salle Marcel Quentin, rue Marie-Rodzen à Crépy. Venez découvrir un spectacle mêlant grâce, élégance et performance. Entrée 2 euros, elle sera gratuite pour les moins de 10 ans. N'hésitez pas à venir nombreux, encourager les athlètes et partager ce moment convivial.
2: 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Que vous soyez joueur occasionnel ou compétiteur aguerri, venez tenter votre chance et partager un moment convivial. Inscription à partir de 9h30, j'ai du but à 10h30, participation 15 euros par équipe, redistribution des mises, inscription sur place avec possibilité de réserver au 06 26 39 07 62. Pour agrémenter la journée, une buvette et une restauration sur place seront proposées. 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
2: Nous sommes le 22 juin, c'est aujourd'hui l'anniversaire du coureur cycliste tricolore Thomas Beauclair. Champion de France de la course en ligne en 2004 et en 2010, il a terminé le Tour de France 2012 avec le maillot à poids de meilleur grimpeur, mais il a surtout eu l'occasion de porter durant plusieurs jours de course le maillot jaune sur la grande boucle. À l'occasion de la journée olympique, fêtée demain, 23 juin, histoire pour nous de revenir sur des souvenirs des Jeux modernes, retour en 1968 et un moment de gloire pour le sport français. Nous sommes le 16 octobre 1968 au stade universitaire et olympique de Mexico. Et là va s'ouvrir en moins d'une minute, tout juste le temps d'un tour de piste, une des plus belles consécrations olympiques tricolores. C'est le moment de la finale du 400 mètres. 8 jeunes femmes se présentent sur la ligne de départ. Toutes ont des chances différentes de remporter le sacre, mais surtout une, la britannique Lillian Board, ultra favorite. Aux couleurs numéro 5 se trouve une tunique bleu roi pour une reine de la spécialité en France, j'ai nommé Colette Besson, 22 ans. La Charentaise avait préparé ses jeux en altitude à Font-Romeu dans les Pyrénées, en marge des événements sociaux qui touchaient le pays à l'époque, et ceci quelques mois avant les JO mexicains. Le starter lance donc la course finale. Comme prévu, la blonde Liliane à la corde prend de l'avance et ne cesse de l'accentuer au fil des décamètres. Les autres finalistes, elles, ne semblent courir qu'après les places de dauphine. Mais cachée dans la forêt de ses foulées inespérées et à la suite d'une gestion d'efforts incroyable, sort la crinière brune de Colette Besson. Cinquième à l'entame de la dernière ligne droite, la future petite fiancée de France, comme elle fut nommée, grappille l'écart qui la sépare de sa rivale. 10 mètres, 5 mètres, 3 mètres, elle est devant, elle a gagné, devenant ainsi la première coureuse et la deuxième championne olympique française en athlétisme, 20 ans après la lanceuse de poids et de disque Micheline Ostermeyer. Mais de cette victoire, on retiendra surtout son émotion sur le podium des Mexico. Mais on se rappellera également de son incroyable sourire, de sa passion et de sa pleine conviction en son sport. 52 secondes pour l'histoire, 52 secondes pour son histoire, et qui en écrira bien d'autres. Mais ça, ce sont justement d'autres histoires. Allez, nous, on se donne rendez-vous demain pour de nouvelles histoires d'un jour avec Mémoire Sport.
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1: Bienvenue
0: fréquenté.
1: Dans les Hauts-de-France. 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
2: Eva Borel, correspondante locale de La Voix du Nord, a écrit l'été dernier de nombreux articles sur les chapelles qui jalonnent les routes de Flandre. C'est ainsi qu'elle a été sollicitée par Marie-Claire B., agricultrice retraitée, pour restaurer la chapelle du Nid de Chien à Castres, située près de Cassel en Flandre, dans cet entretien avec Bruno Lobert. Eva Borel parle de l'équipe de bénévoles engagée pour la restauration de la chapelle du Nid des Chiens.
3: Eva, bonjour.
4: Bonjour Bruno.
3: Eva, on te connaît sur les territoires puisque tu es correspondante pour nos confrères de la Voix du Nord sur le territoire de Castres et tu es une passionnée, on va dire, parce que tu nous as fait toute une série d'articles sur nos belles petites chapelles de Flandre.
4: Oui, effectivement, j'ai commencé à travailler pour La Voix du Nord en mai 2025, suite à ma rencontre avec Geoffroy de Saint-Gilles, qui est chef rédacteur à La Voix du Nord, rédaction d'Hasbrook, à qui j'ai proposé une série de chapelles qui s'appelle « Eva, raconte-nous son histoire ». Et depuis, j'ai fait déjà 19 épisodes, dont 16 qui sont sortis.
3: Pour les trouver, ces chapelles, tu te balades, on va dire, en Flandre, tu rencontres des gens, il y a des contacts qui se font. C'est une façon de mettre en avant ce patrimoine.
4: Oui, exactement. C'est beaucoup de rencontres de gens qui sont également passionnés ou à qui ça tient à cœur aussi de voir certains oratoires dans le journal, déjà d'une part, et de pouvoir en discuter parce que beaucoup ont un amour profond pour pas mal d'oratoires.
3: Ces chapelles développent une croyance. Il y a des gens qui viennent se recueillir, qui peuvent y prier, qui peuvent y déposer ce qu'on pourrait appeler un ex-voto.
4: Exactement. Toutes ont une histoire bien particulière. Elles sont souvent dédiées à certains saints pour certaines choses. Comme la Vierge à l'enfant, ça va vraiment toujours toucher plutôt l'enfant. On a d'autres chapelles comme Saint Donat à Bayeul, qui par exemple, elle, est plutôt vouée pour tout ce qui est orage, préservation des champs, etc. Et c'est vrai qu'il y a encore pas mal de personnes qui vont encore prier, qui vont aussi, par exemple, poser des loques, comme à la chapelle Notre-Dame de toutes les peurs de Boskep, en faisant un petit vœu, justement, pour... Donc, il y a encore quand même pas mal de dévotion pour énormément de nos petits oratoires ruraux.
3: Tu écris, donc, au sujet de ces belles chapelles, mais tu ne fais pas que écrire, tu prends en charge la réfection de chapelles, et plus précisément de celle de Castres qui s'appelle On the Live Vrouw van de Ondenest, donc Notre-Dame, pour le traduire en français, du Nid du Chien.
4: Oui, effectivement, en fait, c'est suite justement à l'apparition de mes articles dans La Voix du Nord, où on est venu me voir, donc je suis castroise depuis l'enfance, tout le monde me connaît, on est venu me voir justement en me disant, bah, tiens Eva, c'est dommage, c'est la chapelle du Nid de Chien est en mauvais état, tout ça, pourrais-tu essayer de faire quelque chose ? De là, j'ai beaucoup réfléchi, hein, parce que c'est quand même un engagement à long terme, quand on accepte ce type de rénovation. De là, j'ai décidé avec ma fille Erika de faire une petite vidéo sur mon groupe Castres 59 pour pouvoir justement réussir à récupérer des bénévoles. De là, bah, grâce à cela, on est maintenant 11 bénévoles, hein, donc de juniors, et on commence tout doucement à réussir vraiment la restauration de la chapelle.
3: On peut dire que ça a fédéré les gens, ça a permis certainement de mieux se connaître, de connaître des castrois que tu pouvais croiser, mais avec qui tu parlais pas forcément.
4: Exactement, c'était vraiment le but.
3: C'était le lien.
4: C'est ça, exactement. Du sens où c'est vrai que sur Facebook, c'est sympa de parler tout ça, mais les gens ne se voient pas. Et c'est vrai que je voulais faire quelque chose d'un peu intergénérationnel au niveau des bénévoles, que des personnes qui ne se connaissent pas puissent puissent se rencontrer. Donc bon, après, je sais que c'est un peu utopiste, mais franchement, ça a bien marché. Là, aujourd'hui, on est 11. On a des âges et des milieux professionnels totalement différents. Et ça marche très bien. On a une bonne ambiance, on rigole beaucoup. C'est vraiment sympa.
3: Cette chapelle on the Leaf of Rose, bande de Hondenest, elle a son destin lié à un ancien estaminet, puisqu'il y a une raison par laquelle elle a été construite.
4: Oui, exactement. Donc, à première vue, ça aurait été la famille Rose qui tenait l'estaminet ferme, qui est maintenant le gîte du Nietzschien. D'ailleurs, on a une des bénévoles à qui appartient justement ce gîte, hein, Isabelle. Donc, ce serait la famille Rose qui aurait construit cet oratoire suite au décès de leur fille et beaucoup de départs d'incendie récurrents dans leur estaminet. Donc, pour conjurer le mauvais sort, ils auraient construit cet oratoire.
3: Lorsqu'on redécouvre ces chapelles, comme celle de Castres, avant de commencer des travaux, on réalise un état des lieux. On se dit, voilà, il y a telle structure, telle chose à faire. Après, on se met à la recherche de matériaux et on peut dire que vous avez eu, en quelque sorte, des mécènes.
4: Oui, effectivement. Donc, c'est vrai que déjà, pour l'état des lieux, la première chose qu'on a dû faire, c'est enlever la porte, hein, qui était malheureusement... Pourri, vraiment, on a eu aussi quelques dégradations, excusez-moi.
3: Ces chapelles, par elles-mêmes, elles sont souvent pillées.
4: Exactement.
3: Et c'est bien malheureux.
4: Celle-ci, ça n'a pas été le cas, mais c'est vrai qu'on constate quand même de temps à autre des petites dégradations mineures, mais il est vrai qu'on doit quand même y aller régulièrement pour voir justement s'il n'y a pas de soucis.
2: Nous sommes en compagnie de Bruno Laubert et Eva Borel qui nous parlent de la restauration de la chapelle du Nid des Chiens dédiée à la Vierge à l'Enfant. Monument visible à Castres, en Flandre, près de Cassel, dans la région des Hauts-de-France.
3: Et puis une fois que vous avez fait tout cet état des lieux, vous dirigez pour récupérer, puisque ce sont des dons, des matériaux. Cette chapelle par elle-même, elle marque une histoire de famille, une histoire de la famille de ton mari, Pascal Bourrel, à qui on pense fortement là, en ce moment. Ça, on ne va pas dire que ça rythmait la vie de famille, mais il y a énormément de ses aïeux qui passaient devant cette chapelle.
4: Oui, exactement. Alors, c'est assez étonnant, c'est que cette chapelle est arrivée à moi sans que je cherche à m'en approcher. Et il est vrai que j'ai appris, que papa qui est décédé en 2007, j'ai appris par ma famille justement que toute la famille passait très régulièrement devant cette chapelle, essentiellement mon père qui allait chez mon arrière-grand-tante Marguerite Stolkaret, qui avait la chaumière qui est pas loin du tout, hein, qui est au Nietzschien, et qui allait tous les jours pour apporter les courses à ma grand-tante. Donc,
3: c'est un côté affectif.
4: Voilà, exactement. Mais je pense qu'il aurait été vraiment très heureux de voir qu'on rénove la chapelle. Enfin, il aurait peut-être même dit un peu sa chapelle, vu qu'on y est tous attachés. Hein. Il y a beaucoup de personnes qui s'arrêtent devant l'oratoire quand on est en train de faire les travaux, en s'inquiétant justement, en disant « vous n'allez pas le détruire ». On dit « non, non, au contraire, on rénove ». Il y a toujours de belles discussions qui émanent de ça.
3: Pour toi, il est urgent de sauvegarder ce patrimoine présent qui peut... À l'occasion d'un accident, on voit la Gueudorne, malheureusement, elle a été refaite par... heureusement, elle a été refaite par Iserouk, mais malheureusement, elle avait pris le coup de passage d'une benne de tracteur.
4: Oui, je pense que c'est très important de le faire maintenant, parce que c'est vrai que, je suis justement à tous les articles que j'ai pu faire sur les oratoires ruraux. Il est vrai que j'en ai constaté certains en extrêmement mauvais état. Moi, je pense que rien n'est impossible. La preuve est justement par... ce qu'on a pu faire là actuellement avec les bénévoles, je pense que si chaque villageois a cette envie, c'est possible. C'est pas insurmontable.
3: Il faut de la bonne volonté et de la volonté.
4: Exactement. Après, grâce aux réseaux sociaux, on peut aussi réussir à avoir un petit peu, comme nous avec la cagnotte, tout ça. Mais surtout, c'est de la motivation et il faut se dire que rien n'est insurmontable et tout est possible.
3: À ce jour, on peut dire que la chapelle de Castres, elle est sauvée, ou il y a encore des choses à faire, ou il y a encore peut-être des appels aux dons?
4: Alors, à ce jour, je pense qu'on peut dire qu'elle est sauvée, du sens où on ne va rien lâcher, quoi, hein, clairement, ça c'est certain. Après, il est vrai qu'on aurait besoin peut-être encore d'un petit peu d'argent pour les murs, hein, parce que normalement, c'est une chapelle en briques qui a été restaurée en ciment, qui a subi pas mal de dégâts. Donc on aimerait avoir un revêtement un petit peu comme la chapelle Sainte-Brigitte de Wallon-Capelle, un revêtement qui ferait qu'elle serait vraiment bien protégée et qu'elle puisse perdurer encore plus de 50 ans, voire encore plus loin. Et on aimerait aussi, nous et les bénévoles, on désirerait que toucher aussi la nouvelle génération pour justement qu'ils prennent le relais par la suite, qu'il y ait une boucle, que ces chapelles nous survivent.
3: À ce jour, le meilleur don qu'on pourrait faire à cette chapelle, c'est qu'une personne puisse offrir une porte en bois, par exemple. Ça, ce serait ça relève du miracle. Alors, on croit au miracle.
4: Oui, effectivement, c'est compliqué. Mais là, justement, hier, on a une très bonne nouvelle. Donc, il y a l'entreprise CFP de Bailleul qui, justement, va réussir à nous obtenir une porte. Donc, on les remercie vraiment parce que ça a vraiment été très compliqué. En fait, le plus compliqué a été la porte. Parce que la taille est vraiment hors norme, hein. C'est-à-dire qu'on ne peut pas mettre n'importe quoi sur l'oratoire, c'est compliqué. On voulait quand même une taille de carreau aussi pour qu'on puisse voir l'intérieur de l'oratoire, ce qui n'était pas le cas avant. Alors bon, il est vrai que les portes en bois, c'est toujours beaucoup plus joli, mais malheureusement, c'est très onéreux. C'est vraiment...
3: Cette chapelle, par elle-même, elle était encore, je veux dire, d'une certaine façon équipée. Il y avait un autel, il y avait un crucifix...
4: Ah oui, elle a une magnifique statue de la Vierge à l'enfant en bois, plus quelques petites statuettes de la Vierge également. Mais justement, le but sera potentiellement peut-être de faire une fresque. On est plusieurs artistes aussi, hein, moi et Ménère Kong, qui justement est bénévole avec nous. Donc on aimerait vraiment faire quelque chose de superbe dans la chapelle, vu que le carreau maintenant permettra à ce qu'on puisse vraiment voir l'intérieur de l'oratoire, ce qui n'était pas le cas avant.
3: Il y a une bénédiction qui est programmée pour fêter en fait cette renaissance de cette chapelle.
4: Alors oui, dès qu'on va finir les travaux, on va faire une bénédiction. Ah, d'ailleurs, t'es le bienvenu, hein, Bruno. Hein.
3: Je pense que si je suis libre, je viendrai.
4: Donc une bénédiction, donc on verra, parce qu'on travaille également avec notre diacre, hein, Guylain Merlevède, hein, qui est bénévole avec nous et qui nous aide également. Et dès que c'est fini, ben... On fait
3: ça. On va fêter ça.
4: Voilà. Ce qui serait super, c'est que ce soit pour septembre, justement au moment de la Ducasse de Castres, où on pourrait tous se retrouver, parce que ben, tous les Castrois attendent la Ducasse chaque année avec impatience.
3: D'autres projets de réfection de chapelle ?
4: Alors, pas pour le moment. Après, si ça venait à arriver, ça resterait sur Castres.
3: Merci à toi d'être venu parler avec passion de ces chapelles, de notre Flandre. On le dit, mais je crois que c'est une réalité de notre Flandre catholique.
4: J'espère avoir pu également sensibiliser d'autres communes à qui j'aimerais pouvoir prouver justement que le patrimoine local est également les chapelles. Ouais. C'est très important et rien n'est impossible. Il faut absolument les préserver.
3: Pour te contacter le mieux, c'est ta page Facebook.
4: Castres 59 ou Evaart. Il n'y a pas de souci, n'hésitez pas à me contacter. Je réponds très facilement.
3: Merci à toi.
4: Merci à toi, Bruno.
2: C'était Eva Borel, correspondante locale de la Voix du Nord, sollicitée par une agricultrice retraitée pour restaurer la chapelle du Nid des Chiens dédiée à la Vierge à l'Enfant, monument visible à Castres en Flandre, dans la région des Hauts-de-France. Cet entretien a été réalisé par Bruno Lobert, montage Koulibaly Daouda pour Radio Uelandspiel.
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1: Ah oui, ça c'est très connu.
0: Voilà. Ce sont des recettes souvent à base de légumes du potager. Bio si on peut. Cuisine sans souci.
1: Bonjour Hervé.
0: Bonjour Cécile.
1: Alors qu'est-ce qu'on va faire de bon aujourd'hui Hervé ?
0: Eh bien, la semaine dernière, on a fait des feuilletés carottes et poireaux.
1: Ah, que tu allais chercher dans ton livre sur les légumes du potager.
0: Et donc, cette semaine, pour changer, on va faire un feuilleté endives au jambon.
1: Alors, d'habitude, je dis « Oh, génial, j'adore là, les endives au jambon, c'est pas trop mon truc. »
0: Ouais, mais là...
1: Mais je sais que t'es capable de m'en faire manger, donc
0: voilà,
1: je demande
0: voilà.
1: À voir.
0: Allez, demande à goûter plutôt.
1: Ouais, bah oui, ouais. Évidemment.
0: Allez, 5 endives. 2 rouleaux de pâte feuilletée, 10 centilitres de vin blanc, 15 centilitres de crème fraîche légère, 4 pommes de terre, 2 tranches de jambon blanc, 2 échalotes, 100 g d'olive verte dénoyautée, c'est mieux prononcé comme ça, un jaune d'œuf, du beurre, de l'huile d'olive, du sel, du poivre. Toujours simple.
1: Oui, je sais que tu as essayé de m'amadouer, tu as mis tout ce que j'aime bien, du vin blanc, des olives vertes, voilà.
0: Allez, on va commencer par laver les endives, on va enlever les feuilles qui sont abîmées, on enlève le cœur ou le trognon, là, comme on appelle ça comme
1: c'est
0: on veut,
1: qui
0: est un peu dur aussi. Voilà. On va verser le vin blanc dans une casserole, on va ajouter les endives et on va recouvrir d'eau. On sale en poivre et on cuit 20 minutes. Voilà. Et si on ne veut pas mettre de vin blanc, on peut mettre un peu de citron. C'est assez évité aussi que ça jaunisse. Quoi.
1: Okay.
0: Donc, on va après bien les égoutter. Dans une autre casserole, on va cuire des pommes de terre épluchées et coupées en rondelles d'environ 15 minutes. Pareil, comme d'habitude, hein, on regarde quand c'est cuit.
1: Avec la pointe d'un couteau.
0: Voilà, cuisson. On va éplucher et hacher les échalotes. Dans une poêle, on va faire revenir avec un peu d'huile d'olive les échalotes. On va ajouter le jambon coupé en petits dés, les pommes de terre, les olives coupées en rondelles et la crème fraîche. Voilà, jusque-là, il n'y a rien de compliqué ?
1: Non.
0: Tu vas y arriver ?
1: Ouais.
0: Dans un moule à manquer, beurré. On va disposer de la pâte feuilletée. Alors, un moule à manquer, c'est un peu comme un moule à tarte, mais les bords sont plus hauts.
1: C'est plutôt comme un moule à gâteau. Voilà, c'est un moule à gâteau. Hein.
0: Ouais,
1: parce que les bords sont
0: plus hauts.
1: Voilà.
0: Ouais. Donc, on va faire attention justement à ce que les bords soient bien relevés de la pâte feuilletée, mm-hmm. qui ne retombent pas. Hein. Bien les, voilà. On va verser les feuilles d'endives au fond et on va recouvrir avec la préparation. On recouvre le tout avec la deuxième pâte feuilletée et on soude bien les bords. Au milieu, on va faire un petit trou pour que la vapeur puisse s'échapper. Et on va badigeonner avec le jaune d'œuf. On enfourne pour environ 35 minutes. Thermostat 6.
1: Donc 180 degrés.
0: Voilà.
1: Parfait.
0: Très simple encore.
1: Et c'est tout.
0: Ben oui, c'est tout. Tout le monde
1: une
0: peut faire des choses comme ça.
1: Vous avez
0: des idées pour le soir, pour le matin.
1: Alors moi, idées avec des endives à part en salade, j'en ai pas des masses. Mais je vais essayer. Pour voir si tu me fais changer d'avis.
0: Bien sûr.
1: Donc, vous pouvez retrouver cette recette en podcast sur notre site rvm93.7. N'oubliez pas, vous pouvez participer à cette émission, soit en nous envoyant vos recettes ou en venant les partager directement avec nous à l'antenne. Pour ce faire, un numéro de téléphone, le 03 44 59 30 30 et une adresse mail rvm@rvmfm.com. Alors,
0: bon appétit, bien sûr. 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
2: La ville de Nanteuil-le-Haudouin vous invite à la traditionnelle fête de la Saint-Jean pour célébrer le début de l'été autour d'un grand feu convivial. Rendez-vous le samedi 27 juin à partir de 19h à l'espace des fêtes. Restauration et buvette vous seront proposées sur place pour passer un agréable moment. À 22h30, le feu de la Saint-Jean viendra illuminer et réchauffer l'atmosphère avant de laisser place à une grande soirée dansante animée par Dob Evans. Venez nombreux partager ce moment festif et convivial. L'entrée sera gratuite. Chaudevent, pour célébrer le solstice d'été, la commune de Béthisy-Saint-Martin organise le traditionnel feu de Saint-Jean le samedi 27 juin sur le terrain des sports. Début des festivités à 18h30, au programme animation et concert du groupe Nanou and Band avec buvette et restauration sur place. Aux alentours de 23h, l'embrasement du feu de joie viendra illuminer la soirée. C'est gratuit et ouvert à tous. L'association Entrons dans la Ronde organise une balade le mercredi 24 juin. Il s'agit d'une marche d'une heure et demie à allure douce, accessible à tous. Rendez-vous à 9h30 sur la place de la République à Crépy, retour au point de départ. Prévoir des chaussures de marche, des vêtements adaptés et de quoi s'hydrater. Plus de renseignements au 07 81 63 99 89.
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Peut-être que peut-être vais-je me retrouver un jour assis en bas sur un gros tas de cendres, habillé plus encore qu'un peu mois de décembre, mais sans plume, sans rien qu'une fourche à la main. 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
2: Dans les Vosges, au Val d'Ajol, il existe un endroit où l'on recoue les rivières, où des mains posent des galets et plantent des saules pour rendre à un ruisseau ses courbes d'origine. Cet endroit s'appelle la Vigote Lab, et c'est Laurent Vescosi qui nous y accueille aujourd'hui. Laurent, on est là, au bord de ce ruisseau. Si vous deviez expliquer à quelqu'un qui passe par là ce que vous êtes en train de faire, qu'est-ce que vous lui diriez ?
3: Que je suis en train de recréer le ruisseau à l'état naturel. Donc c'est pas naturel puisque c'est moi qui le fais, mais le plus naturellement possible avec des cailloux pour favoriser la biodiversité dans le ruisseau.
2: On parle là de reméandrage ?
3: Reméandrage et renaturation, exactement. Donc le reméandrage, c'est le fait de recréer des haies dans un ruisseau pour bloquer l'érosion et pour freiner l'avancée de l'eau plus bas dans la vallée.
2: Quel est l'objectif final derrière tout ça ?
3: L'objectif, c'est de freiner l'érosion et les inondations, mais aussi de favoriser la biodiversité.
2: Est-ce que vous pouvez nous expliquer l'état du ruisseau avant et après votre intervention ?
3: Alors, le ruisseau, à la base, était très pauvre, peu de vie, un petit peu de poissons, mais depuis que j'ai retravaillé dessus, il y a des frigannes, il y a de la truite fario, crevettes d'eau. Il y a une vie qui s'installe tout doucement et sûrement.
2: Quel type de vie se réinstalle au fur et à mesure ?
3: Alors les larves de frigane, on dirait des petites libellules, mais c'est des papillons, et qui font des larves avec des petits cailloux entourés autour d'eux. Donc ça, au niveau de l'écosystème, c'est très bien. Les poissons s'en nourrissent, les oiseaux aussi. Les gamards aussi, hein, les crevettes d'eau translucides, sont très efficaces. Hein, c'est justement pour la nourriture des poissons. Donc sans ça, il n'y a pas de poissons. Sans long poisson, il n'y a pas non plus de retour de la vie normale sur le ruisseau. Donc tout se suit, tout est lié.
2: La Vigote Lab, c'est une association. Qui est derrière ce projet et pourquoi vous faites ça ici dans les Vosges ?
3: Alors, on a la chance d'avoir Antoine comme directeur et qui a la chance d'avoir 20 hectares de domaine qui sont justement dédiés à cette transition sur le site. Donc on accueille chercheurs, étudiants sur le thème du réchauffement climatique et du circuit court.
2: Un dernier mot, si vous deviez convaincre quelqu'un de venir vous rejoindre ici, à la Vigote, le temps d'une journée, qu'est-ce que vous lui diriez ?
3: On est dans un petit écrin de la vallée des Vosges. Il faut venir, c'est la meilleure des réponses, je pense. On est à 10 minutes d'un centre-ville, mais on est en pleine nature, en pleine forêt, sur une réserve protégée. Donc j'invite tous les gens à venir en balade. Il y a beaucoup de circuits pédestres, de circuits de VTT tout autour. Voilà, c'est proche de la vallée de Remiremont.
2: La Vigote Lab, une association qui, un galet à la fois, redonne vie à nos rivières vosgiennes.
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5: Bonjour. Comme interlude entre deux séries de chroniques, je vous propose une petite incursion avec Bill Withers et sa chanson Ain't No Sunshine et quelques reprises.

Concernant cette chanson, Bill Withers avait initialement l'intention d'écrire davantage de paroles pour le passage où il répète l'expression « I know » 26 fois, mais les autres musiciens lui ont conseillé de laisser la chanson en l'état. Pour suivre, le groupe de jazz italien Musica Nuda.

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6: Bienvenue sur Radio Valois-Mulsien, c'est Frédéric, je serai accompagnée de Hervé. Bonjour Hervé.
7: Bonjour.
6: Voilà, c'est l'été et il s'invite à la Cité internationale de la langue française de Villers-Cotterêts. Sous le ciel de juillet et d'août, la cité devient un carrefour de récits et d'émotions. Chaque visite est une invitation à écouter, à apprendre, à rêver. Les mots dansent, les langues se répondent et le patrimoine retrouve toute sa vitalité. Et pour nous présenter les temps forts des mois de juillet et d'août, nous recevons aujourd'hui Lise Hautecoeur, responsable de la communication. Bonjour Lise.
8: Bonjour à tous.
6: Émilie Edmond, qui est responsable du service des publics.
9: Bonjour à toutes et tous.
6: Bonjour Émilie. On va commencer par Hervé, qui a une belle question.
7: Émilie, en quoi consiste ton travail ?
9: Moi, je suis responsable des publics et de la formation à la Cité. Alors, qu'est-ce que c'est, les publics ? Eh bien, c'est accueillir tous les publics qu'on reçoit à la Cité. Et Dieu sait qu'on en reçoit beaucoup. Les publics locaux, le public qui vient de Paris, le public qui vient de l'international aussi, puisque le français est un beau sujet international. C'est accompagner ces publics, leur faire découvrir le site de la Cité et proposer tout au long de l'année des activités de médiation, des ateliers, des visites guidées, des conférences qui leur permettront de découvrir notre programmation culturelle et le parcours de visite de la Cité, l'aventure du français.
7: Alors c'est l'été à la Cité, on va parler un peu de ce qui va se passer au mois de juillet, au mois d'août.
8: L'été à la Cité, on ne s'arrête pas et il y a beaucoup de propositions, notamment pour profiter des extérieurs parce qu'il y a ce beau château, mais il y a aussi tous ses jardins et tout son parc. Et il y a un premier événement qui va parler, en tout cas peut-être à ceux qui nous écoutent depuis les Hauts-de-France, c'est le Ducasse. Émilie, elle va nous dire c'est quoi le Ducasse ?
9: Oui, le Ducasse, eh bien, c'est cette grande kermesse des mots à la façon des grandes fêtes foraines du Nord. Donc la Ducasse, on l'accueillera du 4 au 19 juillet à la Cité. On aura le plaisir de pouvoir jouer avec les mots, donc pêche aux mots, cadavre exquis, scrabble géant, mangeur de mots. Tout ça pour tous les publics, vraiment de 7 à 77 ans, et ce sera proposé gratuitement, donc toutes les après-midi en semaine, et ouvert toute la journée lors des week-ends.
7: Et où ça se passe, hein ?
9: Ça se passe à la Cité, dans les Jardins de la Reine, donc juste à côté du château, en plein air.
8: Et c'est en partenariat avec l'association Mots et Merveilles, et puis c'est gratuit. Alors pas de problème, hein, si vous n'aimez pas les manèges à sensations, il n'y en aura pas. Hein, attention, hein, on est sur une Ducasse des mots, on ne se trompe pas. Mais pour autant, on peut beaucoup s'amuser avec les mots. Hein.
6: Et est-ce qu'il y aura des mets ?
8: Oh bah, bien sûr. Attention, qui dit Ducasse, kermesse, faut pas oublier qu'on a un joli petit café qui s'appelle Chez Alexandre, avec une très belle terrasse, qui se poursuit d'ailleurs dans le jardin de la Reine. Et alors, il sort ses glaces en plus l'été. Donc, c'est
6: italienne,
8: plutôt pas mal.
6: Italienne ou...
8: Oh bah, ça, il faut venir. Il faut venir voir ça. Hein. Non, mais voilà, avec des très bonnes pâtisseries maison tout au long de l'année, je le répète. Voilà.
6: Merci, en tout cas.
7: Donc là, ce sont que des mots. On va travailler là-dessus, les jeux de mots, les gens ils vont aller à la pêche aux mots.
9: Tout à fait. L'idée, c'est de jouer avec les mots, d'aller pêcher les mots, de jouer au Scrabble. Tout ça, alors tout seul ou en famille, accompagné par nos médiateurs. Et l'idée, c'est vraiment de pouvoir faire des mots une distraction. Parce que les mots, c'est aussi un loisir, c'est aussi un plaisir. Et la Ducasse, c'est là pour nous le rappeler.
8: Il y aura des grands jeux, en fait, visibles, avec quand un peu des sortes de grandes marionnettes. Enfin, il y aura vraiment, visuellement, ça va être très attractif pour les enfants. Donc, on peut vraiment passer un beau moment et gratuitement.
6: Et c'est une première pour vous, cette Ducasse ?
9: Oui, c'est une première et on en est très content. Effectivement, Lise l'a rappelé, on l'organise en association avec notre partenaire Mots et Merveilles, qui est un partenaire extrêmement important sur le territoire. Et on est très content de pouvoir ouvrir cette grande fête foraine cette année.
7: Et c'est en relation aussi avec la librairie ? Parce qu'à la librairie, il y a plein de jeux, en fait. Moi, j'ai acheté déjà des jeux de mots.
8: Oui, c'est vrai.
7: C'est Maximo, Scrabble, tout ça. Donc,
8: oui, c'est vrai. Il y a la librairie donc, de la cité qui est l'Arbre à Palabre, ouais, avec nos libraires. Et effectivement, il y a un grand rayon jeunesse qui est très développé avec des jeux. Et puis surtout, on continue pendant l'été le rendez-vous des libraires qui s'appelle l'Heure des Ptios. Et en fait, nos libraires sélectionnent des belles histoires de la littérature jeunesse pour lesquelles elles accueillent les enfants dès 3 ans, toujours gratuitement. Il y aura notamment 2 sessions, les samedis 11 juillet et 8 août, l'Heure des Ptios. Donc un bon petit moment avant ou après le goûter. Donc je vous fais votre programme de l'après-midi. Alors je vous fais votre programme du samedi 4 juillet. Alors là, bon, ça peut être bien, par exemple, vous venez le samedi 11 juillet à 16h, tranquillement, le petit a fait la sieste, on arrive à la cité. Hop, et on prend rendez-vous pour l'Heure des Ptios, écouter une belle histoire lue magnifiquement par nos libraires. Ensuite, on prend son petit goûter sur la terrasse du café chez Alexandre. Dis donc, on en profite pour s'amuser à la Ducasse des Mots qui est ouverte jusqu'à 18h. Hop, on ramène les enfants, on vient dîner. Et puis là, on les laisse aux plus grands ou on les laisse aux mamies. Et qu'est-ce qu'on fait? On vient avec les copains, les copines le samedi 4 juillet à 21h. Toujours dans le jardin de la Reine. Et qu'est-ce qu'on va faire? Un karaoké géant. Ça vous parle en radio quand même, non?
6: Avec des chansons françaises.
8: Ah bah ça, c'est la grande surprise. Des chansons francophones.
6: D'accord.
7: Francophones.
8: Voilà, okay. Des chansons francophones. Et la spécificité de ce karaoké géant, c'est qu'en fait, c'est un peu du direct. Vous allez avoir des musiciens en direct. Le groupe s'appelle Ok Mondé. Ils vont être sur scène et ils vont jouer en direct les morceaux choisis par les spectateurs, avec les paroles qui vont être projetées sur un grand écran. Donc tout le monde participe. On n'a pas besoin d'être Céline Dion pour faire un karaoké.
6: Ça sera une belle chorale.
8: Ah bah ça sera une belle chorale de tous ceux qui veulent venir. Donc ça c'est à 21h, c'est le samedi 4 juillet, c'est gratuit. Et donc vraiment venir aussi à ces horaires-là, c'est une autre vision aussi du château.
6: Bien sûr.
8: À la tombée du jour, c'est une autre ambiance. Je pense qu'à chaque heure du jour, je ne vais pas dire de la nuit quand même, mais l'ambiance est différente au château. Donc c'est aussi une belle occasion de profiter du lieu et puis de venir en famille, enfants, grands-parents, voisins, tout le monde pousse la chansonnette, plus ou moins bien, mais ça, c'est pas le sujet.
6: Très bien. Est-ce qu'il y aura des ateliers dans la Ducasse? Est-ce qu'il faut s'inscrire?
9: Alors, la Ducasse, elle est gratuite. Mm-hmm. Elle sera ouverte tous les après-midi de la semaine et le week-end, elle sera ouverte toute la journée. 10h à 18h.
6: Voilà. Pas besoin de s'inscrire.
9: Ouais. Et il y aura également des ateliers qui seront proposés tout au long de l'été. Mm-hmm. On aura un très bel atelier cheval-bâton qui sera proposé au mois de juillet. Et au mois d'août, on aura un atelier manga. Puisque cette année, à la Cité, on célèbre aussi la bande dessinée et l'illustration. Hein. On a inauguré notre exposition La Bibliomule de Cordoue en avril et elle se prolongera jusqu'au 31 août. C'est une exposition qui est gratuite. Voilà, proposée, pareil, de 10h à 18h. Et à partir de 6 ans pour les plus jeunes.
7: Là, en fait, au mois de juillet et août, ce qui est intéressant, c'est que c'est participatif tout le temps.
8: Ah,
7: pas que les gens croient que la cité, on y va pour voir quelque chose, comme dans un musée. Non, là, c'est à chaque fois.
8: Le parcours, déjà, il est le parcours permanent. Pour ceux qui ne le connaissent pas, déjà, il est assez participatif
7: mais
8: parce qu'on invite quand même le visiteur à jouer.
7: Mais là effectivement. Voilà, c'est.
8: Le karaoké, si le public chante pas, il n'y a pas de karaoké.
7: Les ateliers, tout ça, c'est...
8: Et les ateliers, effectivement, bande dessinée ou manga, il faut...
7: On est acteur, en fait.
8: Il faut prendre le stylo, il faut imaginer les scénarios, il faut... Voilà, donc il y a ateliers bande dessinée et manga qui sont animés par le dessinateur Greg Blondin. Un premier qui est destiné aux enfants de 7 à 11 ans. Un autre manga un peu plus grand pour les 12 ans, donc... Enfin, vous voyez, depuis l'Heure des Ptios jusqu'à l'atelier manga, il y en a vraiment pour toutes les tranches d'âge quand on est un enfant, quand on est jeune, et ça me permet de rappeler que le parcours de visite, il est gratuit pour les moins de 26 ans.
9: Ah,
8: donc
9: oui.
8: C'est pas rien quand même. Donc okay. Ça veut dire qu'on peut faire quand même pas mal d'activités gratuitement, ou du moins un tarif pas très élevé. Et puis le cheval bâton, qui n'a jamais
9: c'est quoi,
8: joué au chevalier quand il était petit, tu veux nous détailler ce que c'est un cheval bâton?
9: Un cheval bâton, c'est un cheval qu'on fabrique. Donc voilà, en plus, ça permet de réutiliser d'anciens vêtements, dans une démarche écologique comme on les aime à la cité. Et c'est un atelier qui vous permettra de recréer un cheval bâton, les chevals d'antan comme on le faisait il y a quelques années, dans les années 50 par exemple, et qui aura lieu dans les jardins de la Reine. Voilà, donc pour participer en famille.
6: Il y a une course.
9: Oui, tout à fait. Très bien.
7: Oui, il y a des compétitions internationales.
9: Oui.
7: De cheval bâton.
8: Ah bon, on n'y avait pas pensé.
7: Oui. Ah. Ça existe. C'est développé aux Pays-Bas, dans plusieurs pays.
8: Ah bah voilà,
7: c'est vraiment
8: un futur projet pour la cité.
7: Ah oui, c'est vraiment. Il y a vraiment des compétitions importantes. Hein.
9: D'accord. Ça revient à la mode, effectivement, beaucoup.
6: Mais ça, c'est pour les adultes, plus, non?
7: Pour les jeunes, pour les adultes, il n'y a pas d'âge.
9: Il n'y a pas d'âge, vraiment. D'accord. Là, encore une fois, c'est de 7 à 77 ans, venez en famille.
7: Bon. Super, ça. Un manche à balai, et puis un truc, et hop, on y va.
8: Puis la cité, c'est aussi un lieu où on a envie qu'on se sente bien. Et donc, il y a des séances de bien-être.
6: Et c'est quoi ces séances de bien-être, Émilie?
9: Les séances de bien-être, alors effectivement, pour continuer à se maintenir en forme tout au long de cet été, à partir du mois de juillet, on aura des séances de tai chi tous les dimanches à 10h30 dans le parc du château, donc dans un bel environnement, profiter de ce cadre du parc. Et au mois d'août, ce seront, pour se détendre, des ateliers yoga qui seront proposés, donc pareil, tous les dimanches à 10h30.
8: C'est une autre façon de profiter des lieux aussi.
6: C'est incroyable, hein. Tout ce que vous proposez à la cité, c'est merveilleux, parce qu'il y a des gens qui ne peuvent pas partir en vacances. Et là, ils vont à la cité et ils ont pléthore de choses à faire, à voir et puis à se détendre.
8: La cité est un voyage. C'est beau, ça.
9: C'est magnifique.
8: Non, mais c'est vrai qu'on peut y revenir, faire plein de choses, découvrir plein de choses, ne pas s'ennuyer et voir sous tous les angles. Hein. Et même si on pousse un peu plus loin dans le parc, dans la séance bien-être, depuis quelques petits mois, nous avons des nouveaux habitants. Pour ceux qui n'auraient toujours pas vu, nous faisons de l'éco-pâturage, puisque le parc et le domaine sont quand même très très grands. Et donc notre responsable parc et jardin travaille avec un ESAT de la région. Et donc nous avons accueilli dans une parcelle des brebis. Et alors, pour la petite anecdote, il se trouve qu'il y a 15 jours, une brebis a mis bas. Et donc nous avons l'agneau qui est là, donc elles doivent se sentir plutôt bien pour mettre bas... côté du château, donc tout ça c'est chouette quoi, aussi pour les enfants, pour les balades. Et on a aussi, puisqu'on a participé à rendez-vous au jardin au mois de juin, notre responsable a installé des grands cadres en bois. Et en fait, quand vous vous mettez dans ces cadres, il y a des vues qui à l'œil donnent carrément une photo sur certaines allées et certains endroits du parc. Et ça permet de les voir autrement, de voir les espèces d'arbres autrement, parce que je rappelle que la forêt de Retz, c'est une des 15 forêts labellisées forêt d'exception en France. Et donc, ça permet aussi de se poser, de prendre le temps et de finalement des endroits peut-être où on va tous les jours sans trop les regarder. Et donc, il y a des cadres qui font elles-mêmes des prises de vue. Donc, si je vous rajoute à votre planning une petite balade dans le parc, on passe une grosse journée à la cité.
6: Il faut plus d'une journée. Est-ce que vous avez des retours de visiteurs autour de tout ce que vous faites?
9: Oui, bien sûr, on en a. Souvent, les gens sont surpris de voir, en passant les portes de la cité, de voir qu'en fait, cette cité, ce n'est pas juste un lieu de visite, mais c'est vraiment un lieu où on vit la langue française. C'est un lieu d'expérience et ils sont souvent surpris par cette approche, de voir tout ce qu'on fait en fait. Qu'effectivement, il y a des spectacles, il y a des rencontres avec des résidents, avec des artistes. Enfin voilà, c'est vraiment pas une expérience qui est passive, c'est quelque chose, c'est un véritable lieu de vie. On participe, c'est vraiment ça.
8: On participe, et si on prend le karaoké, sous couvert de quelque chose de rigolo qui anime tout le monde, ça pose aussi la question de l'écriture. Parce qu'avant de chanter, il y a une écriture quand même d'un artiste. Le choix de ses mots, le sens de ses mots, son message. Donc finalement, la francophonie, ça rayonne à travers tous les arts. Donc sous couvert de ça, c'est aussi notre manière et notre approche de la langue française en fait.
9: Et puis c'est montrer que la langue française et l'apprentissage, en fait, sont un plaisir. C'est apprendre en s'amusant.
7: Alors, j'ai vu qu'au mois d'août aussi, il y avait un programme qui s'appelle « Livres et gourmandises ».
6: Alors ça, ça te plaît, Hervé, hein?
8: Parce qu'il y a le mot gourmandise ou parce qu'il y a le mot livre?

0: romantique où on allait déclamer.
1: Bah franchement, ça vaut le coup d'aller pique-niquer dans le parc. Hein. Ça donne une autre vision, encore une fois, de la cité. Et puis, c'est aussi convivial. Voilà, derrière la cité, il y a aussi toute une équipe. Et c'est bien d'aller humaniser tout ça et de rencontrer les collègues. Parce que l'équipe de la librairie, ils savent ce qu'ils vendent. Ils lisent, ils connaissent. Ils vont rentrer littéraire des maisons d'édition. Et ils savent vraiment conseiller. Et donc, à partir de 12 ans, on peut venir pique-niquer, puis se donner un peu de temps, de profiter dans le parc, et puis surtout de se dire, tiens, c'est quoi mes prochaines lectures? Ça me donne envie de lire ça, j'ai pas envie de lire, mais ça me donne envie, et hop, on en profite pour la librairie de la cité, où il y a un lien, un échange, en fait. Et puis aussi, une ouverture à la discussion, parce qu'il y a plein de gens qui ont sûrement plein aussi de bons conseils lecture et d'échange. Voilà, c'est vraiment l'idée d'échange et de partage. Et quoi de mieux que de partager, pas autour d'une table, mais autour d'une belle nappe. C'est mes préférés, donc on invite chacun à venir avec sa petite spécialité sucrée ou salée, et de partager ce moment, parce que c'est ça la cité, c'est un lieu de partage, et puis ça peut aussi donner des idées à nos libraires, donc
0: il y aura des lectures,
1: faut pas hésiter. Lise toujours des extraits, toujours. Voilà.
0: Pour
1: donc le pique-nique
0: envie,
1: littéraire, profiter de la fin de l'été, bien démarrer la rentrée, ça peut être un moment en fait original, mais qui correspond vraiment à l'ADN de la cité, quoi.
2: Puis j'ai vu aussi que la cité allait ailleurs que Villers-Cotterêts, à La Rochelle. Qu'est-ce que vous allez y faire à La Rochelle?
1: Alors depuis la naissance de la cité, il y a beaucoup d'échanges qui sont faits en France et aussi à l'étranger. Parce que la cité, on parle bien de la langue française, mais rappelons-nous que la langue française est le plus parlée non pas en France, mais à l'étranger. Il y a combien, Émilie? Plus de 380 millions de locuteurs francophones. Je n'ai plus le chiffre exact en tête, mais quand même, on parle plus français ailleurs qu'en France. Voilà, et sur le territoire, il y a notamment les Francopholies de La Rochelle, qui sont quand même très connues. Je pense, un des plus vieux festivals de musique quand même en France, qui rayonne même à l'étranger. Mmh. Et donc, ils ont toute une programmation. Et nous, ça nous a semblé évident de nous associer à eux depuis le début, parce que, comme je le disais, la musique, c'est avant tout aussi une histoire d'écriture. Donc, c'est pas anodin. Il y a beaucoup de rencontres avec des musiciens notamment et des personnalités du monde musical qui ont pris la plume et qui vont pouvoir échanger là-dessus. Et du coup, l'idée de vivre les Franco, on va les vivre aussi à la cité, puisqu'on propose donc le week-end des Franco 10 et 11 juillet. On propose de participer à une dictée musicale. Donc ça veut dire qu'on sera en duplex depuis La Rochelle et que la personnalité, je ne vous dévoilerai pas le nom encore, qui lira la dictée.
0: C'est qui?
1: Ils ont en général une belle programmation. Hein. Et donc, on sera en direct en duplex depuis La Rochelle. Et donc, un artiste au Francopholie sera en train de lire une dictée parce qu'il aura son public sur place. Et puis, nous, on aura notre public à la cité. Et l'idée, c'est de suivre cette dictée de manière sympathique pour tester un petit peu son orthographe. Sur quoi? Sur les plus emblématiques chansons françaises. Voilà, donc évidemment, il y aura des petits lots à gagner. On fait des fautes, c'est pas bien grave, c'est de passer là encore un bon moment. Et puis la musique, c'est aussi un peu comme l'aimer. Voilà, ça réunit aussi beaucoup de monde, on partage aussi beaucoup le plaisir de la musique, c'est fédérateur, c'est au-delà des frontières. Donc voilà, la cité se téléporte à La Rochelle, mais si vous ne pouvez pas vous téléporter à La Rochelle, venez à la cité.
0: On a parlé des mots jusque-là, mais il y a aussi le côté patrimonial. Pour ceux qui aiment les vieilles pierres ou l'histoire du château, il va y avoir aussi mémoire du château et il était une fois un château de Villers-Cotterêts. Il y a des animations en juillet et en août avec ça.
3: Tout à fait, ce sont des visites guidées qu'on proposera cet été, qu'on propose toute l'année et qui permettent en fait d'aller au-delà du parcours de visite et de comprendre l'histoire du château depuis sa création, comment il s'est transporté à travers le temps et qui permettent aussi de comprendre comment le château s'articule avec son environnement, avec le parc notamment qui est extrêmement important. Lise l'a souligné tout à l'heure. Et voilà, de comprendre l'histoire du château dans sa globalité.
0: Et ça sera fait par qui alors? Ça sera fait par les gens de la cité ou ça sera fait par des associations partenaires?
3: Alors, ça sera fait par nos médiateurs, notre équipe de médiateurs qui construit ces visites et qui les propose toute l'année.
2: En tout cas, merci à Lise et merci à Émilie pour toutes ces informations autour de cette programmation estivale de la cité. Et il y a plein de choses et de belles choses à voir et à faire. La cité, elle est ouverte du mardi au dimanche, 14 juillet et 15 août inclus. Bravo mesdames. Et de 10h à 18h30 et un soirée pour les spectacles.

0: Très belle journée et puis à bientôt pour un nouveau rendez-vous consacré à la vie culturelle de notre territoire. Au revoir, à bientôt.
1: Merci à vous, à bientôt à la Cité.
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1: En France, au début du XXIe siècle, les pouvoirs publics ont enfin pris la décision de faire inscrire sur les paquets de cigarettes « Fumer tue ». Découlant d'une directive européenne de 2001, c'est un avertissement sanitaire obligatoire sur les paquets de cigarettes et autres produits du tabac. Mais afin de faire baisser significativement la fréquence d'inhalation des adeptes de Jean Nico, était-ce suffisamment dissuasif pour décourager les consommateurs addicts? Jean Nico, 1530-1600, tout de même. On peut en douter. Il n'empêche qu'une juste information de prévention inscrite sur les emballages des produits de consommation est encore et sera toujours la bienvenue. À quand, sur les paquets de friandises, des photographies de dents d'enfants abîmées par les excès de sucre, des conservateurs chimiques composant les bonbons? Pour quand, sur toutes les bouteilles d'alcool, les clichés d'hommes, de femmes, blessés grièvement ou morts dans les accidents de la route? Nous n'avons jamais assez d'informations sur les causes et les conséquences de notre consommation. En effet, où est inscrit d'une façon claire sur les chaussures et vêtements, tenues de sport et accessoires, l'âge des enfants esclaves exploités par les marques et chaînes de modes en ligne? Avez-vous déjà vu, bien en évidence, dans les stations-service, des photographies de plages, d'oiseaux, mammifères, mazoutés, agonisants, pour notre seul besoin de nous déplacer toujours plus rapidement? Je m'énerve. Au fond, une des solutions. La meilleure solution? Avant chaque transaction financière, pour prendre conscience de tous ces fléaux consuméristes, serait-il pas, tout simplement, d'inscrire sur les billets de banque et sur les écrans de nos applications bancaires cette mention « Attention, peut nuire gravement à l'humanité ».

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0: Une vie de compositeur résumée en quelques minutes. La tâche n'est pas facile, mais c'est ce que tu vas tenter de faire, Bernard, avec celle de Robert Schumann.
1: Oui, Catherine, notre évasion musicale se fera en compagnie de Robert Schumann. Robert Schumann est originaire de Zwickau, en Saxe. Son père libraire et écrivain. Le premier met son fils au piano. Le jeune Robert Schumann fait d'abord ses études au lycéum de cette même ville. Il y lit les grands poètes romantiques, Goethe, Schiller. En 1828, à la demande de sa mère, il s'inscrit à la faculté de droit de Leipzig. Mais très vite, il ne se consacre plus qu'à la musique. Il veut faire une carrière de virtuose et suit l'enseignement du fameux professeur Frédéric Wieck. Stupidement, il se blesse la main, le médium particulièrement, de la main droite, et doit renoncer à une carrière de virtuose, qui pourtant s'annonçait prometteuse. Puisqu'il ne peut être pianiste, il sera compositeur. L'année 1835, où il se lie d'amitié avec Mendelssohn, et aussi celle où il va réaliser son amour pour la jeune Clara Wieck, la fille de son ancien professeur, est un virtuose de piano. Cet amour déchaîne la colère et la jalousie du père de Clara. Il faudra 5 ans de lutte, 5 ans d'injures et de mensonges, 5 ans et un procès en diffamation avant que ces deux jeunes gens puissent s'unir en septembre 1840. Toute la vie de Schumann s'est organisée autour de Clara. Leur amour fut exemplaire. Rien ne devait plus les séparer sinon la folie et la mort de Robert en 1856. L'œuvre de Schumann est surtout remarquable par la place qu'y occupe le piano et le lead. Schumann, dans ses compositions, précède par collage d'idées, par rapprochement de sensations, joyeuses ou mélancoliques, plutôt que par le développement homogène d'un thème. Mais il y aura encore tout à raconter sur ce grand mais néanmoins mystérieux compositeur. En vedette, des œuvres pour piano sont les plus représentatives du talent de Schumann. Elles sont difficiles à jouer. Notons Carnaval, scène mignonne sur 4 notes pour piano, étude symphonique en forme de variation pour piano des papillons, étude d'après les caprices de Paganini, le Carnaval de Vienne, etc. Quant à nous, nous écouterons de lui le 3e mouvement du concert, en la mineur pour violoncelle et orchestre, opus 129. Le violoncelliste, vous en doutez un peu, sera Vladislas Rostropovich. Orchestre national de France, direction Léonard Bernstein.

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2: Quand on est plusieurs conducteurs, on s'arrange pour qu'il y en ait un à pas boire. Et autrement, bah, quand je suis tout seul, j'évite d'y aller en voiture. Quoi. Là, je suis venu à pied, c'est pour ça. 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Là, je fais gaffe. Parce que c'est con de se buter sur la route, qu'il y a des personnes que je connais qui ont eu ça, donc bon, ça calme, quoi. 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
1: Les accidents de la route, ça n'arrive pas qu'aux autres.

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2: Chronique cinéma. Avec un film d'Henri Verneuil, réalisé en 1976, Le corps de mon ennemi. Une chronique sociale acerbe où Jean-Paul Belmondo campe avec talent un arriviste vengeur. L'histoire d'un homme qui veut se venger de ceux qui l'ont injustement fait condamner à la prison. Vous allez retrouver dans l'extrait qui va suivre Jean-Paul Belmondo, Bernard Blier en particulier. Participent également à ce film Marie-France Pizier et Nicole Garcia.
3: François, je vous invite à partager mon sandwich. J'espère que vous n'avez pas déjeuné.
4: C'est vous ?
3: J'ai fait le calcul. L'an dernier, les déjeuners d'affaires m'ont pris exactement 600 heures, presque un mois de ma vie. Maintenant, c'est fini, je déjeune d'un sandwich.
5: On a beau dire, dans le sandwich, le meilleur, c'est l'aile.
3: Prenez les cornichons. Servez-vous, mon vieux. Alors, qu'est-ce que j'apprends ? Votre père se présente aux élections ? Absurde, non ?
5: Pourquoi ?
3: Il ne passera jamais.
5: Pourquoi ?
3: Écoutez, mon vieux, vous n'allez pas répondre pourquoi à tout ce que je vous dis.
5: Pourquoi pas ? D'après vous, mon père n'a aucune chance. Parfait. Pas l'intérêt d'épiloguer là-dessus.
3: C'est parce que La Roche-Bernard est très ennuyé. Il connaît nos liens affectifs. Il n'ignore pas non plus la férocité d'une campagne électorale, surtout de nos jours. Vous savez que ces gens-là, au demeurant très bien élevés, n'hésitent pas à se traîner dans la boue, et traîner votre père dans la boue, ça le gêne.
5: Mon père, lui, ne se gênera pas.
3: Nous le savons. Nous avons déjà eu l'occasion d'apprécier quelques échantillons de son style. Indépendant, c'est admirable. On dit n'importe quoi.
5: N'est-ce pas le charme de l'indépendance ?
3: Écoutez, François, votre père a son caractère. Nous avons tous le nôtre.
5: Non, La Roche-Bernard n'en a aucun.
3: Mais raison de plus. En tout cas, je compte sur vous pour dissuader votre père.
5: Non. Je sais ce que cette élection représente pour lui. Je ne lui dirai rien.
3: Nous comptons tous sur vous, François.
5: Eh bien, n'y comptez plus, monsieur.

0: Je ne suis le candidat de personne. Je n'ai les mains liées par aucun parti, par aucune promesse. Simplement, je suis né dans cette ville et je la connais bien. Parce qu'il était aussi poète, un penseur a dit un jour, les deux pires dangers qui guettent notre société, ce sont l'ordre et le désordre. Je ne serai le candidat ni de l'un ni de l'autre. Je voudrais aujourd'hui vous parler simplement de ce que j'appellerais l'inadmissible et l'intolérable. Ce qui est inadmissible, intolérable dans cette ville qui est la nôtre, c'est que vos patrons soient devenus vos propriétaires. Propriétaires au sens littéral du mot. Vous leur appartenez. On vous a construit des HLM, une quantité de HLM pour votre bien-être. Pas seulement pour le vôtre. Les terrains appartenant à la société Agruma, filiale du textile, ont été baptisés terrains à bâtir par l'entremise de M. Laroche-Bernard et vendus à la société immobilière Rénova, autre filiale du textile. Et personne ici n'ignore que la société Trédis of Alex est une émanation du textile. Votre confort est devenu votre prison. Une prison sur le fronton de laquelle nous pourrions lire des noms que nous connaissons bien. Le groupe Plotter, le groupe Milavot, le groupe Vélanguen, tous ces petits états dans l'état qui ne sont que des filiales du groupe Liégard. Que je vous propose.
1: Ça, tu l'as vu.
0: Ne relève d'aucune démagogie.
1: Encore moins d'ambition personnelle.
2: Rendu.
1: De l'ambition, c'est d'être élu. Salaud.
2: Car le salaud,
1: tiens. Salaud, richesse.
2: Rendu.
1: Bon honneur. Sera de n'en acquérir aucune.
2: Regarde
1: ça. L'exercice du bien public.
0: Mon généreux adversaire n'a pas à se plier aux ordres du groupe Liégard, puisqu'il fait partie de la famille. Ou en fera bientôt partie. Son fils est déjà dans la place à la droite du Seigneur, où il touche comme il se doit un très joli salaire. Voilà sa feuille de paye. Monsieur François Leclerc, d'accord avec son père, signifie déjà au dur labeur de Tisserand, qui d'après son papa est pourtant si mal rétribué. Pas si mal que ça. Le bienfaiteur.
3: Laisse tomber, François.
4: Merci, bravo.
0: Laisse tomber,
4: François. Laisse tomber, François. Fumier. Je ne suis pas passé Gilbert, moi.
5: On est ça.
0: Je vois que M. Gendre fait le coup de poing là-haut. Il se prépare pour les prochaines grèves, le futur bras droit.

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2: Quelques sonorités vous inspireraient-elles ? Peut-être allez-vous partager les sensibilités exprimées par Dominique, notre invité, à travers 5 extraits de chansons, de musique et peut-être de bruit que nous allons lui proposer dans Impression musicale. Dominique, merci de ta venue dans nos studios. Nous commençons.

Alors là, c'est bien des jeunes hein, qui sont concernés. Je me vois mal, moi, personnellement, jouer et puis danser sur cette musique. Ceci dit, il en faut pour tous les goûts.

cette musique, par contre, elle me donnerait envie de m'évader, enfin je dirais même de fuir, de courir, loin, je ne sais pas où, mais partir.

Concha, qui n'a pas eu l'occasion pendant ses vacances de rencontrer un petit groupe qui joue ces beaux morceaux de musique et qui n'aurait pas envie de danser autour.

0: ça aussi, c'est agréable d'écouter pendant qu'on fait son ménage ou qu'on se repose, qu'on lit.
1: Eh bien, merci Dominique pour ses impressions musicales. Sur les cinq extraits que nous vous avons proposés, le choix était le suivant. Tout d'abord, nous avons pu écouter le groupe Slur, extrait de l'album intitulé Independence, sorti en 2002, le titre Freak. Ensuite, c'était l'orchestre de Bernard Calmel jouant une composition d'Anthony Girard intitulée Juvénile. Puis portée à nos oreilles de la musique électronique, l'ambiante, plus exactement avec Téléphérique, la plage 8 et son titre en allemand intitulé Freizeitplanung. Le quatrième morceau proposé était de la musique folklorique bulgare, de la musique gypsy, extrait d'un compact disque datant de 2002 distribué par Arc Music, l'orchestre Ibrololov. Enfin, John McCabe a interprété Another Song aux accents variété country, une chanson sortie également en 2002.

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Donne un poisson à un homme et tu le nourriras un jour. Apprends-lui à pêcher et tu le nourriras pour la vie. Proverbe chinois.

Donne un poisson à un homme et tu le nourriras un jour. Apprends-lui à pêcher et tu le nourriras pour la vie. Proverbe chinois.

0: surtout quand on n'aime pas l'eau.
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0: Bienvenue aux générations futures. 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La disparition constante de terres cultivables. 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

0: C'est avec les sonorités de rap old school que nous terminons cette émission anachronique préparée par Henri Dieudonné Parjus et Charles Hemel. Nous avons eu grand plaisir à partager avec vous ces quelques moments radiophoniques. Nous vous avons proposé d'écouter, dans un désordre bien ordonné, les chansons et musiques de Marc Ducret et Bobby Previte, Eddie Mitchell, Robert Schumann, Guillermo Portabalès, Tom Petty et les Hillsbreakers, Bob Dylan, Bobby Lapointe, Rosé Fine, François Morel et donc juste à l'instant, Rap Old School. Vous avez croisé les textes de Philippe Geluck, Bernard de Corabeuf, Werner Spiess et un proverbe chinois. Nous avons accueilli avec grand plaisir Catherine, Bernard, Christian, Frédéric, Michel et Marie-Odile pour leur lecture et Dominique pour recueillir ses impressions musicales. Sans oublier le comité de bienvenue aux générations futures en langue tchèque. Enfin, nous vous avons proposé un reportage sur les accidents de la route et un extrait de l'excellent film d'Henri Verneuil, Le corps de mon ennemi.
1: Cette émission est dédiée à Philippe Geluck, dessinateur de génie, qui, à travers son personnage principal, le chat, nous adresse le message suivant.

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4: Ne pas nous en chier une pendule. Expression empreinte d'énervement et d'agacement qui tend à inviter notre interlocuteur à ne pas nous embêter, nous agacer pour quelque chose sans importance à nos yeux. Autrement dit, ne pas nous bassiner à force de se lamenter, seriner, ressasser toujours les mêmes inconvénients, déconvenus ou torts subis. Du calme, il faut minimiser l'importance et les conséquences du préjudice. Chier une pendule, en voilà une image bien étrange. Vous imaginez un peu comment une pendule, de quelque facture qu'elle soit, pourrait passer par le trou de balle sans causer des dommages létaux. Une extrusion largement pire que ce que suppose ce fameux proverbe africain qui dit « qui avale une noix de coco fait confiance à son anus ». Car une toute petite noix de coco bien arrondie accompagnée d'un gros effort, ça pourrait encore passer. Mais une pendule, faut être raisonnable. Ne pas nous en chier une pendule est une expression plutôt moderne. Enfin, déjà postérieure à l'invention de la dite pendule. Une locution dont l'apparition dans le langage populaire se situerait au milieu du XXe siècle. Elle est probablement constituée par l'amalgame de deux autres dans l'intention d'en aggraver le côté grossier et vulgaire. Faire chier, d'une part, dont la signification ne devrait échapper à personne. En faire une pendule, d'autre part, qui mélange l'action qui dure, le temps mesuré par la machine horlogère et le côté très répétitif du balancier qui va, qui vient, qui va, qui vient, et dont le tic-tac agace quelque peu celui qui est à côté. On peut donc légitimement l'utiliser comme voulant dire « Tu ne vas pas nous bassiner avec tes histoires qui n'en valent pas la peine, lâche-nous ou ça va chier les bulles. » Et puis, comme si ça ne suffisait pas, certains en ont rajouté une couche, ou plutôt un accessoire, en s'exclamant « Tu ne vas pas nous en chier une pendule avec un ressort en bois. » La blague du ressort en bois, bien que passablement éculée, peut ajouter un petit rire aux larmes. Un rajout qui ouvre la porte à la surenchère, parce que bientôt, et encore plus dur à passer, on en arrive à chier une pendule avec un ressort en bois qui sonne 13 coups. Un objet qui a un air de ressemblance avec la machine à cintrer les bananes. On sent bien que la personne que l'on prie de ne pas déféquer une pièce d'horlogerie, pas plus qu'un cadran solaire, est en proie au stress, aux ennuis, prêt à faire un caca nerveux. Car faire un caca nerveux, c'est s'énerver fortement et avoir un accès de mauvaise humeur. Rappelons-nous d'abord que caca est un mot enfantin pour désigner les excréments ou les matières fécales, sans oublier qu'en latin, chier se disait cacare, mot dont l'équivalent adulte a rendu célèbre Pierre Cambronne. On dit d'ailleurs aussi bien « on est dans le caca » que « on est dans la merde » lorsqu'on se trouve dans une situation très déplaisante, aussi peu agréable que si on baignait dans des excréments. Faire un caca nerveux, expression apparue également pendant la seconde moitié du XXe siècle, ne sous-entend pas du tout que toutes les personnes nerveuses sont susceptibles de lâcher un super béton un peu partout, heureusement, sinon imaginez un peu l'état de nos trottoirs. Il semble que l'image du caca nerveux vienne de celle du bébé, qui, comme quelqu'un de très énervé, devient tout rouge lorsqu'il force pour faire sortir sa crotte. Mais comme faire caca n'impliquait pas forcément le fait d'être énervé, le qualificatif nerveux y a été accolé de manière à rendre l'expression plus explicite. Décidément, nos petits doigts bavards sont très portés sur la scatologie. Il est temps qu'ils se les sortent du cul. Notre prière de ne pas chier une pendule est simplement une mesure de précaution destinée à celui qui est déjà en train de faire un caca nerveux. Car un caca, oui, une pendule, bonjour les dégâts. Je vous laisse profiter de la chance de ne pas vous avoir fait partager la partie olfactive de cette chronique, qui ne manquait pas de matière. Je vous laisse en faisant très attention où je mets les pieds, même si ça porte bonheur.
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0: La ville de Nanteuil-le-Haudouin vous invite à la traditionnelle fête de la Saint-Jean pour célébrer le début de l'été autour d'un grand feu convivial. Rendez-vous le samedi 27 juin à partir de 19h à l'espace des fêtes. Restauration et buvette vous seront proposées sur place pour passer un agréable moment. À 22h30, le feu de la Saint-Jean viendra illuminer et réchauffer l'atmosphère avant de laisser place à une grande soirée dansante animée par Dob Evans. Venez nombreux partager ce moment festif et convivial, l'entrée sera gratuite. Chaudevent, pour célébrer le solstice d'été, la commune de Béthisy-Saint-Martin organise le traditionnel feu de Saint-Jean le samedi 27 juin sur le terrain des sports. Début des festivités à 18h30, au programme animation et concert du groupe Nanou and Band avec buvette et restauration sur place. Aux alentours de 23h, l'embrasement du feu de joie viendra illuminer la soirée. C'est gratuit et ouvert à tous. L'association Entrons dans la Ronde organise une balade le mercredi 24 juin. Il s'agit d'une marche d'une heure et demie à allure douce, accessible à tous. Rendez-vous à 9h30 sur la place de la République à Crépy, retour au point de départ. Prévoir des chaussures de marche, des vêtements adaptés et de quoi s'hydrater. Plus de renseignements au 07 81 63 99 89.
1: Vous avez envie de désencombrer votre intérieur? Vous aimez chiner? L'association Les Puces en Fête organise une brocante le dimanche 28 juin de 8h à 17h à Gondreville. Vous trouverez buvette et restauration sur place et un stand de pêche à la ligne pour les petits. Pour participer en tant qu'exposant, inscrivez-vous au 06 73 26 35 64.
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0: C'est l'heure de votre chronique lecture. On rencontre un auteur du Valois cette semaine. Ceci est une rediffusion.
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0: Bonjour à tous, bienvenue dans Des livres à volonté. Aujourd'hui, eh bien, on reçoit un auteur, Jean-Michel Palacio. Bonjour Jean-Michel.
3: Bonjour Thomas.
0: Alors, vous venez nous présenter votre tout premier recueil, Mes poésies de vie, un livre qui est paru aux éditions du Lys Bleu. Du coup, poète depuis l'enfance, c'est bien ça Jean-Michel?
3: Oui, tout à fait. C'est quelque chose qui m'a habité dès l'adolescence, on va dire. À l'époque, quand on se rend compte qu'on a ses premiers émois, on a envie d'écrire des petites poésies pour plaire à une copine, etc., pour se rapprocher. En plus, je me suis mis à jouer de la guitare aussi, donc en fait, j'ai écrit des chansons, donc l'écriture déjà tout jeune.
0: Alors, parlez-nous un peu de ce recueil. Ça parle vraiment des poésies de la vie et de toute la vie. Il y a plusieurs thèmes, la vie, l'identité, les arbres, les compagnons de vie et les héros. Il y a du voyage, il y a des mots et des mots, M-A-U-X. Vous parlez vraiment de la vie en général ?
3: J'ai suivi cette ligne directrice d'un parcours de vie personnel en me disant que ce que j'avais rencontré dans ma vie, certainement d'autres personnes l'avaient aussi rencontré. Et donc j'ai pris plusieurs facettes au cours de ce cheminement. Et ces différentes facettes m'ont servi de porte d'entrée. Donc il y a 14 portes d'entrée dans l'ouvrage. La vie, l'identité, les arbres, les choses qui nous entourent et auxquelles... On fait dire bien des souvenirs parce que l'objet ne parle pas, mais il a une âme finalement. Et donc, c'est vraiment plaisant d'imaginer qu'il pourrait avoir un discours ou avoir des sentiments ou des émotions. Et puis, il y a d'autres aspects autour de la famille, donc des enfants. J'ai un texte dédié à ma fille. J'ai aussi un texte dédié à mes parents, mais... Beaucoup de papas sont amoureux de leur fille, et donc c'est un texte qui pourrait les toucher également. Et donc bien d'autres sujets comme le voyage, on retrouve un peu l'idée de l'alchimiste, quelqu'un qui part et qui va chercher de quoi habiter ses rêves, et au final son trésor se trouvait juste devant sa porte, mais il a fallu qu'il fasse un long cheminement. Donc c'est pour ça que ce recueil de poésie, c'est vraiment un parcours de vie.
0: Peut-être avant de rentrer dans les détails, pouvoir justement illustrer vos propos avec quelques exemples, quelques extraits. Comment on écrit de la poésie? Parce que voilà, écrire, faire une rédaction en classe, une dissertation, on l'a tous déjà fait. Mais être poète, jouer avec les mots, les rimes, c'est un tout autre travail. Comment on apprend ça?
3: En fait, je ne sais pas si ça s'apprend. Déjà, il faut avoir lu un peu de poésie. Je dirais que la poésie, c'est le regard que vous avez, vous, sur les choses. Ce qui est plaisant, c'est le fait d'accepter que ces émotions prennent le pas et que d'un seul coup, ce que vous avez envie d'écrire, comme une sorte de fulgurance, vous passez au-delà d'une certaine réalité et vous mettez vos mots à vous par-dessus. Alors, des poésies, il y en a de toutes sortes. Il y a des poésies de type sonnet, des petits haïkus à trois vers, des poésies qui sont beaucoup plus longues, des vers libres, des phrases longues, des phrases courtes, etc. Il n'y a pas vraiment de recettes. Je crois qu'il faut écrire avec ses émotions, avec le cœur, et je crois que c'est là qu'on est certainement le plus vrai dans ce qu'on écrit. La poésie, c'est certainement ça, en fait. C'est un peu la part de bonheur que vous avez, de bonheur et de mélancolie que vous avez au fond de vous-même.
0: Très beau. Dans ce recueil, donc, comment vous avez agencé vos textes ?
3: J'avais un capital de textes de poésie que j'écris depuis longtemps. En fait, je cherchais une porte d'entrée, un peu comme une quête. J'ai essayé déjà de déterminer quels pouvaient être les thèmes et ensuite, derrière, j'ai cherché tous les petits textes, grands textes que j'avais réalisés. Et des fois, certains poèmes font un peu plus d'une page, deux pages. Il y a un poème qui fait cinq pages. J'ai imaginé que les accessoires qu'on trouve dans une cuisine puissent aider à évacuer la peine que l'on pourrait avoir ou la mélancolie que l'on pourrait avoir. Donc j'ai joué sur la métaphore tout du long. Mais c'est une des rares poésies qui est aussi longue. Donc finalement, je pense que chaque lecteur trouvera non seulement les portes d'entrée, mais si jamais il ne voulait pas choisir les portes, il voulait lire d'une manière séquentielle, il pourra aussi le faire. Et s'il laissait faire le hasard, c'est-à-dire il ouvre, il regarde, peut-être qu'il sera agréablement surpris.
0: Alors, quelques titres de poèmes qu'on vous invite à découvrir, évidemment. Donc, dans cet ouvrage que je tiens entre les mains, à l'encre de sa vie, mes maudits, le temps des cerises, je n'ai pas eu le temps. Peut-être un extrait, justement, d'un des poèmes que vous avez sélectionné, que vous pourriez nous lire.
3: Vous l'avez cité, alors je vais le reprendre. Mes maudits, j'ai trop gardé pour moi ces douleurs enfouies. Alors aujourd'hui, je les écris. Ces mots sont des baumes, en syllabes, médicaments, maudits sur le velin blanc. Mais quand la voix les porte vers tous ceux que j'aime, comme habités par le cœur, alors ils entendent, alors ils comprennent ce que je suis vraiment.
0: C'est très beau. Comment est venu ce poème-là? Est-ce que c'est un poème que vous avez écrit il y a longtemps? Est-ce qu'il y avait un contexte particulier?
3: On est tous peut-être dans un monde où tout le monde se fait du selfie ou s'observe via des réseaux pour essayer d'exister aux yeux des autres. Je me suis dit, mais comment poser les mots qui traduisent des mots intérieurs? Et est-ce qu'il y a là quelque chose que l'on pourrait mettre en forme, en musique? Et est-ce qu'il n'y a pas une envie presque de crier ou de hurler, de dire qui je suis, vraiment? Souvent, on est dans l'indicible, c'est-à-dire qu'il se passe des situations où on ne dit pas, on n'exprime pas les choses. Et là, j'ai voulu mettre des mots justement sur tout ce que j'ai prouvé et dire au monde, enfin mon monde, mon petit monde à moi, voilà ce que je ressens.
0: Très bien, vous avez choisi un titre, une musique justement qui fait du bien, qui est très douce, qui donne aussi cette impression de ralentir, de rester hors du temps, une musique de Francis Cabrel.
3: Oui, oui, j'avais envie de parler de cet auteur que j'aime beaucoup. C'est un poète depuis l'origine, accompagné à la guitare. Dans un de ses albums qui est sorti en 2020, il s'appelait « À l'aube revenant », il a évoqué une des chansons qui s'appelle « Les bougies fondues ». Ce regard qu'il a sur le monde qui l'entoure est vraiment superbe, parce qu'en fait, il voit de la poésie partout. Et ça fait du bien, surtout dans un vécu, dans un environnement qui est le nôtre actuellement, où les tensions nationales ou internationales sont fortes. Un peu de poésie, c'est pas du luxe, honnêtement.
0: Et justement, Francis Cabrel, Les bougies fondues, on l'écoute tout de suite et on se retrouve juste après sur RVM.

0: Francis Cabrel, la poésie, c'est très beau, un très beau texte, Les bougies fondues, ça s'appelle. Nous sommes toujours avec Jean-Michel Palacio pour son recueil de poèmes et poésie de vie aux éditions du Lys Bleu. Un autre extrait, Jean-Michel, justement, que vous avez choisi.
1: Je vous propose de faire parler des objets qui nous entourent, et certains d'entre eux nous accompagnent des fois toute la vie. Une chaise pour la vie. Longtemps sur toi, je m'étais reposé, écoutant chacune de tes faiblesses. Je poussais avec force ton dossier pour étaler mes cuisses et mes fesses. Dès lors, un doux voyage s'amorçait qui me secouait en grande liesse. Je respirais et toi, tu me berçais, dos à dos, dans l'échange de tendresse. Bien des fois, j'ai voulu te remplacer. Aucun fauteuil ne tenait ta promesse. Nous partageons une complicité de celle qui unit dans la sagesse. Qu'importe le moment, jour, nuitée, tu savais m'accueillir tout en souplesse. Et bien qu'aujourd'hui, je vive allongé, tu restes au chevet de ma vieillesse.
0: Très belle histoire, très beau poème. C'est vrai, ici, on s'imagine vraiment la chaise, du coup. C'est assez fort. Et on n'a pas trop l'habitude d'être une chaise dans le monde dans lequel on est. Non,
1: c'est vrai, mais je pense qu'on peut faire parler tous les objets. Parce qu'en les faisant parler, on montre tout l'attachement vis-à-vis d'eux. Dans un de mes textes que j'ai écrit, je parle d'une agrafeuse que j'avais quand j'étais enfant. Et c'était une agrafeuse qui était articulée. Et la nuit, je me relevais. Et dans mon petit monde, dans ma chambre, j'imaginais que j'étais un pilote de Star Trek et que mon agrafeuse était un communicateur et un pistolet laser. Et j'ai écrit un texte plus tard qui fait parler la graffeuse, et donc elle a des choses à dire. Voilà, c'est bien de faire parler les objets.
0: Très bien. Du coup, on le rappelle, vous êtes auteur dans le Valois et le Mucien, du côté d'Aramon, hein, c'est ça.
1: Oui.
0: Vous êtes diplômé notamment en histoire de vie.
1: Oui.
0: Quel est votre parcours?
1: En fait, pendant 45 ans, j'ai travaillé dans la fonction publique. D'abord 25 ans au ministère de la Défense et puis 20 ans au Conseil d'État. Et à l'issue de cette période très laborieuse, si je puis dire, je me suis dit que peut-être que je pourrais commencer à m'intéresser à un versant plus personnel, en laissant la porte ouverte à mon côté artistique. Et donc, je me suis lancé à suivre différentes formations en atelier d'écriture, chez Elisabeth Bing ou Corinne Mazuire notamment. J'ai suivi aussi une formation en écriture. Et enfin, je me suis dit que pour être un peu plus complet sur un domaine auquel je suis très attaché, notamment le récit de soi, le récit de vie. J'ai suivi une formation à l'université de Tours, qui est un diplôme universitaire en histoire de vie, recherche et formation. Et dans ce parcours universitaire, il y a deux versants. Il y a un versant récit de soi et puis un récit des autres. Et dans la partie récit des autres, j'ai contacté pour la rédaction de mon mémoire l'EHPAD du Grand Bosquet à Villers-Cotterêts, et avec qui j'ai mené 5 interviews avec des personnes âgées entre 78 et 96 ans. J'ai interviewé aussi l'animatrice, et ça m'a permis d'avoir une matière très importante, car le thème de mon mémoire portait sur la résilience, sur l'identité, et donc sur le fait que toutes les choses qui entourent ces personnes a une grande importance, et ça rejoint l'idée d'une chaise qui nous accompagne pour la vie. Ces gens sont très attachés au monde qui l'entoure, mais leur monde finalement vieillit et les gens disparaissent. Et après, il ne reste plus qu'une vieille carte postale, un bijou, une bague auquel ils sont très attachés, parce que quand ils la regardent, ils pensent à leur passé.
0: Alors, on rappelle le titre de votre livre, « Mes poésies de vie ». Si vous avez besoin de légèreté, de vous évader, voilà, lire aussi des poèmes, peut-être des ouvrages que vous n'avez pas l'habitude de lire, ou alors vous êtes un adepte justement de poésie, on vous conseille évidemment ce livre, « Mes poésies de vie », c'est aux éditions Le Lys Bleu. Je le recommande, ça fait vraiment du bien, surtout en effet, on l'a dit, par les temps qui courent. Des projets pour la suite, Jean-Michel ?
1: Plusieurs projets qui sont en cours d'élaboration. Déjà, côté auteur, bien, j'ai un certain nombre d'ouvrages qui sont en phase de mise au point, d'écriture pour constituer différents recueils, des recueils qui seront tournés autour de récits de contes et légendes pour viser un public d'adolescents, de jeunes enfants. Ça, je suis très attaché à ce versant-là parce que on a tous gardé une âme d'enfant au fond de nous-mêmes et donc ce lien serait formidable si je pouvais arriver à l'établir en publiant un ouvrage. Autre versant, j'envisage d'animer des ateliers d'écriture autour du récit de vie ou dans d'autres thématiques de façon ludique et créative. Et je souhaite aussi mener un partenariat avec des EHPAD, comme l'EHPAD de François Ier, avec qui j'ai pris des contacts, donc à Villers-Cotterêts. Et nous envisageons de réaliser quelque chose autour du récit des résidents sous forme d'un ouvrage, vraisemblablement, qui permettrait de les mettre un peu plus dans la lumière.
0: Très bien, de beaux projets en tout cas. On espère vous revoir peut-être dans cette chronique des livres à volonté ou peut-être aussi en reportage sur RVM. Merci de vous être déplacé jusqu'à nos studios.
1: Merci beaucoup Thomas, merci infiniment.
0: Et puis nous on se retrouve pour un autre rendez-vous littérature la semaine prochaine. D'ici là, portez-vous bien.
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1: Ah ouais, ok, d'accord.
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1: Au Plessis-Belleville, le parc de la mairie va se transformer le temps d'un week-end en véritable terrain de jeu géant pour petits et grands. Les structures gonflables font leur grand retour pour deux jours placés sous le signe de la bonne humeur. Rendez-vous les samedis 27 et dimanche 28 juin de 10h30 à 17h30. Le tarif du billet d'entrée est fixé à 3 euros par personne, enfant, parent ou accompagnant. Venez nombreux participer à ce rendez-vous estival incontournable. Le Twirling Club de Crépy-en-Valois organise son gala annuel le dimanche 28 juin de 10h à midi à la salle Marcel Quentin, rue Marie-Rodzen à Crépy. Venez découvrir un spectacle mêlant grâce, élégance et performance. Entrée 2 euros, elle sera gratuite pour les moins de 10 ans. N'hésitez pas à venir nombreux, encourager les athlètes et partager ce moment convivial.
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1: Nous sommes le 22 juin, c'est aujourd'hui l'anniversaire du coureur cycliste tricolore Thomas Boeckler. Champion de France de la course en ligne en 2004 et en 2010, il a terminé le Tour de France 2012 avec le maillot à poids de meilleur grimpeur, mais il a surtout eu l'occasion de porter durant plusieurs jours de course le maillot jaune sur la grande boucle. À l'occasion de la journée olympique, fêtée demain, 23 juin, histoire pour nous de revenir sur des souvenirs des Jeux modernes, retour en 1968 et un moment de gloire pour le sport français. Nous sommes le 16 octobre 1968 au stade universitaire et olympique de Mexico. Et là va s'ouvrir en moins d'une minute, tout juste le temps d'un tour de piste, une des plus belles consécrations olympiques tricolores. C'est le moment de la finale du 400 mètres. 8 jeunes femmes se présentent sur la ligne de départ. Toutes ont des chances différentes de remporter le sacre, mais surtout une, la britannique Lillian Borde, ultra favorite. Aux couleurs numéro 5 se trouve une tunique bleu roi pour une reine de la spécialité en France, j'ai nommé Colette Besson, 22 ans. La Charentaise avait préparé ses jeux en altitude à Font-Romeu dans les Pyrénées, en marge des événements sociaux qui touchaient le pays à l'époque, et ceci quelques mois avant les JO mexicains. Le starter lance donc la course finale. Comme prévu, la blonde Lillian à la corde prend de l'avance et ne cesse de l'accentuer au fil des décamètres. Les autres finalistes, elles, ne semblent courir qu'après les places de dauphine. Mais cachée dans la forêt de ses foulées inespérées et à la suite d'une gestion d'efforts incroyable, sort la crinière brune de Colette Besson. Cinquième à l'entame de la dernière ligne droite, la future petite fiancée de France, comme elle fut nommée, grappille l'écart qui la sépare de sa rivale. 10 mètres, 5 mètres, 3 mètres, elle est devant, elle a gagné, devenant ainsi la première coureuse et la deuxième championne olympique française en athlétisme, 20 ans après la lanceuse de poids et de disque Micheline Ostermeyer. Mais de cette victoire, on retiendra surtout son émotion sur le podium des Mexico. Mais on se rappellera également de son incroyable sourire, de sa passion et de sa pleine conviction son sport. 52 secondes pour l'histoire, 52 secondes pour son histoire, et qui en écrira bien d'autres. Mais ça, ce sont justement d'autres histoires. Allez, nous, on se donne rendez-vous demain pour de nouvelles histoires d'un jour avec Mémoire Sport.
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0: Avis aux amateurs de pétanque, rendez-vous le samedi 27 juin sur le boulodrome du cours Foch à Crépy-en-Valois pour participer au tournoi de pétanque en doublette formé, ouvert à tous. Que vous soyez joueur occasionnel ou compétiteur aguerri, venez tenter votre chance et partager un moment convivial. Inscription à partir de 9h30, j'ai du but à 10h30, participation 15€ par équipe, redistribution des mises, inscription sur place avec possibilité de réserver au 06 26 39 07 62. Pour agrémenter la journée, une buvette et une restauration sur place seront proposées. N'attendez plus pour former votre doublette et profiter d'une journée placée sous le signe de la bonne humeur et de la compétition amicale.
1: La ville de Nanteuil-le-Haudouin vous invite à la traditionnelle fête de la Saint-Jean pour célébrer le début de l'été autour d'un grand feu convivial. Rendez-vous le samedi 27 juin à partir de 19h à l'espace des fêtes. Restauration et buvette vous seront proposées sur place pour passer un agréable moment. À 22h30, le feu de la Saint-Jean viendra illuminer et réchauffer l'atmosphère avant de laisser place à une grande soirée dansante animée par Dob Events. Venez nombreux partager ce moment festif et convivial. L'entrée sera gratuite. Chaudevent, pour célébrer le solstice d'été, la commune de Béthisy-Saint-Martin organise le traditionnel feu de Saint-Jean le samedi 27 juin sur le terrain des sports. Début des festivités à 18h30, au programme animation et concert du groupe Nanou and Band avec buvette et restauration sur place. Aux alentours de 23h, l'embrasement du feu de joie viendra illuminer la soirée. C'est gratuit et ouvert à tous. 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

0: Ce qu'il voulait dire le mec par là dans la chanson, là, quand il termine la chanson par il n'y a pas mieux pour donner le grand frisson qu'un mauvais garçon, dans un langage un peu différent de nos jours, il aurait dit, parce que le langage est un peu différent des chansons d'autrefois et celles d'aujourd'hui, mais les situations restent les mêmes. Aujourd'hui, il aurait dit plus clairement, il aurait dit il n'y a pas mieux pour donner le grand frisson qu'un mauvais garçon. Il aurait dit quand t'es une vraie bourgeoise, si tu veux vraiment prendre ton pied, il faut vraiment te faire tirer par un vrai loubar, quoi. En gros, non ? Ah si. Ainsi, dans le temps, une expression comme aujourd'hui, par exemple, expression populaire genre « Hey mec, t'as pas 100 balles » ou « T'as pas une cigarette ?» Et bah déjà, à l'époque, ça marchait bien, c'était pas une cigarette.
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1: Bonjour, nous sommes les 8 élèves de la classe des CE2-CM1 de l'école des remparts de Verberie. Nous nous appelons Rose, Anatole, Martin, Ézéchiel, Léana,
2: Senam, Moussa et Zaki.
3: Notre émission s'appelle Les Stars de la Radio.
4: Nous avons cette année réalisé des interviews au collège d'Aramon de Verberie.
5: Le vendredi 5 juin, nous avons fait celle de 5 collégiens.
6: 2 délégués élus au conseil d'administration et au conseil de discipline. Zeyna d'Avril, scolarisée en 5e E. Fermin Adolphe, de la classe de 4e D. Ainsi que 3 ambassadeurs du programme phare. Méliane Gobert, scolarisée en 4e E. Hugo Veillon, de la classe de 3e B, et Léane Legrand, élève en 4e E.

0: Bonjour à vous. Bienvenue dans notre émission et merci de nous accueillir dans votre collège.
1: Êtes-vous prêt à répondre à toutes nos questions ?
2: Pouvez-vous d'abord nous présenter le collège d'Aramon de Verberie et dire ce que vous aimez dans cet établissement ?
3: Il est très bien, les professeurs sont des très bons professeurs, ils sont gentils, on apprend bien. Bah, il est sympathique, il y a pas mal d'options, donc il y a l'option latin, il y a les AS, il y a les sections. C'est un très bon collège sur ce point-là.
4: Eh bien, c'est très important le conseil d'administration, Sébastien. C'est lors de ces réunions que l'on décide du fonctionnement de l'établissement.
1: Zaina et Firmin, vous représentez tous les élèves du collège au conseil d'administration. Zaina, peux-tu nous expliquer ce qu'est un conseil d'administration et combien il y en a par an ?
5: Le conseil d'administration, c'est les représentants du collège. Donc, il y a les représentants d'élèves, les représentants des parents d'élèves. Il y a la principale adjointe, et c'est tout.
6: Il y en a à peu près une vingtaine par an, sans compter les commissions menus et les conseils de discipline.
7: En tant que délégué, je m'engage aussi, et croyez-moi, j'y tiens, à ce que nos frais de scolarité que nous payons chaque année soient réservés cette fois à l'installation d'une structure dite d'auto-tamponneuse, pour que vous et moi, nous puissions nous divertir pendant les pauses.
1: Pourquoi avez-vous décidé de devenir délégué ?
6: Bah, premièrement, pour représenter ma classe et pouvoir avoir accès au CVC, au conseil d'administration.
5: Je rejoins Firmin sur ce qu'il a dit en premier, donc pour représenter ma classe, pour défendre les gens de ma classe au conseil de classe.
1: Firmin, vous participez au vote de certaines décisions concernant le collège. Peux-tu nous donner des exemples ?
6: Alors, par exemple, il y a le budget. On peut être d'accord ou non avec certaines dépenses pour certaines activités scolaires. Ensuite, comme décision, il y a les conseils de discipline qui peuvent mettre en jeu la scolarité d'un élève qui est mis en tort pour un acte.
2: Méliane, Hugo et Léane, vous êtes les ambassadeurs du programme phare. Méliane, tu peux nous expliquer ce qu'est le programme phare ?
5: Alors, le programme phare, c'est... chercher avec les professeurs des solutions pour éviter l'harcèlement dans notre collège, faire tout pour qu'il n'y ait plus d'harcèlement dans notre établissement.
8: Contre le harcèlement à l'école, on fait quoi ? À la rentrée 2021, toutes les écoles et tous les collèges pourront être encore plus mobilisés contre le harcèlement avec le programme phare.
1: Pourquoi avez-vous décidé de devenir ambassadeur phare ?
9: Pour lutter justement contre le harcèlement, pour aider et les soutenir s'ils ont besoin de parler vers nous et qu'après nous on en parle aux adultes, tout ça.
5: Pareil que Léane a dit, c'est une cause qui nous tient vraiment à cœur car ça touche beaucoup, beaucoup d'établissements et beaucoup d'élèves. Donc c'est vraiment quelque chose qu'il faut prendre au sérieux.
3: Personnellement, c'est quelque chose que j'avais vécu qui m'avait beaucoup marqué et je voulais vraiment le limiter le plus possible dans l'établissement pour vraiment qu'il y ait très peu de gens, de limiter le nombre de gens à qui ça arrive parce que ça touche énormément.
1: Un exemple ?
3: Donc moi, c'était par exemple de la violence plus physique, mais un peu parfois aussi verbale. Et donc, quand c'est comme ça, quelquefois, ça peut aller. Mais quand c'est souvent, presque tous les jours, c'est répété, c'est vraiment... ça nuit à la santé mentale des jeunes. Et même pas que des jeunes, de tout le monde. C'est pour ça que je voulais vraiment lutter contre ça quand je me suis inscrit.
10: Ça recommence.
1: Hugo, qui as-tu contacté pour devenir ambassadeur ?
3: Donc pour devenir ambassadeur, j'ai été voir la CPE qui avait mis une affiche en fait dans le collège et j'ai demandé pour m'inscrire et après j'ai été inscrit.
11: L'élève harcelé est en grande souffrance. On le reconnaît parce qu'il change de comportement. Il n'a plus d'amis, ses notes chutent ou il perd l'appétit. Ces signes, les éducateurs et les enseignants apprennent désormais à les repérer.
1: Léane, vous êtes formée pour repérer les situations de harcèlement. Comment se passe cette formation ?
9: Par exemple, il y a un élève qui se fait harceler, il peut venir nous en parler. Et après, nous, on se charge d'aller voir quelqu'un de l'équipe qui en fait partie, un adulte. Et après, il faut lui en parler. Et après, on fait tout pour que ça s'arrange.
2: Zaina et Firmin, vous participez aussi au conseil de discipline. Firmin, peux-tu nous expliquer ce qu'est un conseil de discipline ?
6: Un conseil de discipline, c'est quand un élève est mis en cause pour une action plus ou moins grave. Par exemple, ramener des armes blanches ou par exemple un manque de respect envers un personnel de l'établissement. Et donc du coup, on doit trancher pour savoir si on décide de l'exclure, de lui mettre un sursis ou de rien faire.
1: Zaina, as-tu déjà assisté à un conseil de discipline ? Peux-tu nous le raconter ?
5: Oui, j'ai déjà participé à un conseil de discipline. Donc déjà, on fait rentrer les parents et l'élève. On explique comment ça va se dérouler, le conseil de discipline. Après, on fait parler l'élève et la mère, si elle a quelque chose à dire, enfin les parents. Après, on fait rentrer les professeurs qui ont été témoins ou le professeur principal, les délégués. Après, on les fait sortir et on fait sortir l'élève et les parents. On vote et après, on les fait rentrer pour lui annoncer la nouvelle, s'il a été viré, avec sursis ou on n'a rien fait.
2: Léon, comment fais-tu pour sensibiliser les élèves du collège d'Aramont au harcèlement?
9: On avait fait un film où il y avait une victime et plusieurs harceleurs, tout ça. On a présenté le jour, enfin le matin, l'après-midi et le soir. Et ça racontait tout ça, une élève qui se faisait harceler en cours, tout ça, pour après en faire un film. Voilà.
12: C'est vous qui avez fait le film, qui avez réalisé le film?
3: Alors oui, c'est nous. Il a été diffusé lors du Safer Internet Day, donc c'est le jour de la lutte contre le cyberharcèlement.
13: On a passé plusieurs jours sur ce film, parce que trouver des idées, c'est quand même difficile à trouver, et mettre vraiment en valeur l'état que la personne peut avoir après s'être fait harceler.
2: Vous avez fait quel genre de film? Comment il pourrait s'appeler?
3: Alors, le genre du film, c'était bien axé sur le cyberharcèlement, mais qui débute à l'école. Donc, c'était un professeur, on avait mis en scène un professeur, qui rendait des notes à des élèves, et une élève qui avait des notes particulièrement faibles, et le professeur qui s'en moquait un peu. Donc, ça provoquait la moquerie de toute la classe, et ça continuait même sur les groupes classe, et donc sur Internet, et la victime était vraiment mal. Alors, si on pouvait donner un titre, je vais laisser Méliane répondre.
13: Alors, franchement, donner un titre, ça serait compliqué.
14: Petite pause musicale. On va écouter Indila avec le titre « Dernière danse ».

0: Vous écoutez actuellement l'interview de deux délégués élus au conseil d'administration et au conseil de discipline du collège d'Aramon de Verberie.
1: Zaina Davri, scolarisée en 5e E, Firmin Adol de la classe des 4e D, ainsi que trois ambassadeurs du programme phare, Méliane Gobert de la classe des 4e E, Hugo Veillon des 3e B et enfin Léane Legrand, élève en 4e E.
2: L'élève harcelé est en grande souffrance. On le reconnaît parce qu'il change de comportement. Il n'a plus d'amis, ses notes chutent ou il perd l'appétit.
3: Hugo, quels sont les signes qui montrent qu'un élève se fait harceler?
4: Donc les signes, ça peut être par exemple, la personne peut être seule. Souvent le harcèlement, ça nous isole. On se retrouve tout seul, sans personne à côté, donc déjà on peut voir cela. Et après on voit si jamais elle est beaucoup avec des élèves et qu'elle se sent mal, ça se voit sur son visage. On peut en déduire que c'est une potentielle situation de harcèlement. Et donc nous, après, ce qu'on va faire, c'est qu'on va aller parler avec la victime et essayer de savoir ce qui se passe, de la mettre en confiance et après, potentiellement, de saisir le programme phare avec les représentants qui sont certains professeurs.
3: Méliane, vous devez convaincre les élèves victimes de l'harcèlement d'en parler. Est-il facile de les convaincre ?
5: Alors non, c'est pas facile de convaincre la victime d'aller en parler à un professeur parce que souvent, les victimes, elles ont peur que les harceleurs reviennent les voir, en fait, que ça s'aggrave, puisque cette personne est partie voir un adulte. Voilà.
6: Tiens-toi bien, s'il te plaît, reste.
7: Conseil de discipline pour Monsieur Brian Salpeter.
6: Il m'insulte ou je rêve, là? C'est ton nom de famille, idiot.
7: Savez-vous pourquoi vous êtes là, Brian?
6: Ah, vous voyez?
7: Ça, c'est tout son père. Brian, reconnaissez-vous avoir balancé un camembert dans les néons de la classe qui a fini par couler sur Madame Morningstar?
6: Je m'en souviens pas.
0: Zaina et Firmin, pourquoi vous êtes présentés pour assister au conseil d'administration et au conseil de discipline?
8: Je voulais voir comment ça se passait. Je voulais tester une fois au moins dans ma vie.
9: Déjà, quand on est dans le conseil d'administration, on est forcément dans un conseil de discipline. Et c'est une motivation qui était de découvrir comme l'envers du décor, voir comment ça se passe vraiment au sein de l'administration du collège d'Aramon.
10: Sachez que j'organiserai dès le lendemain de mon élection un référendum sous forme de vote à main levée auprès de vous, mes chers camarades, pour que vous tranchiez une bonne fois pour toutes si oui ou non le mercredi est un jour indispensable au cours.
0: Firmin, comment se passe l'élection? As-tu fait une campagne?
9: On réunit tous les délégués de toute l'école dans une classe et on a un programme à l'avance. C'est pas forcément un programme d'élection des délégués, c'est un court texte qui va expliquer pourquoi on voudra aller dans le conseil d'administration.
0: Comme quoi?
9: Comme un texte qui nous présente nos motivations, nos qualités, notre sang-froid et vraiment montrer aux gens qu'on voudrait se dévouer pour prendre du temps et voir l'administration du collège.
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0: Zaina, combien de conseils d'administration as-tu participé cette année? Comment cela se déroule?
8: Je ne sais pas exactement combien j'en ai fait, mais on commence à parler du budget, combien on ferait pour une sortie. Après, on parle des salaires des professeurs de l'établissement, on parle des sorties scolaires et à la fin, on a on mange.
12: Donc, ceux que je vais appeler se présenteront dans le bureau de Monsieur le Proviseur vendredi prochain, en présence de Madame Gérard. Les choses ne sont pas mises au point, c'est conseil de discipline, allez s'y attendre.
0: Firmin, quelles sont les différentes sanctions disciplinaires qui existent dans un conseil de discipline?
9: Alors, dans un conseil de discipline, il y a forcément l'exclusion définitive. L'exclusion définitive avec sursis, donc c'est si on reproduit la même erreur du même taux de gravité, on se refait exclure son conseil de discipline. Et ensuite, parfois, il peut y avoir des exclusions de 10 jours, des exclusions temporaires.
13: Ouais, s'il savait, c'est qu'on prend du basket, que demain, dans la cour, on va lui faire sa fête. On va se moquer, le vanner, lui prendre la tête, sur ses vêtements, ses cheveux, ses nouvelles lunettes.
0: Hugo, y a-t-il beaucoup d'élèves qui se font harceler au collège d'Aramon?
4: Alors beaucoup, pas non plus énormément, mais il y en a quand même. et c'est quand même bien de mettre en avant qu'il y a du harcèlement. C'est pas le collège où il y en a le plus, mais c'est quand même un collège où il y en a, et il y en a quand même, c'est une minorité. Mais c'est quand même important de lutter contre, parce qu'il représente quand même une partie du collège.
0: Méliane, organisez-vous des actions de prévention? Si oui, comment se déroule-t-elle?
5: Je me souviens plus vraiment avoir fait ça, mais le film mettait en valeur ça, mais après il n'y en avait pas eu d'autres vraiment, réellement.
14: Ah, regarde qui voilà! Tu te sens pas trop seule là? C'est bien gênant là!
1: Léon, avez-vous participé au concours non au harcèlement? Si oui, en quoi consiste-t-il?
15: Alors, oui, on avait participé, fallait répondre à des questions. Après, je me souviens plus trop, mais je sais qu'il fallait faire des questions.
4: Oui, alors le programme phare, nous, moi j'avais pas participé spécialement, mais en fait, tous les élèves du programme phare, ils ont été convoqués pour voter. En fait, il y a eu plusieurs choses, mais il y avait par exemple des images qui avaient été proposées, des photos que d'autres élèves avaient fait. Et donc nous, on devait voter pour celle qui représentait mieux le harcèlement.
16: Tout est bon pour qu'il craque, quoi qu'il fasse, quoi qu'il mette. Mais Julien, tout ce qu'il veut, c'est qu'on lui donne la recette, pour qu'on oublie un peu, pour que tout ça s'arrête.
17: Allez, debout Julien, c'est l'heure de l'école.
3: Avez-vous créé une affiche, un slogan, un hashtag pour lutter contre le harcèlement?
4: Alors, pas spécialement, mais après, ça rejoint la question d'avant avec le concours de lutte contre le harcèlement, avec les photos. C'était là-dessus vraiment qu'on s'est reposé, il y avait déjà les slogans dessus. Mais nous, personnellement, on n'a rien créé de spécial par rapport au slogan. C'était les autres élèves de l'établissement, quelques élèves du programme phare qui avaient participé, je crois. Et c'est vraiment les gagnants qui avaient un peu leur slogan s'il était écrit sur l'image. Mais sinon, on n'a pas vraiment inventé de slogan pour le programme.
18: Issa, retire-moi ta casquette pour commencer. Merci. Yanis, va me chercher un surveillant, s'il te plaît.
19: Monsieur, vous avez écrit, c'était un message ou quoi? J'ai pas que ça à faire.
18: Yanis, va me chercher un surveillant, s'il te plaît.
3: Zaina et Firmin, quelles sont les qualités pour être un bon délégué?
8: Déjà, savoir parler devant des personnes. Savoir défendre nos camarades de classe pendant un conseil de classe. Savoir ce qu'ils savent faire et ce qu'ils savent pas faire en termes de travail, ce qu'ils ont. Par exemple, s'ils sont dyslexiques, des troubles en termes scolaires. Pour dire après aux professeurs ce qu'ils ont ou pourquoi ils n'y arrivent pas. S'il y a des problèmes dans la classe, on doit être là pour eux.
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20: Y a-t-il des avantages à être délégué?
9: Non, pas spécialement, mais c'est surtout une conviction d'être délégué. On ne fait pas ça pour les avantages.
20: Vous sentez-vous respecté par vos camarades, valorisé par vos professeurs?
4: En vrai, en tant qu'ambassadeur, il n'y a pas spécialement énormément d'élèves qui savent vraiment qui nous sommes. Ce qui est bien, c'est qu'on a pas mal d'ambassadeurs, c'est pour plus nos amis qui viennent nous en parler. Et après, nous, on voit les situations, on va voir, mais les gens ne savent pas spécialement que nous sommes ambassadeurs. Enfin, tant qu'on ne va pas les voir, ils ne savent pas vraiment.
2: Car la première façon de combattre le harcèlement, c'est déjà d'en parler.
3: Racontez-nous un moment de l'année scolaire où, en tant que délégué ou ambassadeur, où vous vous êtes senti utile?
8: Déjà au conseil de classe. On a assisté au conseil de classe. Comment ça s'est passé le trimestre pour chaque élève, leur moyenne et ce qu'ils ont eu, les félicitations, les encouragements ou les compliments. En tant qu'élève élu au conseil d'administration, pendant les conseils d'administration et pendant les conseils de discipline.
9: Il y a aussi au conseil de classe des sanctions, enfin, entre parenthèses, des mises en garde travail ou des mises en garde comportement. Donc nous, on va faire le maximum pour essayer d'éviter ces sanctions et de donner une chance à nos camarades.
5: Le film, entre guillemets, parce qu'avec Hugo, on était quand même des personnages importants, j'ai envie de dire. Après, c'était quelque chose pour lutter, donc oui, forcément, on s'est senti un petit peu utile d'aider à essayer de lutter contre le harcèlement.
15: Déjà, en faire partie, c'est déjà bien, mais j'ai pas participé au film, donc je peux pas vraiment dire autre chose.
4: Moi, je me suis sentie utile, c'est y avait une personne qui se faisait harceler dans le collège, et avoir pu l'aider, avoir pu saisir complètement le dispositif. Je me suis vraiment sentie utile de stopper une situation de harcèlement, et ça m'a vraiment redonné le sourire, parce que quelqu'un qui se fait harceler, c'est très dur à vivre, le harcèlement. C'est très dur. Du coup, j'étais très contente de pouvoir aider cette personne.
0: Petite pause musicale. On va écouter Yao avec le titre Minimum ça.

0: Vous écoutez actuellement l'interview de deux délégués élus au conseil d'administration et au conseil de discipline du collège d'Aramon de Verberie.
1: Zaina Davri, scolarisée en 5e E, Firmin Adol de la classe des 4e D, ainsi que trois ambassadeurs du programme phare, Méliane Gobert de la classe des 4e E, Hugo Veillon des 3e B et enfin Léane Legrand, élève en 4e E.
0: Zaina et Firmin, avez-vous déjà assisté à un conseil des disciplines ? Pouvez-vous nous raconter ?
2: Oui, on en a déjà fait trois. Une fois où l'élève a été viré définitivement du collège, une fois avec sursis et l'autre fois avec sursis aussi. Ça s'est passé plutôt bien. On a pu avoir tout ce qu'on voulait savoir sur l'élève.
0: Comment réagissent les élèves qui ont un conseil de discipline?
3: Souvent ils essayent de se préparer, souvent ils se calment aussi. Déjà quand on a un conseil de discipline, selon la gravité du conseil, on est exclu une semaine avant pour la sûreté des autres élèves si c'est quelque chose de vraiment grave. Et durant le conseil de discipline, l'élève reste souvent calme. C'est plus les parents qui ont plus d'émotions et tout.
4: Comment l'élève a pu être renvoyé pour avoir fait quelque chose?
2: Une fois où il a insulté un professeur. Une autre fois, il a ramené des substances interdites. Une autre fois, le couteau, une arme blanche.
5: Quelle substance interdite?
2: C'était de la drogue, une substance, si on prend trop, on devient accro et c'est très grave pour la santé.
6: Il se fait vraiment harceler.
7: Mais c'est quoi cette question? Vous pensez qu'il invente pour le plaisir? Il en pleure tous les soirs.
8: Je dis pas ça, je demande s'il se fait vraiment harceler ou si c'est juste des chamailleries de cours de récré.
7: À partir du moment où on lui pique ses lunettes et qu'on le pousse dans les orties et que ça fait deux...
0: Méliane, Hugo et Léane, quelles sont les qualités pour être un bon ambassadeur?
9: Savoir être à l'écoute déjà, ça c'est important. Savoir aider, participer...
10: Pareil, savoir écouter et ne pas aller trop vite, parce que c'est pas à nous, par exemple si on est dans une situation de harcèlement, d'aller voir les harceleurs justement. C'est, on doit d'abord en parler à des adultes, donc c'est pas vraiment à nous. Donc faut savoir être calme et rester patient sur cette situation.
11: Moi je suis d'accord avec ce qu'elles ont dit, faut aussi avoir de l'empathie. Parfois faut quand même connaître les procédures d'alerte, faut bien les connaître parce que pour signaler une situation de harcèlement.
0: Y a-t-il des avantages à être ambassadeur?
9: Je pourrais pas dire s'il y aurait des avantages, franchement, je sais pas du tout.
10: Y a pas vraiment d'avantages, après c'est vrai on se sent utile, mais des avantages y en a pas réellement.
11: Être ambassadeur c'est un choix, c'est pour aider les autres élèves, on n'est pas là pour les avantages, on est là pour aider, c'est ça.
1: Vous sentez-vous respecté par vos camarades, valorisé par vos professeurs?
9: Pas du tout, c'est vraiment la même chose, il n'y a aucun changement, franchement non.
10: En fait, la plupart des élèves ne savent pas qu'on est dans le programme phare, donc on n'est pas valorisé par les élèves et ni par les professeurs, en fait, ça ne change pas à notre vie.
11: Je suis totalement d'accord avec ce qu'elles ont dit, et puis c'est à peu près pareil que les délégués... du conseil, on n'est pas là pour être valorisé.
5: Ah, c'est les stars de la radio, RVM. 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
0: Est-ce difficile d'être délégué ou ambassadeur? Appréciez-vous votre fonction?
2: Oui, j'aime bien ma fonction. Déjà, ça me permet de voir comment ça se passe, un conseil de classe, un conseil de discipline, les commissions menus, comment ils décident des menus de la cantine. Donc c'est plutôt bien.
3: C'est pas très difficile, mais c'est une fonction qui nous tient plutôt à cœur une fois qu'on est dedans. C'est d'avoir son implication et de savoir qu'on peut faire changer les choses. Par exemple, s'il y a quelque chose que les élèves réclament. Par exemple, il n'y a pas longtemps, il y a eu le salad bar qui est arrivé dans la cantine. C'est une espèce de chariot avec plein de condiments et on peut le choisir soi-même. C'est déjà... une avancée, c'est que maintenant les élèves peuvent choisir comme ils veulent la dose qu'ils veulent pour faire leurs entrées. Et donc du coup, c'est de se dire que nous, on peut avoir notre implication dans ces choses-là.
11: Alors, être ambassadeur phare, ça peut être un peu difficile parfois, surtout lors de certaines situations compliquées. J'ai déjà vécu pas mal de situations compliquées en aidant quelqu'un qui se faisait harceler. Mais j'aime beaucoup cette fonction, c'est quelque chose qui me tient à cœur, je l'ai déjà dit tout à l'heure, c'est très important pour moi, donc j'aime beaucoup ma fonction.
10: Comme a dit Hugo, ça peut être difficile dans certaines situations où on a notre rôle, on doit être impliqué et pas prendre ça à la légère. Et j'aime aussi beaucoup mon rôle, me sentir utile et se dire qu'on peut aider les personnes en fait dans cette situation.
5: Est-ce que vous continuerez à être délégué ou ambassadeur lorsque vous serez au lycée ?
9: Alors, je ne sais pas du tout, franchement, vraiment pas. Mais je pense peut-être si je peux, je le ferai, oui.
10: Alors, pareil, je pense que si on a l'occasion, on a le choix, je le ferai vraiment, parce que c'est vraiment bien.
11: Moi, je pense que je vais le faire, parce que c'est récent, le programme phare dans les lycées, c'est plus récent, je crois que c'est 2023. Donc, c'est moins avancé qu'au collège, donc ça peut être très intéressant de voir comment ça se passe là-bas. Et puis, le harcèlement n'est pas forcément le même au lycée, ça peut être parfois beaucoup plus grave.
3: Oui et non, parce que ça demande quand même un peu de travail, de faire de travail, de temps, sachant qu'au lycée, on a plus de travail, plus de cours, donc ça demande plus d'implication et plus de temps libre.
2: Bah, je rejoins Firmin pour ce qu'il a dit. C'est vrai que ça prend beaucoup de temps. Déjà, dans notre emploi du temps, souvent on finit à 20h le jeudi avec les conseils d'administration. On n'a pas vraiment le temps de faire nos devoirs le jeudi pour le vendredi, donc ça nous prend un peu plus de temps. Et vu que le lycée, il y a plus d'options, il y a plus de choses à faire, c'est vrai qu'on n'aura peut-être pas le temps.
5: Merci d'avoir répondu à toutes nos questions.
0: C'était Rose,
6: Anatole,
12: Martin,
13: Ezekiel,
14: Léana,
15: Sena,
16: Moussa
17: et Zaki.
5: De la classe des CE2CM1 de l'école des remparts de Verberie.
1: Nous avons fait l'interview de deux délégués élus au conseil d'administration et au conseil de discipline du collège d'Aramon de Verberie.
5: Zaina d'Avril, scolarisée en 5e E, Firmin Adolphe de la classe des 4e D, ainsi que trois ambassadeurs du programme phare, Méliane Gobert, scolarisée en 4e E, Hugo Veillon de la classe des 3e B, et enfin Léane Legrand, élève en 4e E.
10: Est-ce que l'interview s'est bien passée ?
9: Moi très bien, oui, c'était super bien, j'ai bien aimé.
10: Pareil aussi, c'était vraiment bien, les questions étaient bien, c'était très bien.
11: Rien à dire, parfait.
3: C'était très très bien.
2: C'était bien, merci beaucoup.
18: Merci. Merci.
5: Pour finir l'émission, on vous propose le bêtisier.
0: Le quoi ?
5: Le BBB, le TTT et le ZTTTTTTTTTTTTTTTTTTTTTTTTTTTTTTTTTTTTTTTTTTTTTTTTTTTTTTTTTTTTTTTTTTTTTTTTTTTTTTTTTTTTTTTTTTTTTTTTTTTTTTTTTTTTTTTTTTTTTTTTTTTTTTTTTTTTTTTTTTTTTTTTTTTTTTTTTTTTTTTTTTTTTTTTTTTTTTTTTTTTTTTTTTTTTTTTTTTTTTTTTTTTTTTTTTTTTTTTTTTTTTTTTTTTTTTTTTTTTTTTTTTTTTTTTTTTTTTTTTTTTTTTTTTTTTTTTTTTTTTTTTTTTTTTTTTTTTTTTTTTTTTTTTTTTTTTTTTTTTTTTTTTTTTTTTTTTTTTTTTTTTTTTTTTTTTTTTTTTTTTTTTTTTTTTTTTTTTTTTTTTT
0: Contacté. Le vendredi 5 juin, nous avons...
3: Hein ?
0: Hugo Veillon, le grand de la... Et enfin, Léana, le grand...
2: Et pendant...
0: Hugo.
6: Veillon.
0: Veillon.
12: Yeah. Et dire ce que vous aimez dans cette... Dans cet établissement.
11: Ouais, le collège d'Aramon, du coup, c'est un collège.
0: Ce qu'est un conseil d'administration et combien y a-t-il en à part en ?
13: Et combien il y en a par an ?
0: Ah.
2: Il y a,
0: Y a-t-il des...
2: Défendre les gens de ma classe au... Comment ça s'appelle ? Au conseil de classe.
0: Zeyna, comment ? Combien ?
2: On fait sortir... on fait rentrer des troubles... Défendre les gens de ma classe au... Comment ça s'appelle ?
0: Firmin, vous participez au vote de certaines décisions Méliane, Hugo et Léane, vous êtes les ambassadeurs du programme.
13: Les ambassadeurs.
0: Les ambassadeurs.
13: Les ambassadeurs.
0: Scoralisé.
3: Hein ?
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1: Il est 14h.
2: C'est l'heure de votre rendez-vous, histoire tout de suite sur RVM, on remonte le temps ensemble. Ça s'est passé un 18 juin 1815, la bataille de Waterloo. Une bataille épique et très bien renseignée, elle achève l'épopée napoléonienne au sud de Bruxelles, un épisode important qui vient clore la période révolutionnaire dans l'Hexagone et mettre fin à 7 siècles d'hostilité entre la France et l'Angleterre. On va revivre cette bataille quasiment heure par heure. Les combats sont très bien détaillés par les contemporains. Mais avant, petit rappel, avant d'arriver sur le champ de bataille, Napoléon Ier s'est enfui de l'île d'Elbe 11 mois plus tôt. L'empereur y était enfermé, prisonnier, depuis que les royaumes européens ont envahi la France et contraint Bonaparte à abdiquer. Le Corse revient pourtant dans l'épisode des 100 jours qui va mener tout droit à Waterloo. Napoléon est de retour, il reconquiert la France à la barbe de Louis XVIII. La population et des corps entiers de l'armée le rejoignent. On parle de 290 000 soldats et vétérans auxquels on peut ajouter la garde nationale et ses 200 000 hommes. Les puissances européennes s'apprêtent à reprendre les armes à travers la 7e coalition. L'empereur a une unique stratégie, battre ses adversaires séparément pour bénéficier à chaque fois de l'équilibre des forces. Il décide donc d'attaquer les Anglais et les Prussiens en Belgique avant qu'ils ne soient rejoints par les Autrichiens et les Russes. À la tête de ses troupes, Napoléon prend de vitesse les coalisés et pénètre dès le 15 juin dans ce qui deviendra la Belgique. D'ailleurs, pour l'anecdote, c'est la dernière fois dans l'histoire européenne qu'un chef d'État commande en personne une opération militaire. Stratège, l'empereur traverse la Sambre à Charleroi en vue de se placer entre les deux armées ennemies.

0: Le duc de Wellington est à Bruxelles. Il commande les forces anglaises et attend les renforts allemands pour contrer Napoléon. L'arrivée de l'armée française le prend de court, mais il se garde de montrer la moindre inquiétude. D'ailleurs, le soir du 15 juin, il se rend naturellement au bal de la duchesse de Richmond, un épisode célèbre à quelques heures des combats et que Ken Follett décrit très bien dans Les Armes de la Lumière, roman historique paru aux éditions Livres de Poche. Wellington patiente, il sait déjà où il va combattre l'empereur. Il le laisse avancer car un an auparavant, le duc avait repéré les alentours. Waterloo, ou plutôt Waterloo, constitue un espace vallonné et légèrement boisé qui permet de dissimuler son armée. Le 16 juin 1815, aux aurores, les combats débutent. Napoléon attaque les Prussiens de Blücher. Dans le même temps, il demande au maréchal Ney d'attaquer les Anglais et les Hollandais aux quatre bras, un carrefour. Napoléon l'emporte sur les Prussiens à Ligny, entre Charleroi et Namur. Blücher manque d'être capturé, le prince allemand arrive à rejoindre son armée qui a pu se retirer. Victoire française donc relative, l'empereur n'a pu anéantir l'armée prussienne faute de renforts. Aux quatre bras, là aussi on se bat. Mais à la fin de la journée, aucune avancée significative, les troupes anglo-hollandaises restent en place. Le lendemain, le 17 juin, l'offensive française reprend. En infériorité numérique, Wellington choisit de se retirer vers le nord alors que l'avant-garde tricolore harcèle son armée. Les troupes alliées vont se retrancher solidement sur le plateau de Mont-Saint-Jean. Les Anglais cherchent à gagner du temps. Ils espèrent que les Prusses, bloqués près de Ligny, pourront les rejoindre au plus tôt. Napoléon lui souhaite l'inverse. Les deux armées ne doivent pas fusionner, ils perdraient l'avantage. Le 18 juin 1815, sous les averses, Napoléon prend l'initiative d'engager ses hommes rapidement pour éviter que la coalition ne se reforme. Le champ de bataille est exigu, un vallon d'environ 3 à 5 km avec le plateau de Mont-Saint-Jean où stationnent les Anglais et le plateau de la Belle Alliance où sont positionnés les Français. À cause des sols détrempés, la bataille ne débute qu'à 11h30. Il s'agit d'une attaque de diversion conduite par Jérôme Bonaparte, le frère cadet de l'empereur, dans le bois d'Hougoumont, autour d'une ferme fortifiée. Les défenses anglaises vont se montrer d'une redoutable efficacité. Près de 500 Anglais vont tenir face à cette armée de 8000 hommes. Napoléon, pour sa part, porte le gros de ses efforts sur le centre de l'armée anglaise. À 13h, la cavalerie prussienne, l'avant-garde de l'armée de Blücher, s'apprête à rejoindre les Britanniques. Le général Georges Mouton, le comte Lobau, réussit à stopper les Prussiens au niveau du village de Plancénois. Bien qu'en infériorité numérique, le comte Lobau va contenir les Prussiens jusqu'à la soirée. 13h30, débute la principale attaque française. Tirs d'artillerie, charge de la cavalerie, les soldats progressent mais s'arrêtent à quelques dizaines de mètres seulement des lignes ennemies. Plus de 100 000 hommes et des dizaines de milliers de chevaux s'entrechoquent dans cet espace restreint et boueux. La bataille bat son plein dans un vacarme étourdissant et dans la fumée. À 15h, sous le feu des canons français, Wellington fait reculer ses premières lignes derrière la crête de la colline. À l'abri de la canonnade et hors du champ de vision des Français, l'infanterie alliée se forme en prévision de l'assaut. Le maréchal Ney, qui ne voit rien de ce qui se passe derrière la ligne de crête, interprète la manœuvre comme une retraite et, sans avoir reçu d'ordre de l'empereur, demande une brigade à deux régiments de cuirassiers afin d'attaquer les forces anglaises. Grâce à la stratégie militaire de Wellington, qui a disposé ses hommes en carré, à des carrés de 500 soldats, les attaques permettent de maintenir les troupes. Les cuirassiers français vont charger 7 à 8 fois en 3 heures sans obtenir aucune avancée significative. À 17h30, alors que les armées anglaises et prusses sont sur le point de se rejoindre à l'est, Napoléon engage ses dernières réserves de cavalerie dans les combats. Le choc est à la hauteur de l'événement, d'une puissance extrême, admettent les historiens contemporains. 19h30. En fin de journée, le premier corps de l'armée prussienne rejoint les Anglais. Wellington est soulagé. Il s'avance au-devant de ses troupes et donne l'ordre de la contre-attaque générale. Dans les forces françaises, la panique s'installe. On commence à reculer. Et si le doute est permis, la défaite est proche. Les troupes font demi-tour. Après des combats acharnés, la vieille garde, fidèle à sa réputation, ne recule pas. Elle couvre la retraite de l'armée avec la moyenne garde. Napoléon est pourchassé par l'ennemi. Il doit fuir et rentre à Paris en toute hâte, abandonnant ses hommes à leur sort. Le commandement revient à son frère Jérôme. L'empereur rentrera à cheval aux Tuileries malgré la fatigue et ses hémorroïdes, oui, qui le font souffrir. Arrivé, il prendra un bain alors qu'on sonne la défaite. À Waterloo, pendant ce temps, Wellington et Blücher se retrouvent enfin. On se félicite, ils sont victorieux, ils ont mis fin au retour de Napoléon. Le général anglais d'ailleurs s'est vu attribuer toute la gloire, sans doute de façon excessive. Il a plusieurs fois commis des erreurs et au milieu de l'après-midi se disposait à battre en retraite quand ont surgi les premiers Prussiens. La bataille de Waterloo fut sanglante. Les pertes pour les deux camps sont évaluées à plus de 40 000 morts, dont 25 000 Français tués ou blessés et 7 000 disparus. Plus de 10 000 chevaux ont péri également. Les soldats enterrent les morts par milliers pour éviter les épidémies. Waterloo laissera un goût amer dans l'histoire militaire. Pour l'empereur, cette défaite mène à son exil, celui-là définitif, sur l'île de Sainte-Hélène.
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3: L'association Entrons dans la Ronde organise une balade le mercredi 24 juin. Il s'agit d'une marche d'une heure et demie à allure douce, accessible à tous. Rendez-vous à 9h30 sur la place de la République à Crépy, retour au point de départ. Prévoir des chaussures de marche, des vêtements adaptés et de quoi s'hydrater. Plus de renseignements au 07 81 63 99 89.
4: Vous avez envie de désencombrer votre intérieur? Vous aimez chiner? L'association Les Puces, en fait, organise une brocante le dimanche 28 juin de 8h à 17h à Gondreville. Vous trouverez buvettes et restauration sur place et un stand de pêche à la ligne pour les petits. Pour participer en tant qu'exposant, inscrivez-vous au 06 73 26 35 64.
3: Au Plessis-Belleville, le parc de la mairie va se transformer le temps d'un week-end en véritable terrain de jeu géant pour petits et grands. Les structures gonflables font leur grand retour pour deux jours placés sous le signe de la bonne humeur. Rendez-vous les samedis 27 et dimanche 28 juin de 10h30 à 17h30. Le tarif du billet d'entrée est fixé à 3€ par personne, enfant, parent ou accompagnant. Venez nombreux participer à ce rendez-vous estival incontournable. Le Twirling Club de Crépy-en-Valois organise son gala annuel le dimanche 28 juin de 10h à midi à la salle Marcel Quentin, rue Marie-Rodzen à Crépy. Venez découvrir un spectacle mêlant grâce, élégance et performance. Entrée 2€, elle sera gratuite pour les moins de 10 ans. N'hésitez pas à venir nombreux, encourager les athlètes et partager ce moment convivial.
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8: Tu lis peu?
9: Je lis pas beaucoup. Souvent le soir.
10: Je lis un peu, mais le soir avant d'aller dormir.
11: Je lis beaucoup et surtout le soir.
12: Je lis beaucoup. Je lis toujours le soir avant de me coucher et quand j'ai du temps. L'après-midi.
13: Je lis pas mal, surtout le soir avant de dormir.
14: Je lis régulièrement et souvent le soir avant d'aller me coucher.
15: Moi, je lis beaucoup, surtout l'après-midi.
16: Moi, je lis pas souvent, mais quand je lis, c'est le soir.
17: Je lis un peu, mais surtout le soir ou pendant les vacances.
18: Je lis un peu et c'est surtout quand je m'ennuie.
19: Je lis beaucoup. Je lis le soir, comme l'après-midi, quand j'ai du temps libre.
20: Je lis un peu, surtout quand je m'ennuie.
21: Moi, je lis moyennement.
22: Je lis un peu.
23: Moi, je lis un peu quand j'ai le temps et surtout le soir.
24: Bonjour les auditeurs et auditrices
25: de Radio Valois-Mulsien.
26: Nous sommes le club radio radical
25: du collège Guillaume Cal de Nanteuil-le-Haudouin.
24: Aujourd'hui, journée spéciale.
25: Journée sur la lecture.
27: Tu lis peu.
28: Bonjour Clémentine Guivarche.
29: Bonjour.
28: Je m'appelle Chaéline.
30: Et je m'appelle Thomas.
29: Enchantée.
28: Vous êtes illustratrice.
29: Oui.
28: Et autrice.
29: Exactement.
28: Nous profitons de votre participation à la journée Tu lis peu. Cette journée est organisée par les collèges pour vous poser quelques questions.
0: Quel est votre métier ?
1: Je suis illustratrice et autrice pour la jeunesse principalement, et je suis prof dans des écoles de jeux vidéo et d'animation.
0: Quel âge avez-vous ?
1: J'ai 33 ans.
0: Est-ce que Clémentine Guivarche est votre vrai nom ?
1: C'est mon vrai nom, oui.
0: Pourquoi avez-vous choisi d'être illustratrice et autrice ?
1: Je ne sais pas si j'ai choisi d'être illustratrice et autrice, mais après le bac, j'ai voulu faire des études qui me plaisaient et voir après ce qui allait se passer. Donc je me suis payée une école de bande dessinée et d'illustration. Et en fait, c'est marrant, mais pour moi, l'illustration, c'était vraiment à destination du livre, parce que c'est ce que je connaissais le mieux, et notamment le livre pour enfants et la BD. Et en fait, naturellement, on va dire, j'ai creusé dans cette direction. Et voilà.
0: Merci. Êtes-vous autrice et illustratrice depuis longtemps ?
1: Pour l'édition, ça fait 8 ans. Après, ça fait plus longtemps que je fais du dessin pour d'autres types de supports, mais pour l'édition, vraiment, de livres, depuis 7-8 ans.
0: Est-ce que c'était le métier dont vous rêviez, petite ?
1: Oui et non. Parce que, en fait, mes parents sont artistes, donc c'était super à vivre en tant qu'enfant. Et en même temps, il y a des aspects qui sont moins marrants et que j'ai vus de près. Et à la fois, oui, dessiner, faire son métier, ça avait beau être le métier de mes parents. Pour moi, c'était un mirage. C'était pas forcément quelque chose qui était tant possible, mais ça participe quand même en tant que repère. Je savais que c'était possible, mais je peux pas dire que j'en rêvais. Mais maintenant que j'y suis, clairement, c'est le métier de mes rêves. Et je suis contente de me lever tous les matins pour faire ça. Voilà, c'est pas évident tous les jours, mais c'est une joie.
0: Quel est votre livre préféré parmi ceux que vous avez créés ?
1: Ça, c'est vraiment une question difficile. Comment dire ? Je sais pas, peut-être... J'ai adoré faire un livre récemment sur le printemps. Un livre à système. Vous voyez ce que c'est ? C'est avec des tirettes, des petites choses comme ça, voilà. Parce qu'en fait, le résultat, il est toujours un petit peu magique. Et j'aime bien les supports un peu ludiques comme ça. Et sinon, un autre livre sur la Bretagne, parce que j'ai la famille là-bas et ça fait un peu un hommage.
0: Oui. Avez-vous toujours aimé dessiner ou c'est venu avec le temps ?
1: Un peu les deux, je dirais. C'est que, en fait, j'ai toujours aimé dessiner. J'étais une enfant qui dessinait beaucoup quand j'étais au collège. Notamment, je faisais des bandes dessinées qui racontaient des histoires sur mes amis ou des choses comme ça. Et après, en fait, en voulant en faire mon métier, j'ai pris ça très au sérieux et du coup, je dessinais avec moins de plaisir peut-être parce que je voulais que ça corresponde à certaines attentes. Heureusement, en fait, avec en travaillant et en lâchant à nouveau un petit peu prise, en refaisant du dessin pour le plaisir vraiment, j'adore ça.
0: Pourquoi avez-vous accepté de venir aujourd'hui ?
1: Parce que, en fait, donc, je fais des livres, mais derrière mon écran, dans un bureau, et c'est génial, mais je fais ça à destination d'un public et d'enfants. Et je trouve que c'est important, par honnêteté intellectuelle, dans la démarche, d'aller partager juste avec un public, que des jeunes, et j'aime vraiment beaucoup partager, et voilà. Et en fait... j'espère que c'est intéressant pour les collégiens. Mais moi, je me marre trop toute la journée aussi. Ça donne, c'est rafraîchissant.
0: Qu'est-ce que vous procure la lecture ?
1: Des ouvertures sur tout un tas de mondes et d'informations. J'étais une enfant et une ado qui lisait énormément. J'avais une capacité à me laisser complètement absorber par un livre et pas être des livres et pas en sortir. Je l'ai dévoré. Et adulte, c'est un petit peu plus difficile. Je pense que j'ai une attention qui est un petit peu plus volatile. On a vite fait de penser à une liste de choses à faire en même temps qu'on lit. Et du coup, je lis plus de la même manière, mais ça a toujours ce côté... je lis pour obtenir des informations, m'investir dans l'absorption d'un point de vue ou d'un récit. Et voilà. Et juste, j'ai un petit système de lecture pour... peut-être ça peut aider des personnes qui ont un petit peu du mal à lire. Mais pendant quelques années, ces dernières années, j'ai eu un petit peu plus de mal à lire. Et du coup, j'ai toujours trois lectures en même temps. Une lecture que j'appelle ma lecture projet, c'est-à-dire une lecture un peu sur un sujet important, philosophique, de société, etc. Une lecture intelligente, entre guillemets, mais qui demande des fois... quand je me lis ça le soir, des fois, ça me tombe des mains. Donc, je me réserve ce genre de lecture pour des moments... comme une espèce d'étude. Une autre lecture qui est une lecture pure plaisir. C'est-à-dire, vraiment, je passe devant un livre, le sujet m'attire, la couverture m'attire, il y a un truc qui me plaît et c'est... Et ça va être, cette lecture-là. Et une troisième lecture qui serait une lecture à picorer, comme j'appelle. C'est-à-dire, sur la table de chevet, avoir des poésies ou un livre illustré, quelque chose qui fait que, par exemple, avant de dormir, plutôt que d'être sur mon téléphone ou, je sais pas, ou à ruminer ou je ne sais pas trop quoi, à ce que je dois faire le lendemain, je peux regarder une image ou lire un petit bout de quelque chose. Et voilà. Et du coup, ça, c'est vraiment une formule qui me va bien.
18: Quel est le dernier livre que vous avez réalisé ?
1: Là, non, je ne sais pas vraiment. Je viens de finir des planches de bande dessinée pour un ouvrage collectif. Et sinon, là, je fais des livres pour apprendre à dessiner.
2: C'est
1: et
2: bien.
1: Voilà.
28: Nous vous remercions d'avoir accepté cette interview.
1: Merci à vous, surtout. Merci beaucoup pour votre accueil.
28: Bonne journée.
1: Bonne journée.
28: C'était le Club Radio Radical du Collège Guillaume Cal de Nanteuil-le-Haudouin pour l'événement Tulip.
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4: Nous sommes le 22 juin, c'est aujourd'hui l'anniversaire du coureur cycliste tricolore Thomas Beauclerc. Champion de France de la course en ligne en 2004 et en 2010, il a terminé le Tour de France 2012 avec le maillot à poids de meilleur grimpeur, mais il a surtout eu l'occasion de porter durant plusieurs jours de course le maillot jaune sur la grande boucle. À l'occasion de la journée olympique fêtée demain, 23 juin, histoire pour nous de revenir sur des souvenirs des Jeux modernes, retour en 1968 et un moment de gloire pour le sport français. Nous sommes le 16 octobre 1968 au stade universitaire et olympique de Mexico. Et là va s'ouvrir en moins d'une minute, tout juste le temps d'un tour de piste, une des plus belles consécrations olympiques tricolores. C'est le moment de la finale du 400 mètres. 8 jeunes femmes se présentent sur la ligne de départ. Toutes ont des chances différentes de remporter le sacre, mais surtout une, la britannique Lillian Board, ultra favorite. Aux couleurs numéro 5 se trouve une tunique bleu roi pour une reine de la spécialité en France, j'ai nommé Colette Besson, 22 ans. La Charentaise avait préparé ses jeux en altitude à Font-Romeu dans les Pyrénées, en marge des événements sociaux qui touchaient le pays à l'époque, et ceci quelques mois avant les JO mexicains. Le starter lance donc la course finale. Comme prévu, la blonde Liliane à la corde prend de l'avance et ne cesse de l'accentuer au fil des décamètres. Les autres finalistes, elles, ne semblent courir qu'après les places de dauphine. Mais cachée dans la forêt de ses foulées inespérées et à la suite d'une gestion d'efforts incroyable, sort la crinière brune de Colette Besson. Cinquième à l'entame de la dernière ligne droite, la future petite fiancée de France, comme elle fut nommée, grappille l'écart qui la sépare de sa rivale. 10 mètres, 5 mètres, 3 mètres, elle est devant, elle a gagné, devenant ainsi la première coureuse et la deuxième championne olympique française en athlétisme, 20 ans après la lanceuse de poids et de disque Micheline Ostermeyer. Mais de cette victoire, on retiendra surtout son émotion sur le podium de Mexico. Mais on se rappellera également de son incroyable sourire, de sa passion et de sa pleine conviction en son sport. 52 secondes pour l'histoire, 52 secondes pour son histoire, et qui en écrira bien d'autres. Mais ça, ce sont justement d'autres histoires. Allez, nous, on se donne rendez-vous demain pour de nouvelles histoires d'un jour avec Mémoire Sport.
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1: Mon petit doigt m'a dit.
2: Mon petit doigt m'a dit.
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3: Ne pas nous en chier une pendule. Expression empreinte d'énervement et d'agacement qui tend à inviter notre interlocuteur à ne pas nous embêter, nous agacer pour quelque chose sans importance à nos yeux. Autrement dit, ne pas nous bassiner à force de se lamenter, seriner, ressasser toujours les mêmes inconvénients, déconvenus ou torts subis. Du calme, il faut minimiser l'importance et les conséquences du préjudice. Chier une pendule, en voilà une image bien étrange. Vous imaginez un peu comment une pendule, de quelque facture qu'elle soit, pourrait passer par le trou de balle sans causer des dommages létaux. Une extrusion largement pire que ce que suppose ce fameux proverbe africain qui dit « qui avale une noix de coco fait confiance à son anus ». Car une toute petite noix de coco, bien arrondie, accompagnée d'un gros effort, ça pourrait encore passer. Mais une pendule, faut être raisonnable. Ne pas nous en chier une pendule est une expression plutôt moderne. Enfin, déjà postérieure à l'invention de la dite pendule. Une locution dont l'apparition dans le langage populaire se situerait au milieu du XXe siècle. Elle est probablement constituée par l'amalgame de deux autres dans l'intention d'en aggraver le côté grossier et vulgaire. Faire chier, d'une part, dont la signification ne devrait échapper à personne. En faire une pendule, d'autre part, qui mélange l'action qui dure, le temps mesuré par la machine horlogère et le côté très répétitif du balancier qui va, qui vient, qui va, qui vient, et dont le tic-tac agace quelque peu celui qui est à côté. On peut donc légitimement l'utiliser comme voulant dire « Tu ne vas pas nous bassiner avec tes histoires qui n'en valent pas la peine, lâche-nous ou ça va chier les bulles. » Et puis, comme si ça ne suffisait pas, certains en ont rajouté une couche, ou plutôt un accessoire, en s'exclamant « Tu ne vas pas nous en chier une pendule avec un ressort en bois ». La blague du ressort en bois, bien que passablement éculée, peut ajouter un petit rire aux larmes. Un rajout qui ouvre la porte à la surenchère, parce que bientôt, et encore plus dur à passer, on en arrive à chier une pendule avec un ressort en bois qui sonne 13 coups. Un objet qui a un air de ressemblance avec la machine à cintrer les bananes. On sent bien que la personne que l'on prie de ne pas déféquer une pièce d'horlogerie, pas plus qu'un cadran solaire, est en proie au stress,

aux ennuis, prêt à faire un caca nerveux. Car faire un caca nerveux, c'est s'énerver fortement et avoir un accès de mauvaise humeur. Rappelons-nous d'abord que caca est un mot enfantin pour désigner les excréments ou les matières fécales, sans oublier qu'en latin, chier se disait cacare, mot dont l'équivalent adulte a rendu célèbre Pierre Cambronne. On dit d'ailleurs aussi bien « on est dans le caca » que « on est dans la merde » lorsqu'on se trouve dans une situation très déplaisante, aussi peu agréable que si on baignait dans des excréments. Faire un caca nerveux, expression apparue également pendant la seconde moitié du XXe siècle, ne sous-entend pas du tout que toutes les personnes nerveuses sont susceptibles de lâcher un super béton un peu partout. Heureusement, sinon imaginez un peu l'état de nos trottoirs. Il semble que l'image du caca nerveux vienne de celle du bébé, qui, comme quelqu'un de très énervé, devient tout rouge lorsqu'il force pour faire sortir sa crotte. Mais comme faire caca n'impliquait pas forcément le fait d'être énervé, le qualificatif nerveux y a été accolé de manière à rendre l'expression plus explicite. Décidément, nos petits doigts bavards sont très portés sur la scatologie. Il est temps qu'ils se les sortent du cul. Notre prière de ne pas chier une pendule est simplement une mesure de précaution destinée à celui qui est déjà en train de faire un caca nerveux. Car un caca, oui, une pendule, bonjour les dégâts. Je vous laisse profiter de la chance de ne pas vous avoir fait partager la partie olfactive de cette chronique, qu'il ne manquait pas de matière. Je vous laisse en faisant très attention où je mets les pieds, même si ça porte bonheur.

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1: Bienvenue dans les Hauts-de-France. Voici un reportage réalisé par une radio associative de la région.
2: Initiée à Marseille, la saison Méditerranée 2026 est arrivée en métropole lilloise, à la Condition publique à Roubaix, à l'Institut du monde arabe à Tourcoing et à la gare Saint-Sauveur de Lille sont accueillis de nombreux artistes dont le travail reflète les défis et enjeux de la Méditerranée contemporaine. Jusqu'au 27 septembre 2026, la gare Saint-Sauveur de Lille accueille, sous la coordination de Lille 3000, l'exposition Traversée, une présentation d'œuvres monumentales et d'installations immersives imaginées en binôme par des artistes marocains, tunisiens, algériens et des artistes français issus des diasporas. À Marseille ou à Calais, les destins se jouent parfois de manière tout aussi dramatique. C'est ce qu'évoque avec pudeur une installation qui a retenu mon attention. Voilà, donc on va se poser tranquillement devant une œuvre. Donc je suis assis devant, à la fois il y a comme un tableau avec une ombre de personnages qui est dans une lumière avec autour des éléments graphiques un peu brillants, des reflets qui scintillent un peu comme des étoiles ou des flocons de neige lumineux. Le personnage est assis visiblement. Et il y a comme un rideau qui tombe et qui plonge vers une scène qui est directement avancée vers le spectateur. Donc je suis avec une des deux artistes qui va se présenter. Bonjour.
3: Bonjour, je m'appelle Chourou Graïem et je suis franco-tunisienne et artiste.
2: Voilà, qu'est-ce qui vous a inspiré pour réaliser ce travail ?
3: Alors, c'est une œuvre que nous avons réalisée à quatre mains avec Hella Amar, qui est photographe. Et donc, nous avions envie de parler donc, de l'exil à travers une des photos qu'elle a prises sur les plages de Kerkena, l'île de Kerkena, qui est une île où partent beaucoup de migrants. Donc, elle a pris en photo cette personne qui était prête à partir, prête à prendre les fameux bateaux. Et donc, devant cette photo, nous avons commencé à imaginer qu'on était ce jeune homme et qu'est-ce qu'il attendait, quelles étaient ses espérances.
2: Quand on voit son visage, il n'est pas de face. Il est peut-être dans une sorte de réflexion, d'inspiration profonde, peut-être d'inquiétude aussi, bien sûr.
3: Totalement d'inquiétude. Il est assis sur une berge. Vraisemblablement, il va partir. Il attend le prochain bateau et réfléchit. Parce que potentiellement, enfin, la mer Méditerranée est aussi meurtrière. Elle est belle, mais elle est meurtrière. La mer Méditerranée, c'est une mer versatile en plus. C'est-à-dire, pour ceux qui font du bateau, ils savent la mer Méditerranée. Il peut faire très beau, un grand soleil, et 5 minutes plus tard, il y a un grain, et là, c'est la tempête. Et donc, il réfléchit déjà à sa vie future, donc d'où cette brillance, il rêve d'y arriver, de réussir, d'être sous les projecteurs, de rêver d'une vie pleine de réussite et de brillance, etc. Et à la fois, il laisse aussi ses racines, il laisse un peu une part de son identité. C'est un poème qui est écrit sur la mer. Et en fait, on a fait exprès que ce soit des mots qu'on ne comprend pas vraiment, puisque les ponctuations, vous avez parlé de flocons de neige, en fait, dans le ciel, au lieu que ce soit des étoiles, on a mis les ponctuations des écritures arabes, qui en fait deviennent des étoiles. Et donc le texte n'est pas très lisible et le texte s'étiole dans la mer puisque finalement il va laisser son identité et elle va un peu se disparaître petit à petit dans les flots. Donc on a essayé de retranscrire tout ça. Il a peur, évidemment. D'ailleurs, le texte termine avec « j'ai peur », parce qu'il a peur. Déjà, il a peur ce qui va y arriver, ce qui va traverser cette mer, comme on traverserait, en 40, on traversait les tranchées. C'est exactement comme ça. Potentiellement, il ne va pas y arriver. Et puis, il se dit, est-ce que j'y vais, j'y vais pas. Mais je crois qu'il va y aller parce que l'espoir est plus fort, en fait, est plus fort que la peur. Mes parents, quand ils sont venus de Tunisie, ils ont pris l'avion, parce que c'était dans les années 70, il y avait besoin de main-d'œuvre en France, donc ils n'ont pas risqué leur vie. Aujourd'hui, on risque sa vie. Et alors, on a essayé de le montrer d'une manière un peu poétique. On n'avait pas envie de quelque chose de frontal, quelque chose de trop dur non plus. On voulait juste rêver, parce que pour l'instant, il est là. Et il rêve, et il dit, je vais y arriver ou pas, mais il rêve. Donc nous, on rêve avec lui, on rêve d'une vie meilleure.
2: Voilà, alors je ne sais pas si on peut partager son rêve, en tout cas, on peut lui souhaiter bonne chance.
3: On peut lui souhaiter bonne chance.
2: Merci.
3: Merci à vous.

0: Nous poursuivons notre visite de la halle B de la gare Saint-Sauveur de Lille avec une œuvre architecturale dont la présentation par ses auteurs nous permet d'en apprécier les dimensions artistiques et symboliques.
1: Alors, Aden El Ghali, avec Aitem Zakaria, on a réalisé Nafas, qui est une composition de 16 panneaux aménagés en 6 octogones, en quinconce, placés en quinconce. Et en réalité, c'est la question de départ, le questionnement de départ qui est à l'origine de l'œuvre. C'est, peut-on réaliser le sacré à travers une œuvre d'art? C'est-à-dire, est-ce qu'on peut reconstituer une ambiance sacrée ou un espace sacré à travers une disposition artistique? Et ça nous a mené, en empruntant les voies du patrimoine spirituel d'Afrique du Nord, dans l'esprit donc de la saison méditerranée, à questionner la cérémonie d'invocation et à questionner aussi les architectures de ces lieux où étaient pratiquées ces cérémonies, qu'on appelle les awiyas, c'est-à-dire les loges soufis.
0: Il y a cet aspect, pas secret, mais discret.
1: Cet aspect, je pense, existe parce qu'en réalité, ce que vous voyez, c'est une double paroi. Et en réalité, il y en a trois. Sauf que la troisième est justement cette dimension qui est insaisissable. Je crois que c'est Casanova qui, à part sa vie trépidante, est aussi connu pour avoir été versé dans différentes sciences sacrées et qui disait que le secret, par essence, est incommunicable. En revanche, les conditions ou l'espace qui permet d'aborder ce secret, lui, est saisissable. Et c'est ce qu'on a essayé modestement, bien sûr, de faire, Haïtham et moi, c'est-à-dire de reconstituer un espace où, avec un fond sonore et des parois recouvertes de symboles, de paysages, de lieux, on amène à cette réflexion sur ce cheminement initiatique. Mais en réalité, quand on parcourt l'œuvre, là où on doit aboutir, c'est-à-dire le cœur de l'œuvre, est précisément une zone de vide, non pas parce qu'il n'y a rien, mais parce que c'est insaisissable et donc incommunicable.
0: Donc ces éléments, on peut les voir dans l'espace un peu comme cosmiques.
2: On espère que voilà, il y a vraiment une multitude de portes d'accès et de compréhension possibles. En tout cas, de notre côté, il y a aucun cheminement qui est imposé. Bien au contraire, il y a déjà une présentation générale vers l'extérieur. Qui est sous forme de circumambulation autour pour vérifier, ou voir, ou percevoir. Après, libre à chacun de choisir ou pas de pénétrer dans ce deuxième espace dont parlait Adnan. Donc voilà, c'est vraiment cette interaction finalement qui agit ou pas en fonction de l'autre.
0: Est-ce que vous travaillez ensemble régulièrement ou est-ce que c'est une occasion de rencontre et comment vous projetez dans l'avenir en tant que duo?
2: C'est une première expérience, une première rencontre déjà, une première collaboration. Je laisserai à Adnan le soin de s'exprimer le concernant, mais pour moi c'est une très belle collaboration et rencontre surtout et avant tout, que j'espère va perdurer et continuer bien entendu.
0: Alors à partir d'une œuvre, est-ce qu'on peut extrapoler vers un projet commun durable ?
1: Alors, il faut dire que pour ma part, moi, je suis très heureux que justement qu'on ait eu à travers la saison méditerranée l'île 3000 l'occasion de travailler ensemble. Et je souhaite effectivement que cette exploration se poursuive parce que ce qu'on voit, c'est le résultat d'un premier travail, d'une première réflexion menée à deux. Et j'espère qu'on aura l'occasion de retravailler ensemble. De toute façon, on a déjà des idées, qu'on a déjà questionné certaines réalités et on aimerait bien pousser cette réflexion à l'avenir.
0: Voilà, donc une rencontre qui s'est concrétisée par une œuvre et d'autres à suivre.
1: Nous l'espérons, absolument.
0: Merci.
1: Merci à vous.
2: Merci à vous, monsieur.
0: Partagés de part et d'autre de la Méditerranée, les 9 duos présentés à la gare Saint-Sauveur de Lille questionnent les identités, les mémoires, les territoires et les migrations. Une façon aussi de rapprocher la Méditerranée des habitants des Hauts-de-France durant tout un été. Des médiateurs sont à votre disposition pour faciliter votre compréhension des œuvres. Alors n'hésitez pas à les questionner. C'était un reportage de René Lavergne de Radio Campus Lille.
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0: 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Inscription avant le 24 juin au 06 16 57 63 82. 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
1: 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Que vous soyez joueur occasionnel ou compétiteur aguerri, venez tenter votre chance et partager un moment convivial. 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Pour agrémenter la journée, une buvette et une restauration sur place seront proposées. 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
2: 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Rendez-vous le samedi 27 juin à partir de 19h à l'espace des fêtes. 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

0: chaud devant pour célébrer le solstice d'été, la commune de Béthisy-Saint-Martin organise le traditionnel feu de Saint-Jean le samedi 27 juin sur le terrain des sports. Début des festivités à 18h30, au programme animation et concert du groupe Nanou Handband avec buvette et restauration sur place. Aux alentours de 23h, l'embrasement du feu de joie viendra illuminer la soirée. C'est gratuit et ouvert à tous. L'association Entrons dans la Ronde organise une balade le mercredi 24 juin. Il s'agit d'une marche d'1h30 à allure douce, accessible à tous. Rendez-vous à 9h30 sur la place de la République à Crépy, retour au point de départ. Prévoir des chaussures de marche, des vêtements adaptés et de quoi s'hydrater. Plus de renseignements au 07 81 63 99 89. 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
2: 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Vous trouverez buvettes et restaurations sur place et un stand de pêche à la ligne pour les petits. 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
3: 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Les structures gonflables font leur grand retour pour deux jours placés sous le signe de la bonne humeur. Rendez-vous les samedis 27 et dimanche 28 juin de 10h30 à 17h30. Le tarif du billet d'entrée est fixé à 3 euros par personne, enfant, parent ou accompagnant. 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
1: Le Twirling Club de Crépy-en-Valois organise son gala annuel le dimanche 28 juin de 10h à midi à la salle Marcel Quentin, rue Marie-Rodzen à Crépy. Venez découvrir un spectacle mêlant grâce, élégance et performance. Entrée 2 euros, elle sera gratuite pour les moins de 10 ans. N'hésitez pas à venir nombreux, encourager les athlètes et partager ce moment convivial.
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0: du prisonnier là, qui doit pas revenir. On veut parler de l'autre là, celui qui revient tout le temps. Et on n'arrive pas à s'en défaire, à s'en détacher. On se dit c'est la dernière fois. Et à chaque fois on craque. Cet être toxique, vous le connaissez toutes et tous. Vous allez le reconnaître tout de suite.
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0: Bonjour.
1: Joël du fil d'Ariane, toujours bien sûr très heureuse de vous retrouver. Nous allons voir aujourd'hui Raphaël Haroche dans deux nouvelles. Une fois encore, il explore l'âme humaine avec finesse. Et vous allez écouter donc la première nouvelle qui s'intitule Aïda, et puis la seconde, une relique. Première nouvelle, Aïda. Quel bel enfant! Il a les traits extrêmement fins, commenta le professeur. Tu t'es senti rougir, sans trop savoir si c'était à cause du compliment ou de la chaleur. Tu as enlevé ton casque colonial, tes cheveux étaient collés par la sueur. Tu as pris la serviette parfumée au jasmin qu'un steward te tendait. Tu t'es essuyé avant d'embrasser ta mère. Le bateau part dans une heure, a-t-elle précisé. Tu devrais aller te changer avant le déjeuner. N'est-ce pas une chance, a-t-elle rajouté à l'intention du professeur. Il étudie précisément l'Égypte ancienne au collège cette année. C'est une bonne chose de mêler la pratique à la théorie, a-t-il dit en te regardant de ses yeux noirs. C'est ainsi que l'on apprend le mieux. Vous pourrez lui expliquer en détail certaines choses. Il est fasciné par Amenophis IV. Par exemple, n'est-ce pas, chérie ? Déclara ta mère d'un ton servile, flattée qu'un écrivain vous accompagne. Elle avait toujours attendu plus de la vie que les fréquentations bourgeoises de médecins, de comptables ou d'avocats que lui offrait son existence provinciale. Tu as bu un verre de citronnade et tu es resté assis à côté de tes parents et du professeur, sans pouvoir bouger. Peut-être était-ce dû à la fatigue du charter de ce matin ou de la traversée du Caire. Dans les rues poussiéreuses, parmi les immeubles inachevés et les voitures bâchées, il t'a semblé voyager au cœur d'une vaste poubelle renversée, et que c'était cela précisément que l'on appelait le monde. Tu ressentais un immense abattement, proche de la paralysie. À Louxor, nous allons sûrement voir les répétitions d'Aïda, dit ton père. Le prof te fixait toujours. Il tenait dans sa main une badine de cavalier qu'il frappait au rythme du moteur, contre sa jambe. « Qu'est-ce que c'est, Aïda ? » as-tu demandé sans quitter la cravache des yeux. « C'est un opéra qui se passe dans le temple, commandé pour célébrer l'inauguration du canal, » répondit le professeur. « Ils font venir des faux palmiers pour le décor et un faux obélisque, parce que le vrai est chez vous, en France. » Verdi avait détesté la première au Caire, devant la jet-set de l'époque, comme il aurait détesté celle de Louxor. Il voulait que ces opéras soient joués pour le peuple, pas pour Moubarak et quelques fantasques dictateurs qui pillent les caisses de l'État. De toute façon, Moubarak n'est rien, conclut le professeur, cessant de jouer avec sa badine. Le pouvoir est à l'armée. Ça a toujours été comme ça ici, même du temps des pharaons. Le pouvoir était aux prêtres, les ministres du ciel. Si vous pouviez raconter l'Égypte ancienne à notre fils, ce serait formidable. Peut-être même pourriez-vous visiter un temple avec lui. Lorsque le bateau s'est mis en mouvement, tu t'es éloigné en les laissant parler. Tu es resté longtemps sur le pont, regardant la ville disparaître, le bruit du chaos laissant la place

sous son mat et étouffé du désert. Tu regardais le soleil frapper l'acier des hauts bancs, sa réverbération sur tes bras bronzés, comme s'ils cherchaient à obtenir leur fusion, leur dissolution dans le brasier de l'univers. Le troisième soir, après la visite des temples de la vallée des rois, il y avait un thé dansant, une fête costumée sur le bateau qui remontait doucement vers la Nubie. Des petits crocodiles s'étiolaient dans la boue infestée de mystiques. Dans la cabine, ta mère t'avait maquillée, te déguisant en fille, comme elle aimait parfois le faire, de petites lèvres rouges, de grands yeux clairs cernés de noir, un bandeau dans tes cheveux longs et châtains, une djellaba, des rubans bleus et blancs. À l'époque, tu ne craignais pas le soleil, et malgré tes cheveux clairs et tes yeux verts, tu étais aussi bronzé que les jeunes Arabes qui servaient sur le pont. Durant la fête, tu n'avais rien bu, mais tu faisais semblant d'être ivre. Tu allais de table en table, faisant mine de tituber et de finir les verres que tu trouvais. Et les passagers riaient et s'amusaient de voir un enfant danser et vaciller. Plus la soirée avançait, plus ton ivresse devenait réelle. L'ivresse du roulis doux des flots, de la danse, de la chaleur, un étourdissement qui n'avait pas besoin d'alcool. Les hommes comme les femmes semblaient admirer ta beauté, sans que tu saches s'ils te croyaient garçon ou fille. Le professeur ne cessait de te regarder. Tu l'avais déjà vu une fois ou deux chez tes parents, mais tu n'avais jamais remarqué à quel point il s'intéressait à toi. Il avait une quarantaine d'années, grand, les cheveux très courts, un visage aigu comme raviné par le vent. Durant ces quelques jours, il venait souvent parler avec toi, te faisait des commentaires lors des visites organisées. Cela te flattait et tu en venais à chercher son regard. Tu t'es éloigné vers la poupe du bateau. Tu regardais les palmiers couverts de poussière. Les petites maisons faisaient des taches blanches et ocres. Les étoiles dérivaient au-dessus d'une île comme des icebergs. Le ciel ce soir-là était d'un bleu violet. Tu aurais voulu descendre du bateau et vivre là, avec ces gens, parmi les pierres, le vent brûlant du désert. Le professeur s'est approché et t'a adressé la parole avec un léger accent que tu n'avais pas remarqué jusque-là. « Tu as vu ?» Il a répété sa question. « Tu as vu ?» C'est une étoile filante. Rien à voir avec une étoile, juste un bloc de glace dont le passage dans l'atmosphère se signale par un trait de lumière. Il faut faire un vœu. Il s'est approché, posant sa main sur ton épaule, la glissant le long de tes maigres omoplates, te faisant frissonner malgré la tiédeur du soir. Suis-moi. Je vais te montrer quelque chose. Tu as cédé devant son autorité, peut-être par peur de décevoir ou pour te faire aimer, comme tu le faisais avec les maîtres, les adultes. Il a descendu l'escalier du pont, tu l'as suivi dans la coursive, tes jambes tremblaient, peinaient à te porter. Il a ouvert la porte de sa cabine et s'est allongé sur le lit. Il a indiqué l'endroit où tu devais t'asseoir, à ses côtés, et tu t'es assis. Il a allumé une cigarette et t'en a tendu une autre alors que tu n'avais jamais fumé. Comme tu ne réagissais pas, il l'a posée sur tes lèvres et l'a allumée. Une petite valise brune était ouverte sur le lit, dont il a sorti un poste de radio. Il a allumé le transistor et un air d'opéra s'est élevé. Une exotique et douce mélodie de flûte accompagnée par des quintes et octaves à vide, des cordes en harmonique,
et une voix qui se cognait aux parois de la cabine et chantait une patrie perdue. Tu as aspiré la fumée, senti le goût du papier qui se consumait. Il t'a semblé que tu inhalais un secret. Tes yeux se sont fermés de plaisir. Tu n'as gardé aucun souvenir de ce qui s'est passé dans cette cabine avec cet homme. Lorsque tu es revenu à toi, tu étais sur le pont à nouveau. Seul, le bandeau que tu avais dans les cheveux était enroulé autour de ton cou comme un collier. Et sous ta djellaba, tu ne portais plus de sous-vêtements. Tu avais dû disparaître longtemps, car lorsque tes parents t'ont vu, ils se sont précipités vers toi comme si tu revenais d'entre les morts. Ils te serraient dans leurs bras, te touchaient pour vérifier que tu étais bien réel. Le capitaine était avec eux et t'a admonesté. « Où étais-tu tout ce temps » t'a-t-on demandé. « Tu trouves ça amusant de te cacher ? Pourquoi tu n'as pas répondu à nos appels ? Pendant plus d'une heure, nous t'avons cherché partout, ton père et moi. Nous avons cru que tu étais tombé à l'eau. Tu as montré le ciel. Qu'as-tu à montrer le ciel, mon chéri ? Tu leur as montré le ciel à nouveau. Tu as dit que c'était en rapport avec quelque chose que tu avais vu là-haut, mais que tu n'étais pas autorisé à en parler, que c'était un secret. Ta mère t'a demandé de ne pas dire de sottises. Elle a posé sa main sur ton front. Tu as senti ses bagues. Leur fraîcheur t'a fait du bien. Le petit est brûlant, comme lorsqu'il fait une terreur nocturne. Il faudrait un linge humide et un lit bien frais. Le lendemain, malgré la fièvre, tu es parti avec tes parents visiter les ruines du temple de la reine Hatshepsut à Louxor, l'ancienne Thèbes. Alors qu'ils admiraient un bas-relief, tu as vu quelque chose dans le ciel, quelque chose qui planait, dangereusement bas, de la forme d'un cigare, volant lentement, aux limites du décrochage, un vaisseau arpentant le ciel, comme s'il préparait une piste d'atterrissage pour le retour d'Amon-Ré ou de quelque dieu égyptien. Tu l'as suivi des yeux, tandis qu'il disparaissait à l'horizon, vers le nadir. La vision de cet objet, au-dessus des ruines du temple, t'a donné le sentiment qu'il te manquait la perception d'une dimension, comme si rien n'était réel de ce que tu avais connu jusque-là, que le monde n'était qu'un décor de théâtre. Lorsqu'il s'est évanoui vers l'est, vous avez repris votre marche dans les ruines du temple mortuaire de la reine. La voix d'un alto se réfléchissait contre la falaise en calcaire rose. Des musiciens répétaient un opéra devant les colonnes. Les invités devaient arriver en concorde pour assister à une représentation d'Aïda. Sean Connery était attendu, Moubarak annoncé, des diplomates, des représentants des gouvernements étrangers, des princes et des princesses européens venus pour écouter Placido Domingo tenir le rôle de Radamès. Des soldats en armes se tenaient à l'entrée du palais de la reine Hatshepsut, construit il y a 3500 ans pour une femme pharaon qui portait la barbe et des vêtements d'homme. Lorsque tu es remonté sur le bateau, tu as demandé à aller te coucher. Tu as passé 2 jours et 2 nuits dans ta cabine, travaillé par la fièvre et des rêves en tout genre. La visitation d'un ange, des morsures de serpents, des relevés de géomètres pour le retour du vaisseau arpenteur. Tu voyais par la lucarne les passagers qui descendaient chaque matin, caméra en bandoulière, sacoche Kuoni ou Havas, la panoplie du touriste de masse.
Tu les regardais prendre la passerelle, monter dans des bus qui les emmenaient dans la vallée des rois, visiter les hypogées, les mastabas, les chambres funéraires. Et toi, tu restais couché dans ta cabine. Chaque jour, ton état s'aggravait. Chaque jour, la chaleur devenait plus intenable, comme le bateau, remontant le fleuve, approchait du sud vers le Soudan. Tu voyais le soleil brûler le rebord en acier de ton hublot, tellement travaillé par la fièvre et la diarrhée qu'à un moment, le médecin de bord eut peur que tu sois atteint de choléra. Lorsqu'enfin le bateau arriva à Abou Simbel, tu te sentis assez fort pour te lever et participer à l'excursion. Au pied du bateau, une pancarte, dressée comme une cible par le guide égyptien, invitait à le suivre dans un minibus pour contourner le lac Nasser. Tu l'as cherché dans le groupe, mais le professeur n'était pas là. Tu as demandé à tes parents où il était. Ils t'ont répondu qu'il était descendu 2 jours plus tôt, qu'il avait pris le vol pour Alexandrie. En sortant du temple, il y avait de la poussière partout, en suspension, faisant écran contre le soleil. Une fine couche semblable à de la cendre recouvrait les palmiers. Assis sur un étal de poussière, tu as vu un enfant, un petit marchand dont les jambes étaient gonflées, comme prêtes à exploser. Tu as interrogé tes parents. Ils t'ont expliqué qu'il était atteint d'éléphantasis, une maladie due à un ver, un parasite présent dans les pays tropicaux. Tu as demandé si cela pouvait être contagieux. Et ton père t'a assuré que non. Tu t'es approché de l'enfant. Il ne devait pas être plus âgé que toi. Il vendait des scarabées en ivoire, sur lesquels il peignait des hiéroglyphes. Tu lui en as acheté un, et il t'a souri de ses belles dents blanches. Lorsque tu es rentré à Paris, tu t'es mis à parler d'extraterrestres et d'ovnis. Tu as fait en classe des exposés qui ont fait rire tes camarades sur le paradoxe de Fermi que tu as essayé de réfuter en t'aidant de l'équation de Drake et de celle de Sager. Une seule pensée t'obsédait. S'il existe des intelligences supérieures dans le cosmos, des intelligences suffisamment évoluées pour arriver jusqu'à nous, leurs intentions ne pourraient être que de nous soumettre. Il suffit de voir avec quels égards les humains traitent les singes et les souris dans leur laboratoire. Tu as lu des revues d'ufologie et tu t'es mis à ne parler que de ça, à table, au réveil, pendant les cours. Tu es devenu tellement obsessionnel, ressassant chaque observation, chaque phénomène inexpliqué, que tu es tombé malade à nouveau quelques mois plus tard. Ça a commencé comme une piqûre d'insecte. Une simple démangeaison dans la région du cœur, se transformant le lendemain en une multitude de petites vésicules, des cloques s'étalant sur ta poitrine. Tu as cru avoir attrapé le sida. Les premiers cas étaient sur toutes les lèvres à l'époque. Les journaux et la télévision ne parlaient que de ce mal mystérieux qui frappait les homosexuels et tu identifiais chez toi tous les symptômes que tu avais lus dans la presse. Toi aussi, tu avais des fièvres avec des sueurs. Toi aussi, tu craignais la lumière et avais des maux de tête. Toi aussi, tu avais la nausée et la colique. Enfin, les journaux parlaient d'un zona. Et sans que tu saches très bien de quoi il retournait, tu sentais que c'était peut-être ça que tu avais. Ces alvéoles rêches comme du papyrus, douloureuses, presque friables. Et c'est comme un psychopompe que tu as reçu le médecin de famille venu t'examiner. Il t'a demandé de t'allonger sur ton lit. Ses mains étaient minuscules et glacées et sentaient le désinfectant. Il a pris ta tension, t'a palpé au cou et aux aisselles, t'a demandé de baisser ton pyjama. Il a écouté au stéthoscope, concentré, la bouche de travers, comme s'il pouvait voir dans ton cœur, par-delà la peau cassante comme du verre,
les virus et les parasites tropicaux, la noirceur de ton secret. Lorsque tu lui as fait part de ton diagnostic, il a éclaté de rire, jugeant très improbable ton hypothèse. Le sida ? Tu regardes trop la télévision. Cela ne concerne que les homosexuels, mon petit. Et encore, surtout ceux qui ont voyagé en Afrique. Mais il s'agit d'un simple zona, une maladie de l'enfance qui se réactive le long d'un nerf ou d'un ganglion nerveux. Il faut que tu te reposes. Ton souffle s'est coupé. Tu t'es senti condamné à mort, comme tous ces pauvres garçons sur qui s'abattait cette épidémie mystérieuse. C'était en plein hiver et la neige était mise à tomber, comme cela arrive rarement à Paris. Le soir, tu as attendu que tout le monde dorme. Tu as mis ton manteau et tes chaussures par-dessus ton pyjama et tu es sorti en cachette dans la rue. Tu regardais les flocons balayés du ciel, les rues désertes et gelées, où pas même un chien ne s'aventurait, et tu as continué à marcher, t'imaginant mourir de froid, retrouvé au matin dans la glace, comme ces alpinistes conservés dans les moraines durant des décennies. Dans la neige de plus en plus épaisse, les voitures s'étaient arrêtées, certaines au milieu de la route, d'autres avaient glissé sur les trottoirs. Les conducteurs étaient partis. On aurait dit qu'une catastrophe avait eu lieu. Tes pas sont devenus plus difficiles. Ils s'enfonçaient. Les flocons volaient en tous sens, imprévisibles. Chacun d'eux semblait avoir une existence solitaire. Certains remontaient sous l'effet d'une bourrasque. D'autres se volatilisaient avant même de toucher le sol, sans laisser la moindre trace de leur passage. À chaque coin de rue, tu ramassais des paquets de neige pour les poser contre ton cœur, à l'endroit de la brûlure. Lorsque tu es rentré chez toi, tu as enlevé tes vêtements. Tu t'es couché sur les dalles de la cuisine. Le contact du carrelage glacé t'a procuré un mélange de joie et de souffrance. Certains carreaux étaient plus chauds, recouvrant des canalisations, un peu comme ces vagues de chaleur que produit l'urine des baigneurs dans une mer gelée. Le lendemain matin, la brûlure sur ta poitrine avait presque disparu et ta fièvre était tombée. Le petit scarabée que le marchand t'avait vendu était toujours sur ta table de nuit. Tu as remarqué que ces hiéroglyphes étaient oblitérés, effacés, comme s'il avait fini son œuvre à tes côtés. Tu es sorti jouer. La ville était neuve. Dans la rue, les enfants hurlaient de bonheur. Et tu tenais la neige fraîche dans tes mains, cette neige qui t'avait guéri. Tu la tenais, comme si c'était de la poussière martienne. Des congères s'étaient formées sur le bord des routes. On aurait dit que la ville avait été transformée sous d'autres latitudes pendant la nuit. Plus tard, tu as lu que tous ceux qui prétendaient avoir reçu la visite d'extraterrestres ou avoir été enlevés par eux et amenés dans l'Empyrée était frappé d'amnésie ou de compression temporelle, associant des événements sans lien entre eux. Souvent, certains de ces événements étaient de nature sexuelle. Tu as trouvé de nombreux témoignages et même des films hollywoodiens qui en parlaient. Et tu t'es imaginé que c'était bien ce qui t'était arrivé là-bas, dans la douceur des nuits d'Égypte, que tu étais monté dans un vaisseau, arpentant le Nil au-dessus des flots, au-dessus de la marche des trompettes des pharaons, au-dessus du désir, des 15 rés graves des basses, au-dessus de la mort de ton enfance, alors que l'orchestre s'évanouissait dans les eaux boueuses du fleuve, dans le silence du monde, devenu boue.

0: Deuxième nouvelle intitulée « Une relique ». Tous les matins depuis 12 ans, je lui apportais le café au lit. Si j'avais pu continuer à le faire jusqu'à ma mort, j'aurais été le plus heureux des hommes. La maison tombait en morceaux. Il me semblait que moi aussi par moments. Les enduits des murs et des plafonds mollissaient, se détachaient par plaques. Des bouts de béton apparaissaient dans leur beauté brute, ocre, bleutée, comme les murs d'un temple antique cachés derrière l'apparence de notre foyer. Claire changeait aussi. Les fines ridules qui se dessinaient autour de ses yeux, de sa bouche, racontaient le passage du temps, la permanence de notre amour dans l'instabilité du monde. La plupart de nos amis s'étaient séparés. Nous tenions bon. Claire avait toujours été ravissante, si belle que je ne pouvais pas ne pas avoir peur de la perdre. Même si cette pensée me faisait honte, la voir vieillir me rassurait. Denis passait le soir pour boire quelques bières avec moi. Sur la terrasse, nous attendions la nuit pour fumer, devant les constellations, immobiles. « On n'est pas grand-chose, » disait-il. Denis avait été plombier dans une vie antérieure, mais il avait arrêté. Comme je ne connaissais rien à la plomberie, il m'aidait à refaire la salle de bain. C'était presque devenu un ami, mais Claire s'agaçait. « Ce n'est pas le genre de relation qu'il faut avoir avec son plombier, » disait-elle. « Tu te laisses marcher sur les pieds. » Je savais que Denis traversait une mauvaise passe. Je voyais en lui comme dans un miroir. « Tu es vraiment bonne poire, » ajoutait-elle. J'aimais quand elle me disait ça, bizarrement. Cela me donnait de l'espoir. Denis n'était pas doué pour la plomberie. Il était peut-être bon pour d'autres choses. Mais il ne valait rien pour la plomberie. Tout ce qu'il faisait, il le faisait salement. On pouvait deviner ce qu'il avait mangé en regardant son t-shirt. Mais je l'aimais bien, c'était physique. Quand il vous saluait, il embrassait franchement des baisers profonds qui s'enfonçaient dans vos joues. Claire avait demandé à Denis de suspendre un tableau dans la cage d'escalier. Un portrait du XIXe siècle qui lui venait de sa famille, qu'elle s'était donné du mal à faire encadrer. J'avais demandé plusieurs fois à Denis si ça ne risquait pas de tomber. « Tu rigoles ?» m'avait-il répondu. « Avec des clous de 18, il n'y a pas de discussion possible. » Mais deux jours plus tard, le cadre avait volé en éclats, pulvérisé. On pouvait voir le bon côté des choses. Ce cadre aurait pu fendre le crâne d'un gosse qui serait passé dessous. Mais les gosses étaient devant la télé quand c'est arrivé. Depuis qu'on avait engagé Denis, il y avait toujours des problèmes avec cette salle de bain. L'eau croupissait au fond de la douche et il fallait que je passe une demi-heure avec un bol pour écoper. Claire s'impatientait. Et j'étais à quatre pattes à vider l'eau. Un mélange de monoï et de pisse des enfants. C'est le dévers, il n'y a pas de pente, pas d'évacuation non plus. Ça ne peut pas s'écouler, tu te rends compte du fric que ça nous a coûté? Jeté par les fenêtres, disait-elle. Si au moins tu pouvais faire quelque chose à la maison de temps à autre. On ne serait pas obligé de prendre Denis. Mais tu as deux mains gauches, mon pauvre chéri. J'encaissais en silence. C'est vrai que je suis gaucher. Que les gauchers travaillent avec leur hémisphère droit, qui est, paraît-il, plus créatif. Mais après tout, peut-être que le fait que je sois gaucher et Claire droitière était devenu un élément d'instabilité de notre couple. Au début, elle s'amusait de ma maladresse. Aujourd'hui, elle me regardait avec consternation faire les choses du quotidien. Denis arrivait souvent vers midi. « Midi du matin, » disait Claire pour se moquer de lui. Il prétendait toujours qu'il avait mal dormi. Et dès qu'il voyait Claire, préparant quelques récriminations, il annonçait qu'il avait eu un éblouissement. Ah, c'est vrai qu'il était gros et qu'on aurait pu se faire du souci pour sa santé. Mais Claire se foutait de lui avec ça. Cette chochotte de Denis, tu lui as fait un massage? Un petit lait avec du miel pour Denis? J'ai l'impression qu'il a mal à la gorge. Prépare une bouillotte pour Denis, peut-être. » Je trouvais qu'elle allait trop loin. Sans conteste, Denis était hypochondriaque. Mais les hypochondriaques aussi finissent par mourir. Ce qui rendait vraiment Claire folle, c'est cette capacité qu'il avait toujours à simuler un essoufflement ou un malaise. Dès qu'on lui demandait comment il allait, il répondait « bof, coup-ci, coup-ça », en se passant la main sur le front, comme s'il s'épongeait après un effort que pourtant il n'accomplissait jamais. Et Claire et moi, on se marrait. On se regardait et en privé, on en rajoutait, on se disait « comment tu vas, chérie ?»« coup-ci, coup-ça », je lui répondais en prenant l'air mourant. On riait aux éclats et ça faisait du bien de retrouver un peu de complicité, même si c'était aux dépens de ce pauvre Denis. Depuis plus de 2 mois, les travaux devaient être finis. On avait dépensé le double de la somme prévue et Denis continuait ses atermoiements. « Faut que je trouve des briques réfractaires blanches. C'est la machine qui n'est pas calibrée, etc. etc. » Moi, je n'aime pas le conflit. Ça doit venir de mon éducation. Encore moins dans des domaines où je n'ai aucune légitimité. Alors pour moi, ces arguments techniques avec force de loi. Je me disais que moi aussi, après tout, je serais bien incapable de calibrer une machine ou de trouver des briques réfractaires. Si on se met à la place des autres, on devient plus tolérant. Ça s'appelle l'empathie. Mais à cette époque, Claire en manquait. Ce jour-là, elle était hors d'elle. « Appelle-moi ce foutu Denis, espèce de lâche, et demande-lui de finir le boulot dans la salle de bain aujourd'hui. C'est une question de principe. Ça me rend dingue que le père de mes gosses soit une lavette. » Je préférais quand elle disait « bonne poire ». Parce que lavette, je ne voyais pas comment ne pas le prendre pour un affront. J'ai appelé Denis qui était chez lui et pas tout à fait réveillé. « Ça va, Denis ?» Coup-ci, coup-ça qu'il a fait. « Ouais, je te dérange. Non, je me reposais un peu. Quoi ? Tu dors encore ? Il est midi. Non, j'ai eu un petit éblouissement, rien de sérieux. Alors je me reposais. Ah ouais, mon pauvre, je comprends. » J'ai entendu un soupir de soulagement. J'ai compris qu'il pensait qu'il allait pouvoir rester tranquillement chez lui, à ne pas faire grand-chose. Mais cette fois, j'ai insisté. « Faut vraiment que tu viennes finir la salle de bain. »« Ben oui, je sais, mais tu vois, là, je suis pas trop en forme. »« T'as 33 ans, Denis. Tu peux quand même bosser un peu. Je te le demande comme un service. D'ailleurs, je te paierai pour ça. J'ai 100 balles. Dès que tu passes la porte, ils sont à toi. » J'ai attendu 10 longues secondes. Il a fait semblant d'être essoufflé. J'ai pas relevé. Puis il a dit « J'arrive !» Claire continuait à protester derrière mon épaule. Je devais protéger le combiné avec ma main pour que Denis n'entende pas ses insultes. Je déteste les gens qui disent oui et qui ne font rien. Tu as tout payé d'avance et tu pourrais vivre toute ta vie dans un chantier. C'est un amateur, c'est un zéro. J'ai pensé que Claire avait un problème d'agressivité. Comme ces petits chiens qui vous mordent les mollets dès que vous passez près d'eux. Qu'il faudrait que je l'emmène en vacances. J'ai entendu le pas lourd de Denis dans l'escalier. J'ai ouvert la porte. Il était un peu déconfit comme d'habitude. Rien de spécial. Un peu coussi coussa. Un pull trop court qu'il portait presque comme une brassière lui dévoilait le nombril. Ses pantalons tire-bouchonnés, ses grosses godasses qui paraissaient du 47, ses cheveux sales ramenés sur l'avant. Il a tendu la main en souriant, et comme Claire n'était pas dans la pièce, je lui ai vite filé les 100 balles qu'il a mis dans sa surchemise à carreaux du bûcheron canadien. Je lui ai offert un café, mais je n'ai pas osé être trop chaleureux avec lui parce que Claire est arrivée. « Je te laisse bosser dans la salle de bain, mon Denis. Je suis dans le salon. Dis-moi si tu as besoin de quelque chose. »« Non, ça va, me dit-il. en me rendant la tasse, me remerciant d'un petit signe amical. Claire et moi, on faisait des comptes, les dépenses, les fournitures et les fringues des enfants. Ces gosses n'arrêtaient pas de grandir des pieds. Et je me disais que le type qui inventerait des godasses réglables comme des crampons se ferait un gros, bon gros paquet de fric. J'ai noté ça quelque part. Il fallait que je dépose avant qu'on me pique l'idée. J'ai posé les œufs sur la table. Je trempais mes mouillettes de beurre d'algue dans mon œuf à la coque. Et ça ressemblait un peu à l'idée que je me faisais du paradis. Malgré le cholestérol, c'était plus fort que moi. Des œufs et des mouillettes. Le paradis terrestre. Et Claire prenait des notes sur les dépenses en mâchouillant son stylo. Je la trouvais toujours aussi belle. Impossible de se lasser d'un tel visage. Et Denis faisait son boulot. La situation était sous contrôle. On a juste entendu un bruit de succion, le nom de la salle de bain. Un bruit de ventouse, vraiment pathétique. Comme si Denis avait débouché la douche ou les chiottes avec sa bouche, qu'il avait avalé la bonde ou un truc de travers. « La patte de Denis », a dit Claire. « Coussi, coussa », j'ai rajouté, en prenant l'air infirme et un accent mourant. Et on a tous les deux éclaté de rire. On n'arrivait plus à s'arrêter. On riait tellement qu'on en avait envie de pleurer. Et que l'excitation de tout ça tournait un peu au vertige. C'est moi qui ai arrêté le premier. Puis Claire s'est calmée à son tour. Et on a continué à faire les comptes et le planning de la nounou pour la semaine. L'air était frais. L'odeur des œufs et du beurre d'algues flottait encore dans la pièce, mélangée à celle du café à l'italienne. J'ai ouvert la fenêtre et toute la fraîcheur de l'océan est venue se déposer sur mes épaules. C'était vraiment une belle journée. Claire semblait enjouée à présent. Je ne sais pas si l'idée d'avoir bientôt une salle de bain en état de marche y participait. Elle est partie au boulot. Je suis sortie un moment faire des courses au supermarché. Je devais être d'une humeur légère parce que la fille du stand de la poissonnerie m'a semblé ravissante. Je me suis dit qu'en s'arrangeant un peu, elle serait plus belle que bien des actrices. Son étal était magnifiquement tenu. Des sols, des gambasses, des oursins. Le fond de mer reconstitué dans la glace pilée. Deux homards nageaient dans l'eau trouble du vivier. Des vrais combattants qui se grimpaient dessus, tentaient de se couper les pinces. Heureusement qu'ils étaient entravés par des élastiques. Ils paraissaient énormes. Peut-être était-ce dû à la forme de la paroi et de l'aquarium. Pour faire plaisir à Claire, et un peu à la fille de la poissonnerie, je les ai achetés tous les deux. Même si je trouvais le prix excessif, mais c'était une journée splendide. Les gosses étaient chez ma mère, et l'occasion de profiter d'une soirée en amoureux. Je suis rentrée avec mes provisions. J'avais envie de cuisiner un peu. Dans le frigo du cellier, j'ai regardé ce que je pouvais arranger pour faire une surprise et préparer un bon petit repas à Claire. Une fondue de poireaux irait bien avec les homards. J'ai posé le sac dans la cuisine, je l'ai ouvert. J'ai sorti mes homards bleu cobalt. Je les ai pris par la tête. C'était deux beaux spécimens. J'ai enlevé les élastiques, vérifié qu'aucun des deux n'était une femelle grainée pour ne pas ébouillanter des dizaines de milliers de petits et perdre toutes mes chances de résurrection. Ils étaient encore en forme. Ils bougeaient lentement, légèrement ralentis par le froid. Le plus petit des deux m'a même envoyé un solide coup de queue. Ils étaient capables de tenir longtemps dans l'eau glacée. Pas étonnant qu'ils soient encore aussi vifs. Ils auraient sûrement pu s'en tirer si je les avais remis à l'océan. Ils auraient bien vécu encore quelques décennies. J'ai pensé au mystère que le destin nous réserve et laissé le sac sur la table. Je suis allée jeter les bouteilles de bière vide dans le compartiment dédié à cet usage dans l'allée. Et après avoir pensé un instant que ma consommation était excessive, Je me suis concentrée pour essayer de déterminer quelles marques étaient les plus résistantes. Les Cronenbourg, corps petit et trapu, tenaient bien mieux le coup que les bières new-yorkaises aux agrumes plus onéreuses, mais qui se fracassaient en mille morceaux. J'ai essayé d'en tirer une conclusion sur les valeurs importantes de l'existence, la condition ouvrière, la social-démocratie. Mais je ne suis pas arrivée à quelque chose de satisfaisant. Je suis rentrée, j'ai décapsulé une bière avec un briquet. J'ai siesté un peu, et puis je me suis attelée à la cuisine. La journée finissait et chacun vaquait à ses occupations. Claire est revenue du boulot. Elle avait toujours l'air de bonne humeur. Elle chantonnait en passant à côté de moi. Je n'ai pas reconnu quoi, mais elle chantonnait. Elle est venue me voir pour me demander si Denis était parti, s'il avait bien fait son boulot. « Oh ouais, j'ai dit. Sûrement. J'ai pas regardé. Tu veux pas aller voir, chérie ?» J'y vais. J'ai prévu des homards pour ce soir. Ok, a-t-elle dit, sans lever les yeux. Je suis passée près d'elle comme un frôleur. Elle était penchée sur son téléphone, faisant glisser la timeline d'Instagram. Les gens faisaient tous des choses extraordinaires. Ils se photographiaient, remportaient des prix, une suite ininterrompue de succès. La plupart avaient des vies bien plus actives que la mienne. Je suis partie vers la salle de bain. « Fais chauffer l'eau, tu veux ?» m'a crié Claire du fond du canapé. Je suis allée dans la cuisine, j'ai allumé le gaz et mis l'eau à chauffer. J'ai ajouté une pointe de sel et du laurier pour la parfumer. J'ai regardé dans le sac, l'un des deux homards avait déjà perdu une pince. À croire que ces deux-là s'étaient méchamment battus durant mes 20 minutes d'absence, et ils continuaient à se grimper dessus dans leur prison de plastique. J'ai trouvé ça dommage. Dans une situation aussi mal engagée, ils auraient plutôt dû se réconforter ou essayer de trouver une solution pour s'en sortir. Il aurait fallu un miracle, mais il valait toujours mieux essayer de s'entraider plutôt que de s'estropier dans le fond d'un sac en plastique. J'ai remis le sac au frigo pour les calmer un peu. Je suis partie vers la salle de bain. J'ai ouvert la porte. Ce port de Denis n'avait encore rien fait de bon. Il y avait de l'eau partout. Une coulée de colle époxy était projetée sur la vitre. La signature de Denis. Et moi qui lui avais filé 100 balles. Il avait foutu le camp avec l'argent qui aurait été aussi bien investi dans les chaussures de mes enfants. J'ai sorti mon bol pour récouper l'eau avant que Claire ne voie les dégâts et me crache son mépris au visage. C'est en fouillant dans le tiroir que je l'ai vue dans le reflet, allongée derrière le rideau de douche, une masse énorme, recroquevillée sur le sol comme un tas de gravats. Je me suis approchée. Ce pauvre Denis était bleu. De la mousse lui sortait par la bouche. Une sorte d'émulsion, comme s'il s'était brossé les dents avec sa colle époxy, qu'un précipité s'était pétrifié sur ses lèvres. J'ai hurlé « Claire ! Claire !» Je ne reconnaissais même pas ma voix. Elle était étouffée, presque sous-marine, comme dans les cauchemars. J'ai appelé le 15. Il y avait une musique d'attente. Ça n'a pas dû durer plus de 30 secondes, mais ça m'a paru une éternité. J'ai demandé la procédure à suivre. Il y a un homme chez moi. Quel genre d'homme? C'est un plombier. Enfin, c'est surtout un ami. Il ne bouge plus. Il est dans la salle de bain. Est-ce qu'il est conscient? Non. Il est bleu. Il y a de l'écume qui sort de sa bouche. Depuis quand il est là? Je ne sais pas. Je suis partie de chez moi. Il est bleu. Il est froid. Donnez-moi votre adresse. On vous envoie une équipe tout de suite. Claire est entrée dans la salle de bain. Elle a aussitôt fondu en larmes. Elle pleurait si fort que je n'entendais plus les gens du SAMU et leurs instructions. J'ai donné notre adresse. « Est-ce que vous sentez son pouls ? Mettez vos doigts sur la carotide. C'est là que le signal est le plus fort. » J'essayais de glisser mes doigts dans le cou graisseux du pauvre Denis. Tout ce que je sentais, c'était mon cœur battant à tout rompre. « Avez-vous déjà pratiqué un massage cardiaque ?»«
1: Non, jamais. »«
0: Suivez mes instructions. » J'ai allongé ce pauvre Denis, le dos sur le carrelage. Je me suis mise à genoux à côté de ce gros corps, inerte et torpide. J'ai posé les mains sur son t-shirt sale, bien tendu. J'ai pressé, paumes ouvertes de tout mon corps. Je me suis enfoncée de 10 centimètres dans cette montagne de Saint-Doux. « Mon Dieu, fait-il se réveille ?» J'ai compté 1, 2, 3. Puis je me suis enfoncée à nouveau. Dieu de bonté qu'il se réveille. 30 pressions consécutives. Et puis 30 autres. Puis la ventilation pulmonaire. J'ai posé ma bouche entre l'écume et les poils. J'ai soufflé, soufflé encore. Vanité des vanités. Tout est souffle et buée. J'ai massé à nouveau. De toutes mes forces, comme me l'indiquait le coordinateur du SAMU. Mais rien ne s'est passé. J'ai regardé Claire, j'ai vu qu'elle espérait encore. Que ce soit une stratégie de simulation de ce bon Denis. Un numéro de comédien époustouflant. Les équipes du SAMU sont arrivées. Tout ça n'a pas duré plus de 5 minutes. Ils ont transformé la salle de bain en hôpital de campagne. Piqûres, chocs électriques, massages, couvertures. J'étais rassurée. J'ai pensé qu'ils auraient pu faire revenir n'importe qui de la Vallée des Ombres. Ils ont électrocuté ce pauvre Denis. Mais la situation est restée stable. Il était sûrement mort depuis ce matin. J'ai pensé que le pire, c'était que le bruit par lequel il avait essayé de nous avertir, au moment où on aurait encore pu le sauver, le drôle de bruit par lequel la mort s'était invitée dans notre maison ce matin, nous avait fait marrer. Que l'on s'était moqué de sa mort, de son appel au secours. Je n'ai pas en voulu en parler à Claire. Je sais qu'elle devait y penser, elle aussi. Les équipes du SAMU ont fini par partir, en emmenant Denis sur un brancard. Ils ne l'ont pas mis dans un sac, comme dans les films. Le médecin-chef m'a salué chaleureusement. « Vous avez fait tout ce que vous pouviez. Vous avez eu de bons réflexes. Vous pouvez être fier de vous. » Je ne voyais pas en quoi j'avais pu servir à quoi que ce soit. Le seul réflexe que j'avais eu en avait été de ricaner tandis que Denis agonisait dans ma salle de bain. Mais j'ai serré la main du médecin. Je l'ai regardé disparaître dans la nuit avec sa carrure de pilote de chasse. Claire et moi, on s'est retrouvés tous les deux dans la salle de bain. Je me suis mise à genoux et j'ai commencé à écoper l'eau stagnante qui restait dans la douche. Elle sentait le gel au monoeil. Je me suis imaginée dans les îles, irradiée de lumière. Il faudrait que je parte un jour avec les petits éclairs. La vie, ça ne peut pas se résumer à ça. Écoper et voir mourir les gens autour de soi en attendant que ce soit votre tour d'être étalé sur un bout de carrelage. Lorsque j'ai fini, je me suis lavé les mains. Je les ai essuyées, séchées. Cette salle de bain, on avait assez vu pour la journée. Pourtant, il n'y avait plus aucune trace de la tragédie qui s'était écoulée. Pas un écho. La seule empreinte de Denis qui restait dans la pièce, c'était sa vieille chemise canadienne, posée bien proprement sur le porte-serviette. Voilà une chose qu'il faisait soigneusement. Il était attentionné avec sa chemise. Je l'ai prise, avec le respect dû à une relique, quelque chose que la mort a approché. Je l'ai donnée à Claire, et lorsque je lui ai tendu, le billet de 100 € est tombé sur le sol du salon. Il faisait presque nuit dehors à présent, un beau ciel sombre. Claire a ramassé les 100 €, les yeux rougis, et m'a dit d'une voix secouée par les larmes, « Tu pourrais les donner à Laurence. Il faudrait l'appeler pour la prévenir. Elle ne doit pas comprendre pourquoi Denis n'est pas rentré. Tu peux le faire? Moi, je n'y arriverai pas. » Elle s'est mise à sangloter plus violemment encore, puis a repris. « Et puis, Denis, il t'aimait beaucoup. » J'ai attendu un peu que sa quinte de sanglots s'éteigne avant de lui dire « Claire, faut que je te dise ce fric. » Mais c'est moi qui lui ai donné ce matin, avant qu'il fasse ses travaux.
1: Elle m'a regardé tristement. Et alors ?
0: Alors, techniquement, il n'a pas fait les travaux. Il n'a même rien fait du tout. Ce fric, je lui ai filé pour un boulot qu'il n'a pas effectué du tout. Mais tu comprends ?
1: Ah oui, c'est vrai qu'en termes juridiques, ce fric, tu ne lui dois pas.
0: Mais oui, c'est ce que j'essaie de te dire.
1: Non, mais peut-être que c'est gênant de lui reprendre l'argent sans en parler avec lui ou avec Laurence. Et je ne vois pas parler de ça avec Laurence. Et toi ?
0: Ah non, je ne crois pas que ce serait le moment.
1: Claire a glissé les deux billets tout neufs. Ils n'avaient pas encore beaucoup circulé dans la poche avant de la chemise à carreaux de Denis. Elle m'a souri tristement et elle a refermé le petit bouton de chemise. Elle a mis la chemise dans une housse, une jolie petite housse bien propre. On n'a pas eu le cœur de manger les homards. Entre-temps, le manchot était déjà mort d'hypothermie dans le bac à légumes, mais l'autre était encore assez en forme. Je l'ai pris dans mes mains, il restait immobile. Il semblait impressionné. Peut-être s'imaginait-il être en tête-à-tête avec le grand créateur en personne, comme ces Incas qui accueillirent Cortés. J'ai mis ma veste et nous sommes sortis dans la nuit claire avec le sac en plastique qui faisait dans le vent. La lune s'était levée, les premières étoiles scintillaient, chaque chose était à sa place, dans une beauté immuable. J'étais triste, mais en même temps j'espérais secrètement que la mort de ce pauvre Denis nous rapprocherait, Claire et moi, que l'on pourrait recoller un peu les morceaux à la faveur de cette catastrophe. Je me suis sentie honteux à nouveau de vouloir tirer davantage de la mort d'un ami. J'ai regardé dans mon sac. Tiens bon, mon vieux, ça va aller. Il continuait à remuer, cherchant toujours un ennemi à mutiler au fond du sac. J'ai marché sur la plage. Il faisait si froid que je ne sentais plus mes mains. J'ai sorti le homard et je l'ai remis à l'eau. Claire était serrée contre moi, les larmes aux yeux. Le homard est resté quelques instants à flotter, immobile. Il ne devait pas comprendre grand-chose à ce qui lui était arrivé ces dernières heures. Il est parti, à tâtons dans les algues, raclant prudemment le flot sablonneux de la mer. Il y a eu un coup de vent, le sac en plastique s'est envolé. J'essayais de le rattraper, mais il a pris un courant ascendant. Un petit vortex et il a chuté dans la mer. Le plastique mettrait des millénaires à se dégrader ni à disparaître. C'était un cadeau pour les historiens du futur. S'il trouvait mon sac dans 1000 ans, il saurait peut-être, grâce à leur technique nouvelle, aux infrarouges de l'histoire, qu'un homard avait survécu. Il saurait peut-être même, s'ils sont suffisamment forts, que j'existais, et à quel point j'étais amoureux de Claire. Nous sommes remontés à la maison, gelés. Nous sommes allés nous coucher. Je me suis blottie contre Claire. J'ai poussé parfaitement la forme de son corps. Chaque centimètre de sa peau est un refuge pour moi. Je t'aime.
0: Je sais, mais tu le dis souvent.
1: J'ai 36 ou 37 ans, m'a-t-elle demandé.
0: 36.
1: Le lendemain matin, je me suis levée un peu plus tôt que Claire, comme d'habitude, je l'ai regardée dormir. Lorsqu'elle a ouvert ses magnifiques yeux, collés par les larmes amères de cette nuit, je lui ai apporté son café au lit. Si j'avais pu faire ça jusqu'à sa mort, j'aurais été le plus heureux des hommes.
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0: pour parler donc de la 13e édition de l'Arrange-Main, je ne me trompe pas ?
1: C'est tout à fait ça, oui. Bonjour. Alors,
0: bonjour. Ça a commencé il y a déjà quelques temps.
1: Alors, il y a plusieurs inaugurations officielles, hein, puisqu'on travaille sur 17 communes cette année. Chacune d'entre elles organise une inauguration et le planning des inaugurations s'étale en fait depuis fin mai jusqu'à début juillet.
0: Ah, d'accord. Hein,
1: la première, c'était à Pierrefonds le 30 mai et on termine à Rully le 5 juillet. Vous voyez, donc, et dans pendant toute la durée du mois de juin, tous les week-ends, on a 3-4 inaugurations.
0: Avant de rentrer dans le détail donc, de cette édition, parle-nous un peu de toi quand même. Qu'est-ce que tu fais dans l'Arrange-Main ?
1: Alors,
0: parce qu'apparemment, tu as plusieurs casquettes, d'après ce que j'ai compris.
1: J'en ai fait plusieurs casquettes. Alors, à l'origine, quand j'ai retrouvé Alain Bron, qui était un ancien collègue de travail, qui est parti en retraite avant moi, il m'a confié directement le rôle de trésorier. Il y en avait un vrai besoin dans l'association. C'est quelque chose d'un petit peu ingrat que pas grand monde souhaite faire. Donc voilà, je me suis mis là-dedans et je ne le regrette pas. C'est aussi très intéressant. Bon, cela étant, j'ai demandé à participer à d'autres activités. Et Alain m'a confié au fil des années la responsabilité de tout ce qui est organisation d'activités sportives. Puisqu'on n'est pas simplement axé sur des expositions d'œuvres d'art, mais également on a des activités sportives, j'en parlerai sans doute un petit peu tout à l'heure. Il m'a confié également le soin de m'occuper spécifiquement de 3 communes sur les 17, hein, en l'occurrence La Chapelle-en-Serval, Chantilly et Verberie. Il m'a confié également, à partir de cette année, tout ce qui est partenariat, tout ce qui est le travail de recherche de partenariat, avec les institutions, les associations, les entreprises, etc., etc. Et notamment les relations avec la presse.
0: Le siège social de l'association, c'est à Raray ?
1: Le siège social est à Trumilly.
0: À Trumilly.
1: C'est le domicile d'Alain Bron. Raray héberge une association partenaire qui organise, on va en parler aussi tout à l'heure, des spectacles dans une grange qui a été spécialement aménagée à Auger-Saint-Vincent.
0: Donc, retour sur l'Arrange-Main, ça consiste en quoi ? Pour ceux qui ne connaissent pas encore, malgré que ça soit à la 13e édition.
1: Oui, on commence à être un petit peu connu,
0: oui,
1: mais
0: voilà.
1: Comme tu dis, évidemment, il y a encore beaucoup de personnes qui...
0: Cette
1: association et nos activités. Notre activité première, notre activité de base, notre cœur de métier, comme on dit, hein, c'est l'organisation d'expositions d'œuvres d'art à ciel ouvert, hein, dans les communes du sud et de l'est de l'Oise, sur des chemins forestiers, sur des places de village, le long de monuments connus, etc., etc. Voilà, l'objectif que l'on poursuit avant tout, c'est de mettre, je dirais, l'art et la culture à disposition des habitants des zones rurales qui n'ont pas toujours l'occasion d'aller visiter des musées. Là, on va dire que c'est le musée qui vient à eux. Hein, on expose des peintures, des sculptures, des œuvres de land art, des photographies, des nouvelles, c'est-à-dire des histoires courtes, etc., etc., sur site, pendant tout l'été, donc à partir du jour de l'inauguration jusqu'à début octobre. Hein. Et on cherche donc à renforcer effectivement la dimension culturelle à travers cette mise à disposition, je dirais, sur le terrain.
0: Pour les auditeurs, là, tu parlais de land art. Tu peux préciser ce que c'est ?
1: Land art, c'est des sculptures qui sont exposées, qui sont conçues pour être exposées à l'extérieur.
0: Mais qui sont faites aussi avec des choses naturelles.
1: Souvent, effectivement, également avec du bois. Etc. Il y a des choses magnifiques qui sont réalisées par nos artistes, qui sont, des sculptures un petit peu originales, qui sont parfaitement adaptées, grâce notamment aux matériaux qui sont utilisés, qui sont parfaitement adaptés à leur environnement naturel. On a aussi des sculptures plus classiques, hein, qu'on expose à l'extérieur, hein, mais land art, effectivement, c'est ce qui nous caractérise également. On a quelques artistes qui sont particulièrement actifs et doués pour ça.
0: Alors, il y a deux aspects. Il y a l'aspect trouver les communes et l'aspect trouver les artistes.
1: C'est ça.
0: Comment ça marche ?
1: Alors, les communes, en fait, on a commencé tout petit. On a commencé à Rully. Hein. Rully, c'était notre berceau. C'est notre berceau. C'est là qu'habitaient les 3 fondateurs de l'association. Maintenant, ils se sont installés ailleurs.

0: Il y en a qui sont venus sur Senlis et Alain Bron s'est installé à Trumilly. Et progressivement, de bouche à oreille, de fil en aiguille, d'autres communes sont intéressées à ce qu'on faisait. Donc ça a commencé tout petit avec une seule commune en 2014, Rully. Et puis l'année suivante, on en avait deux. Puis trois l'année suivante, etc. etc. Et puis grosso modo, vous voyez, au bout de 13 ans, on travaille maintenant avec 17 communes différentes. On ne fait pas de démarchage. On laisse venir les communes. Le bouche à oreille fonctionne en général.
1: Ah ouais.
0: Et de temps en temps, il y a un maire qui nous appelle en disant, ou une association qui nous appelle en nous disant, ben voilà, on aimerait bien bosser avec vous, comment on s'organise, etc. Voilà, on les rencontre, on va voir sur place, on se met d'accord. Il y a un certain nombre de conditions qu'il faut respecter pour les communes. La première, c'est d'avoir un interlocuteur à mettre en face de nous, hein, quelqu'un qui va prendre en charge, prendre en main les activités opérationnelles qu'il y a à conduire, en particulier notamment l'organisation de l'inauguration, qui est un événement majeur quand même pour la commune, mais aussi l'installation de l'exposition et puis le démontage de l'exposition à la fin de la saison. Il nous faut des relais sur place et ce sont soit la mairie elle-même, soit des associations culturelles, de parents d'élèves, sportives, etc., etc. Ça, c'est une condition absolument majeure. C'est-à-dire que la commune qui veut travailler avec nous met à disposition ou s'appuie sur une association qui nous servira de relais, qui servira de relais aux référents de l'arrangement, parce que dans notre équipe, chaque commune se voit désigner un référent qui supervise, qui aide, qui co-organise finalement le travail avec la commune concernée. Tout ça s'est fait, j'allais dire, naturellement. Hein, cette évolution se fait naturellement. Alors tous les ans, bah, y a des choses qui évoluent. Il y a de nouvelles communes qui nous rejoignent. Cette année, je peux citer, au risque d'en oublier, j'en cite quand même deux ou trois. Donc La Chapelle-en-Serval, Pierrefonds, qui nous ont rejoints. Également Baron, Montagny-Sainte-Félicité. Hein. D'autres nous ont quittés temporairement, hein, en disant, ah ouais, ben voilà, on va bosser avec l'arrangement seulement une fois sur deux, une année sur deux. Ou alors, tout particulièrement en 2026, parce que c'est une année un petit peu difficile, hein, qui était la certitude qui régnait du fait des élections municipales dans certaines communes. Et ben, disons que certaines ont préféré attendre un petit moment reviendront avec nous l'année prochaine, etc. Bon, voilà, ça bouge. C'est pas, il y a un noyau quand même qui est important, hein, d'une douzaine, une treizaine, une quinzaine de communes qui sont toujours là avec nous, et puis de nouvelles qui apparaissent chaque année. On a déjà des pistes pour l'année prochaine, vous voyez, il y a des communes, je ne les citerai pas parce qu'aucune décision n'est encore prise, mais on a déjà des pistes pour l'année prochaine d'élargissement encore, hein, de développement.
1: À chaque fois, c'est les communes, donc si j'ai bien compris, qui demandent à ce que vous soyez sur leur territoire.
0: Dans
1: vous
0: la grande majorité
1: vous
0: des
1: avez
0: cas.
1: Pas, vous n'avez pas un petit flyer, quelque chose, pour les faire un démarchage?
0: On ne fait pas de démarchage.
1: Ou c'est par copinage ou par bouche
0: voilà,
1: à oreille.
0: Parfois on rencontre quelqu'un au hasard, par exemple d'une inauguration dans la commune voisine. Ah bah tiens, vous voyez, vous êtes de l'arrangement, bah, ça serait pas mal qu'on fasse ça chez nous l'année prochaine. Vous voyez, donc ça se fait de cette façon-là, mais on ne fait pas de démarchage systématique, on ne sonne pas aux portes. Il y a suffisamment d'occasions et c'est un peu la boule de neige, hein, c'est l'effet positif, le cercle vertueux, vous voyez, d'une année sur l'autre, bah, voilà, le bouche à oreille fait que de nouvelles communes ont envie de nous rejoindre, ayant vu ce qui se passait dans la commune d'à côté, ayant parlé avec le maire qui travaille avec nous déjà depuis quelques années, de l'avantage que ça peut représenter, de l'intérêt que ça peut représenter, voilà, ils nous rejoignent. Voilà. Donc ça, c'est le fonctionnement avec les communes et les associations relais.
1: Une fois que la commune elle a demandé à ce que vous fassiez quelque chose dessus, est-ce que c'est vous qui choisissez les endroits où ça va se passer?
0: Alors, c'est un choix qui est fait en commun. Évidemment, le maire connaît mieux sa commune que nous-mêmes. Donc, il connaît les endroits qui sont les plus attractifs. Bon, souvent, il nous propose un lieu, voire plusieurs lieux, hein, parce qu'il y a des communes qui organisent une exposition en un lieu unique, en un lieu idyllique, qui est par exemple un parc, ou une lisière de forêt, ou un chemin. Nous sommes préférentiellement, nous, attachés à exposer sur des chemins. À d'autres endroits, on nous propose un circuit, un parcours. Mmh. C'est-à-dire qu'on commence à un endroit de la commune, on termine à 500 mètres ou à 1 km de là. Donc, généralement, c'est la commune qui choisit les lieux et nous, on les conseille là-dessus, ou on leur dit, bah oui, c'est parfaitement adapté, ou alors, tiens, là, c'est pas tout à fait... l'endroit qu'il faudrait. Il faudrait un peu plus de recul, un peu plus de verdure, etc. etc. Donc les lieux sont proposés par la commune, effectivement, qui connaît mieux le contexte local que nous-mêmes. Mais nous validons avant de procéder à l'exposition, parce qu'il faut que ça soit vraiment quelque chose de représentatif du monde rural, d'un environnement qui soit particulièrement agréable, particulièrement verdoyant, etc. etc.
1: Alors vous avez commencé avec une commune, maintenant on en est à 17 communes, est-ce que vous êtes fixé un plafond ?
0: Écoutez, tant qu'on a un nombre suffisant de collaborateurs motivés qui sont en mesure de prendre en charge ces communes, on peut continuer à grimper un peu, à monter en puissance. Donc actuellement, on est 8 au niveau du bureau. Mis à part les fonctions transverses dont je parlais tout à l'heure, on a tous la responsabilité d'une, de deux ou de trois communes. On est prêt à accepter évidemment bien d'autres propositions, bien d'autres communes, sous réserve qu'on ait les moyens humains et les disponibilités pour nous en occuper.
1: Voilà. Oui, parce que il y avait une question sous-jacente, parce que quand on a 17 communes, eh ben, il faut avoir les artistes qui viennent aussi. Il faut trouver, plus il y a de communes, plus il faut trouver d'artistes.
0: Alors, plus il y a de communes, plus il faut trouver d'artistes, c'est vrai. Dans l'état actuel des choses, on est arrivé ces dernières années à couvrir un petit peu plus de communes avec le même nombre d'œuvres que l'on reproduit en plus grand nombre. Pour être plus clair, au tout début, on s'interdisait d'avoir une même œuvre qui était exposée sur plusieurs communes différentes, notamment des communes voisines géographiquement. Aujourd'hui, on se dit qu'après tout, comme on s'étale de plus en plus, et qu'on a, vous voyez, entre Ribécourt au nord et Plailly au sud, Chantilly à l'ouest, et puis Pierrefonds à l'est, on a de l'espace, et on peut se permettre quand même d'exposer une même œuvre, soit sous forme de bâche, soit sous forme de dibon, etc., dans deux, trois endroits différents. Donc pour l'instant, le nombre d'œuvres est suffisant pour couvrir les 17 communes si on les installe 2-3 fois dans l'espace que l'on couvre. Il est certain que le développement du nombre de communes implique à terme l'évolution du nombre d'artistes et du nombre d'œuvres qu'ils produisent.
1: Dans chaque commune, l'arrangement, ça date de mai jusqu'à octobre.
0: Alors effectivement, on démarre le jour de l'exposition. En général, les œuvres sont installées dans les 2-3 jours qui précèdent. Donc c'est soit fin mai, soit début juillet pour les plus tardives. Et la consigne, c'est effectivement de démonter l'exposition à peu près partout en même temps, j'irai dans la première quinzaine d'octobre.
1: La question, c'était, c'est pas au mois de mai, par exemple, à Pierrefonds, au mois de juin à Raret, au mois de juillet à Trumilly, au mois d'août autre part.
0: Non, parce qu'en fait, dans tous les cas de figure, l'exposition dure pendant tout l'été.
1: Ouais, voilà.
0: Un minima, juillet, août, septembre, l'exposition est en place partout. Et c'est tout simplement seulement début octobre qu'on commence à démonter les choses. C'est à peu près la date à laquelle, d'ailleurs, on fixe le thème de l'année suivante, hein, de façon à ce que les artistes puissent commencer à se préparer. Hein, et pas seulement les artistes professionnels ou réputés, mais également les artistes en herbe. Parce que je ne l'ai pas dit, mais vous le savez, beaucoup d'écoles participent sur le même thème, participent, beaucoup de classes de primaire ou de collège participent également à l'arrangement et ont besoin d'intégrer le thème de l'année à venir, c'est-à-dire de l'été suivant, dans leur projet pédagogique au niveau des arts plastiques, par exemple.
1: Alors cette année, le thème, c'est curieux ?
0: C'est curieux.
1: Et comment ça se décline alors ? Dans l'arrangement.
0: Alors, nous, on s'attache tout particulièrement à avoir des thèmes qui sont très, très vastes, très ouverts et qui possèdent plusieurs interprétations ou acceptions différentes. Exemple, sources et ressources, l'année dernière, c'était, on peut parler de beaucoup de choses. Courant, il y a quelques années, on peut parler de beaucoup de choses. On a beaucoup de visions, de versions différentes des choses. Curieux, c'est à la fois... l'ouverture d'esprit, la découverte, le voyage, la recherche de curiosité, comme son nom l'indique, au niveau du tourisme, etc. Donc, c'est à la fois l'ouverture d'esprit, la découverte, le voyage, etc. Mais c'est aussi tout ce qui est étrange, bizarre, étonnant, énigmatique, original. Voyez ? Et donc, chaque artiste a le choix de visions qui lui tiennent à cœur. par rapport à ce thème. Il y en a beaucoup qui se sont appuyés justement sur cette première dimension que j'ai citée, à savoir partir à la découverte de lieux inconnus, de cultures nouvelles, etc., etc., de coutumes. Et d'autres qui se sont axés sur je vais présenter quelque chose d'inédit, d'original, de bizarre, d'étonnant. Et voilà. Et donc, généralement, quand on arrive à tomber sur un thème aussi large que celui-là, tout le monde s'en satisfait, tout le monde est content, tout le monde trouve matière à s'exprimer, et on n'a quasiment jamais rencontré le syndrome de la page blanche, hein, voyez, ou de la feuille blanche en ce qui concerne les peintures ou les écrits.
1: Dans les balades que je fais, je vais trouver des sculptures, je vais trouver des poèmes, je vais trouver quoi exactement ?
0: Alors, dans les balades sur place, donc on a... Bon, principalement des peintures. Ce sont des peintures qui sont soit sur bâche, donc grand format, hein, accrochées à des murs ou sur des supports qui ont été montés exprès, des supports en bois qui ont été montés exprès, ou alors sur des dibons. Alors, dibons, vous savez, c'est une sorte d'aluminium là, qui résiste à toutes les intempéries, hein, qui reproduit parfaitement et fidèlement les formes, les couleurs, et qui résiste absolument à toutes les intempéries, qui sont montés sur des poteaux en général ou accrochés à des suspensions. Donc ça, c'est des peintures. Plus également des reproductions de peintures, parce qu'on va pas, généralement, on va pas exposer pendant tout l'été l'original. On a également des photographies, donc des photos d'art, ou des photos de paysages, des photos d'animaux, des photos de la vie quotidienne, ou des choses originales. Hein. Donc ça fait partie, effectivement, c'est sur les mêmes supports, en fait, qu'on expose ça. Des sculptures. Il y en a, alors c'est plus concentré à des endroits qui ferment la nuit, vous voyez, pour éviter les dégradations, les vols, les choses comme ça. Là, c'est des originaux, forcément. Hein, donc là, en général, on en a dans des endroits qui sont plutôt clos. Je pense au parc écologique à Senlis ou au Jaden, le jardin aquaponique de Chantilly. Vous trouverez également des œuvres réalisées donc, par les enfants, des écoles ou des crèches ou des... Également du périscolaire, etc. Je pense à Verberie en particulier, qui est réputée pour avoir de très nombreuses participations d'enfants, d'institutions très très diverses. Et puis vous trouverez sur les bancs, accrochés sur les bancs ou à proximité, des nouvelles, c'est-à-dire des petits textes de 2 pages, toujours sur les mêmes thèmes, le thème du curieux, rédigés par des auteurs connus, et qui permettent effectivement de s'enrichir un petit peu en lisant des textes. Alors, c'est très, très, très varié. Il y a des poèmes, il y a des choses extrêmement, extrêmement diversifiées. Hein, et pour nous, c'est très important aussi. C'est peut-être moins spectaculaire que nos œuvres plastiques, mais c'est très, très important aussi parce que ça permet justement de mettre la lecture à portée des enfants. Les enfants, quand ils voient leurs parents s'asseoir sur un banc pour lire quelque chose, ils ont tendance à les imiter. Aujourd'hui, il y a pas mal de pertes en ligne de ce point de vue-là. Beaucoup de gens qui lisent plus du tout. Et donc, ça nous permet de les inciter à découvrir des textes et à prendre plaisir à ces textes. Et les enfants ont tendance à suivre leurs parents, leurs grands-parents, à les imiter et à faire de même. Alors, on parlait il y a quelques minutes là, du mariage entre la culture et le sport. Il y a un autre mariage dont je voulais parler et qui est de plus en plus fréquent dans nos présentations, nos activités. C'est le mariage entre les photos et les textes. Et en effet, on travaille avec 2 ateliers, l'atelier des Amis de la Bibliothèque de Senlis et l'atelier ADEX, atelier d'expression, à qui, pendant l'hiver, on confie plusieurs photos et à qui on demande de rédiger des textes, des poésies très courtes, hein, de 4-5 lignes maximum, pour illustrer ces photos. Donc ça, c'est une pratique qui est intéressante parce qu'elle est novatrice depuis 2-3 ans. Elle permet d'associer, bien sûr, les photographes et les poètes, les écrivains, etc. En tout cas, les groupes, les ateliers qui se réunissent pour produire des textes. Et c'est toujours très, très apprécié parce que ce sont des textes courts qui sont affichés en même temps avec et à côté des photos. Et lors des inaugurations... On invite les rédacteurs de ces textes, les poètes, à venir lire leur propre production, ce qui est toujours beaucoup plus intéressant. que quand c'est quelqu'un de neutre, un tiers, hein, qui n'a pas rédigé lui-même le texte. Voilà, ça marche de mieux en mieux, ce type de système. Et maintenant, on est assez enclin à en mettre un petit peu partout dans nos communes parce que ça présente vraiment un intérêt majeur.
1: En plus de tous ces parcours, il va y avoir des animations tout le temps, du mois de mai jusqu'au mois d'octobre. Il y a des animations, des randos, des spectacles.
0: Oui, tout à fait. Alors, tous les ans, désormais, on organise ce qu'on appelle le Festival de l'Arrangement. On a trouvé ce mot-là qui est assez significatif et symbolique d'une diversité d'activités qui sont proposées. On a des activités culturelles en lien donc avec l'association de Raret dont je parlais tout à l'heure. Il y a l'organisation de spectacles dans la grange d'Augé-Saint-Vincent. Nous étions auparavant à Trumilly. Nous avons déménagé pour une grange plus spacieuse qui se trouve dans la commune voisine à Augé-Saint-Vincent. Et là, nous organisions des spectacles avec des gens très connus, des professionnels qui délaissent la scène parisienne pour un week-end et pour venir se produire chez nous. Alors, c'est très varié. Il y a des one-man shows, il y a des pièces de théâtre, il y a des spectacles musicaux. Nous proposons également dans ce même domaine de la culture un festival de films courts d'animation. Un appel à projet est lancé à l'automne. Généralement, nous avons plusieurs centaines de contributeurs qui nous envoient des œuvres. Ce sont du monde entier. Hein. Donc, il faut les sélectionner. Et cette sélection, on l'a fait avec des communes qui sont volontaires, qui accueillent dans des salles de fêtes, etc. Donc, une séance de sélection. Voilà. Tout ça conduit à organiser une finale qui a lieu donc cette année, le 12 septembre, au cinéma de Senlis, en liaison et en partenariat avec la boîte à son et images, qui est basé donc à Senlis.
1: Ouais.
0: Et nous décernons à cette occasion-là des prix. 3-4 films parmi les plus ovationnés par le public et qui ont été donc présélectionnés et par les gens de l'Arrangement et par les communes contributrices pour une finale d'une dizaine de films qui est proposée en septembre. Nous remettons les prix à cette occasion-là. Sur le plan sportif, maintenant, nous organisons également des balades. Alors là, je m'en occupe particulièrement de ces randonnées. En fait, quand je suis arrivé dans l'association, et comme j'étais passionné de vélo, ben j'ai proposé à Alain Brand d'organiser des randonnées qui permettent de visiter plusieurs sites d'exposition de l'Arrangement sur des communes qui sont proches les unes des autres. Voilà, c'est quelque chose qui est très apprécié puisque ça permet de marier la culture et le sport. Donc on part le matin de Senlis, de Verberie, de Chantilly, etc. On fait un tour d'une trentaine de kilomètres. On s'arrête à plusieurs reprises pour visiter les expositions de l'Arrangement, on pique-nique et on revient en milieu d'après-midi à notre lieu de départ. Voilà, on organise également des rallyes. On a, sur smartphone, on a créé des rallyes par nous-mêmes, avec des scénarios, des parcours, etc., avec des questions, des réponses qu'on trouve sur place. Alors là, c'est pas à l'occasion des expositions l'été, hein, c'est toute l'année que c'est possible. Hein. Il faut aller sur le site GeoGaming, GeoGaming, c'est gratuit, et vous trouvez une dizaine de jeux de pistes, de rallye que l'Arrangement a mis à disposition gratuitement pour le grand public, et qui peuvent se faire en famille, en vélo, à pied, etc., etc., selon le principe connu du jeu de piste, de l'escape game, du rallye, etc.
1: Pour l'Arrangement, c'est important de mêler la culture et la nature.
0: C'est absolument indispensable. C'est absolument indispensable dans nos objectifs, notre raison d'être. J'évoquais tout à l'heure donc la mise à disposition d'œuvres d'art auprès du public dans le monde rural. Mais nous sommes également très axés sur la découverte finalement du patrimoine bâti, mais également du patrimoine naturel. Les randonnées en font partie, les lieux d'exposition font partie également de ce mariage en fait, entre l'environnement et la culture. Et on en est devenu également, nous aussi, de ce fait-là, des défenseurs finalement de l'environnement, et très intéressés à établir des partenariats avec des associations avec les tiers-lieux qui existent dans la région, avec le parc naturel régional, Oise Pays de France, etc., etc. Et j'espère que ce partenariat, on va le développer dans les années qui viennent. Mais on est quand même assez porté également aussi sur ces questions de protection de l'environnement et de découverte finalement du patrimoine naturel.
1: Bon, alors Patrick Gaudubois, si je veux savoir ce qui se passe dans mon village, dans ma ville, comment je fais ?
0: Alors, nous-mêmes, nous communiquons assez largement, évidemment, sur l'ensemble de notre programme. Nous avons un site internet qui s'appelle larangemain.com. Alors, larangemain tout attaché, sans accent, sans apostrophe, sans rien, larangemain.com. Là-dessus, vous avez l'intégralité du programme, des activités qui sont proposées, donc commune par commune, mais également thème par thème. Au passage, j'en profite pour vous dire que vous pouvez y retrouver également l'intégralité des photos des œuvres que nous exposons et l'intégralité des textes que nous avons, que nous exposons sur nos bancs. Depuis 2014 jusqu'en 2026, il y a également des archives qui nous présentent un petit peu tout ce qu'on a pu faire dans le passé. Nous avons également un compte Facebook qui est très utilisé et sur lequel effectivement nous incitons nos lecteurs à nous rendre sur les sites, nous interpellons les personnes susceptibles d'être intéressées juste avant chaque événement, notamment les inaugurations et également les randonnées vélo et les spectacles d'OGS Saint-Vincent. Et puis chaque commune, de son côté, réalise également l'information qui va bien auprès de l'ensemble des habitants. Donc il y a de l'affichage, il y a des flyers qui sont distribués et mis à disposition un petit peu partout, dans les mairies, dans les commerces, etc. Et puis il y a également les sites internet ou les différents réseaux sociaux tels que Facebook, Instagram, etc. Donc Larangemain fait sa propre communication à travers ses réseaux, mais les communes également et les associations partenaires font de même. Donc il y a beaucoup de relais et de liens et de canaux d'informations qui nous permettent d'être informés en temps réel pratiquement, en tout cas suffisamment tôt pour pouvoir s'organiser, pour pouvoir effectivement être présent lors des différents événements.
1: Alors qu'est-ce qu'on dit aux auditeurs et aux auditrices ? Soyez curieux ?
0: Ah ben oui, bien sûr, soyez curieux. Soyez curieux tous les ans, mais particulièrement cette année, parce qu'il y a quand même plein de choses à découvrir qui sont très très originales, très intéressantes. Il y a des choses, je ne vais pas les décrire, je ne vais pas faire dévoiler un petit peu la surprise. Mais il y a des œuvres qui sont très très originales et qui ont vraiment, sur lesquelles les photographes et les peintres se sont donné vraiment carte blanche pour imaginer des choses étonnantes ou des œuvres qui permettront de découvrir des pays inconnus, des coutumes très très originales qui sont loin de notre monde à nous. Donc allez-y, surtout profitez-en, il devrait faire beau cet été, nous exposons souvent à l'ombre, donc pas en plein champ, mais sous les arbres, dans des parcs, etc., etc. Allez-y, n'hésitez pas, c'est gratuit, c'est ouvert jour et nuit pendant plus de 3 mois.
1: Bon, Patrick Gaudubois, merci.
0: Ben, merci beaucoup. Merci beaucoup de m'avoir donné la parole, une fois encore. Et j'espère effectivement que tout ça conduira à ce que la fréquentation, pas seulement de notre site, qui est très fréquenté, très connu, très regardé, mais également la fréquentation de nos sites et de nos événements sera croissante. C'est l'espoir que j'annonce aujourd'hui, sur lequel effectivement je m'appuie pour vous inciter à y aller. Il y a plein de choses à découvrir et c'est passionnant.

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1: Mon petit doigt m'a dit.
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1: Mon petit doigt m'a dit.
3: Ne pas nous en chier une pendule. Expression empreinte d'énervement et d'agacement qui tend à

protège l'étau. Une extrusion largement pire que ce que suppose ce fameux proverbe africain qui dit « qui avale une noix de coco fait confiance à son anus ». Car une toute petite noix de coco, bien arrondie, accompagnée d'un gros effort, ça pourrait encore passer. Mais une pendule, faut être raisonnable. Ne pas nous en chier une pendule est une expression plutôt moderne. Enfin, déjà postérieure à l'invention de la dite pendule. Une locution dont l'apparition dans le langage populaire se situerait au milieu du XXe siècle. Elle est probablement constituée par l'amalgame de deux autres dans l'intention d'en aggraver le côté grossier et vulgaire. Faire chier, d'une part, dont la signification ne devrait échapper à personne. En faire une pendule, d'autre part, qui mélange l'action qui dure, le temps mesuré par la machine horlogère et le côté très répétitif du balancier qui va, qui vient, qui va, qui vient, et dont le tic-tac agace quelque peu celui qui est à côté. On peut donc légitimement l'utiliser comme voulant dire « Tu ne vas pas nous bassiner avec tes histoires qui n'en valent pas la peine, lâche-nous ou ça va chier les bulles. » Et puis, comme si ça ne suffisait pas, certains en ont rajouté une couche, ou plutôt un accessoire, en s'exclamant « Tu ne vas pas nous en chier une pendule avec un ressort en bois ». La blague du ressort en bois, bien que passablement éculée, peut ajouter un petit rire aux larmes. Un rajout qui ouvre la porte à la surenchère, parce que bientôt, et encore plus dur à passer, on en arrive à chier une pendule avec un ressort en bois qui sonne 13 coups. Un objet qui a un air de ressemblance avec la machine à cintrer les bananes. On sent bien que la personne que l'on prie de ne pas déféquer une pièce d'horlogerie, pas plus qu'un cadran solaire, est en proie au stress, aux ennuis, prêt à faire un caca nerveux. Car faire un caca nerveux, c'est s'énerver fortement et avoir un accès de mauvaise humeur. Rappelons-nous d'abord que « caca » est un mot enfantin pour désigner les excréments ou les matières fécales, sans oublier qu'en latin « chier » se disait « cacaré », mot dont l'équivalent adulte a rendu célèbre Pierre Cambronne. On dit d'ailleurs aussi bien « on est dans le caca » que « on est dans la merde » lorsqu'on se trouve dans une situation très déplaisante, aussi peu agréable que si on baignait dans des excréments. Faire un caca nerveux, expression apparue également pendant la seconde moitié du XXe siècle, ne sous-entend pas du tout que toutes les personnes nerveuses sont susceptibles de lâcher un super béton un peu partout, heureusement, sinon imaginez un peu l'état de nos trottoirs. Il semble que l'image du caca nerveux vienne de celle du bébé, qui, comme quelqu'un de très énervé, devient tout rouge lorsqu'il force pour faire sortir sa crotte. Mais comme faire caca n'impliquait pas forcément le fait d'être énervé, le qualificatif nerveux y a été accolé de manière à rendre l'expression plus explicite. Décidément, nos petits doigts bavards sont très portés sur la scatologie. Il est temps qu'ils se les sortent du cul. Notre prière de ne pas chier une pendule est simplement une mesure de précaution destinée à celui qui est déjà en train de faire un caca nerveux. Car un caca, oui, une pendule, bonjour les dégâts. Je vous laisse profiter de la chance de ne pas vous avoir fait partager la partie olfactive de cette chronique qui ne manquait pas de matière. Je vous laisse en faisant très attention où je mets les pieds, même si ça porte bonheur.

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1: La ville de Nanteuil-le-Haudouin vous invite à la traditionnelle fête de la Saint-Jean pour célébrer le début de l'été autour d'un grand feu convivial. Rendez-vous le samedi 27 juin à partir de 19h à l'espace des fêtes. Restauration et buvette vous seront proposées sur place pour passer un agréable moment. À 22h30, le feu de la Saint-Jean viendra illuminer et réchauffer l'atmosphère avant de laisser place à une grande soirée dansante animée par Dob Evans. Venez nombreux partager ce moment festif et convivial. L'entrée sera gratuite. Chaux devant, pour célébrer le solstice d'été, la commune de Béthisy-Saint-Martin organise le traditionnel feu de Saint-Jean le samedi 27 juin sur le terrain des sports. Début des festivités à 18h30, au programme animation et concert du groupe Nanou Handband avec buvette et restauration sur place. Aux alentours de 23h, l'embrasement du feu de joie viendra illuminer la soirée. C'est gratuit et ouvert à tous. 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
3: 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Bonsoir à tous, c'est Eric, bienvenue dans Aventure Rock sur RVM 93.7. L'émission d'aujourd'hui est consacrée à un artiste français original et décalé, l'excellent Philippe Catherine. Voici une chanson au titre sympathique, « Je vous emmerde ».

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Philippe Blanchard, dit Philippe Catherine ou tout simplement Catherine, est un auteur, compositeur, interprète, acteur, aussi beaucoup, réalisateur, dessinateur, écrivain et plasticien français né en 1968. Atteint d'une malformation cardiaque, il a subi une opération du cœur ouvert à l'âge de 8 ans. Il s'intéresse très tôt aux arts et plus particulièrement à la musique. Il pratique également le basketball à bon niveau. Il se découvre une passion pour la composition après l'achat d'un magnétophone 4 pistes. Il commence à enregistrer des chansons dans sa chambre tout en exerçant une activité professionnelle. Il suit des études d'art plastique après avoir obtenu son baccalauréat. Voici son plus grand tube, Luxor, j'adore.

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0: Pour gagner sa vie, Philippe Catherine fait différents boulots et en 1991, il entame sa carrière d'artiste. Il choisit comme nom de scène Catherine, alors en hommage déjà à Catherine Deneuve et aussi à une cousine à lui qui se prénomme Catherine. En 1992, il sort Les mariages chinois. Angoissé et très peu sûr de son travail, Catherine compose et enregistre presque tout seul chez lui. En 1994, il sort l'album L'éducation anglaise, sur lequel sa sœur sous le pseudonyme de Bruno et sa compagne Anne assure le chant. Il commence à être reconnu hors du circuit commercial. En 1995, il travaille sur son troisième album et connaît une évolution importante durant un an. Il ouvre en effet son album à d'autres musiciens et chante lui-même ses textes. L'album Mes mauvaises fréquentations sort en 1996. Voici Patati Patata.
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0: En 1997, Philippe Catherine compose en parallèle L'homme à trois mains ainsi que Les créatures. Le premier est interprété et enregistré comme à son habitude seul chez lui avec des moyens dérisoires, alors que le second l'est avec le groupe de jazz Les Recyclers dans des conditions plus conventionnelles. Ces deux albums marquent un réel tournant dans la carrière de Philippe Catherine. Il joue alors le jeu des médias et de la promotion et le titre Je vous emmerde, que vous avez entendu en début de l'émission, est diffusé à la radio. En 2002, il retourne en studio avec Les Recyclers et enregistre 8e siècle, voici 8e ciel, pardon, voici des bisous. Ah.

Au début de sa carrière, on peut dire que le style de Philippe Catherine est assimilé au mouvement Easy Listening, avec une musique aux accents de bossa nova, des textes souvent morbides ou angoissés, éteintés d'humour, et parfois entrecoupés de collages audio. Il s'est également tourné vers le rock, flirtant avec la musique électronique, sans jamais cesser de s'inscrire dans la chanson française décalée. En 2005, il a réalisé un long métrage qui s'appelle « Peau de cochon », présenté un peu comme une autobiographie. Le film relate des instantanés de sa vie, surtout de son enfance, et affiche son excentricité en montrant sa collection d'excréments. J'espère qu'il n'y a pas les odeurs avec. Voici la reine d'Angleterre. Dame.

0: Le message est clair. Toujours en 2005, sur son album Robot après tout, popularisé par le tube Luxor J'adore, qui est en fait un clin d'œil à la boîte de nuit du même nom basée à Clisson, qui connaît un immense succès populaire et le fait connaître du grand public, grâce à son gimmick entêtant « Je coupe le son et je remets le son », vous l'avez entendu tout à l'heure. Bien, cet album lui permet d'élargir son public au-delà du cercle de ses habitués et d'être enfin reconnu et nommé aux Victoires de la Musique 2006. En 2010, Philippe Catherine se fait remarquer comme acteur, incarnant Boris Vian dans le biopic « Gainsbourg, vie héroïque ». En 2012, il expose ses œuvres, principalement des aquarelles et une sculpture, à la galerie des Galeries Lafayette, au boulevard Haussmann, à Paris. Voici la banane.
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Drôle, hein, l'athlète. Alors, en 2016, à la suite de la sortie de son album Le Film, il part en tournée à travers la France pendant toute l'année 2017, avec notamment une date à l'Olympia, il en fera d'autres. Parallèlement, il se fait surtout connaître comme second rôle décalé dans plusieurs comédies françaises. En 2018, Philippe Catherine enregistre avec le rappeur MC Circulaire le titre 85 Rouge et Noir, en soutien bien au club de football vendéen Les Herbiers suite à sa qualification en demi-finale de Coupe de France de foot 2017-2018. En 2019, consécration, il reçoit le César du meilleur acteur dans un second rôle pour le rôle de Thierry dans Le Grand Bain de Gilles Lellouche. Voici Efféminé.

Toujours en 2019, Philippe Catherine sort son nouvel album Confession, qui regroupe une grande variété de collaborations, dont L'Homme est pâle, Gérard Depardieu, Angèle, Oxmo Puccino ou encore Dominique A. En 2020, il remporte le trophée du meilleur artiste masculin aux Victoires de la musique, quand même. En 2024, il participe à la cérémonie d'ouverture des Jeux Olympiques de Paris, interprétant la chanson Nu, vêtu d'un simple slip et couvert de maquillage bleu. Le chanteur provoque la gêne, et même l'ire, de nombreux spectateurs, certains la jugeant osée, voire même déplacée, d'autres confondant la scène du festin des dieux de l'Olympe avec la représentation du dernier repas du Christ. En 2024, 5 ans après son dernier album, sort un nouveau disque qui s'appelle Zouzou. Voici donc justement cette chanson « Nu ».

0: Philippe Catherine est le père d'une fille, Eddie, née en 1993. Il a été marié avec Hélène Nogara, le coquin, de 1999 à 2008. Il a partagé la vie de l'actrice et chanteuse Jeanne Balibar. Et depuis 2010, il vit avec l'actrice Julie Depardieu, avec laquelle il a deux enfants. Au niveau des récompenses et décorations, bien, il a obtenu le Globe de Cristal en 2007 du meilleur interprète masculin. Il est officier de l'Ordre des Arts et Lettres depuis 2016. Au César 2019, on l'a dit tout à l'heure, il a obtenu le César du meilleur acteur pour un second rôle. Et aux Victoires de la musique 2020, il a obtenu la victoire du meilleur artiste interprète masculin. Voici sous mon Bob. Attention, et non pas sous mon Zob. C'est pas poli, hein, mais c'est pas grave, on peut rigoler quand même. De Philippe Catherine, voilà les amis, cette story originale et décalée consacrée au très antipathique et sensible Philippe Catherine se termine. Bonsoir à tous. À bientôt pour de nouvelles aventures rock.
1: Mais t'es où, Philippe, là?
2: Ben, je suis sous mon Bob.

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2: Nous sommes le 22 juin, c'est aujourd'hui l'anniversaire du coureur cycliste tricolore Thomas Beauclerc. Champion de France de la course en ligne en 2004 et en 2010, il a terminé le Tour de France 2012 avec le maillot à poids de meilleur grimpeur, mais il a surtout eu l'occasion de porter durant plusieurs jours de course le maillot jaune sur la grande boucle. À l'occasion de la journée olympique, fêtée demain, 23 juin, histoire pour nous de revenir sur des souvenirs des Jeux modernes, retour en 1968 et un moment de gloire pour le sport français. Nous sommes le 16 octobre 1968 au stade universitaire et olympique de Mexico. Et là va s'ouvrir en moins d'une minute, tout juste le temps d'un tour de piste, une des plus belles consécrations olympiques tricolores. C'est le moment de la finale du 400 mètres. 8 jeunes femmes se présentent sur la ligne de départ. Toutes ont des chances différentes de remporter le sacre, mais surtout une, la britannique Lillian Board, ultra favorite. Aux couleurs numéro 5 se trouve une tunique bleu roi pour une reine de la spécialité en France, j'ai nommé Colette Besson, 22 ans. La Charentaise avait préparé ses jeux en altitude à Font-Romeu dans les Pyrénées, en marge des événements sociaux qui touchaient le pays à l'époque, et ceci quelques mois avant les JO mexicains. Le starter lance donc la course finale. Comme prévu, la blonde Liliane à la corde prend de l'avance et ne cesse de l'accentuer au fil des décamètres. Les autres finalistes, elles, ne semblent courir qu'après les places de dauphine. Mais cachée dans la forêt de ses foulées inespérées et à la suite d'une gestion d'efforts incroyable, sort la crinière brune de Colette Besson. Cinquième à l'entame de la dernière ligne droite, la future petite fiancée de France, comme elle fut nommée, grappille l'écart qui la sépare de sa rivale. 10 mètres, 5 mètres, 3 mètres, elle est devant, elle a gagné, devenant ainsi la première coureuse et la deuxième championne olympique française en athlétisme, 20 ans après la lanceuse de poids et de disque Micheline Ostermeyer. Mais de cette victoire, on retiendra surtout son émotion sur le podium de Mexico. Mais on se rappellera également de son incroyable sourire, de sa passion et de sa pleine conviction en son sport. 52 secondes pour l'histoire, 52 secondes pour son histoire, et qui en écrira bien d'autres. Mais ça, ce sont justement d'autres histoires. Allez, nous, on se donne rendez-vous demain pour de nouvelles histoires d'un jour avec Mémoire Sport.
3: L'association Entrons dans la Ronde organise une balade le mercredi 24 juin. Il s'agit d'une marche d'une heure et demie à allure douce, accessible à tous. Rendez-vous à 9h30 sur la place de la République à Crépy, retour au point de départ. Prévoir des chaussures de marche, des vêtements adaptés et de quoi s'hydrater. Plus de renseignements au 07 81 63 99 89.
4: 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Vous aimez chiner? L'association Les Puces, en fait, organise une brocante le dimanche 28 juin de 8h à 17h à Gondreville. Vous trouverez buvettes et restaurations sur place et un stand de pêche à la ligne pour les petits. Pour participer en tant qu'exposant, inscrivez-vous au 06 73 26 35 64.
3: Au Plessis-Belleville, le parc de la mairie va se transformer le temps d'un week-end en véritable terrain de jeu géant pour petits et grands. Les structures gonflables font leur grand retour pour deux jours placés sous le signe de la bonne humeur. Rendez-vous les samedis 27 et dimanche 28 juin de 10h30 à 17h30. Le tarif du billet d'entrée est fixé à 3 euros par personne, enfant, parent ou accompagnant. Venez nombreux participer à ce rendez-vous estival incontournable. 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
3: Ne pas nous en chier une pendule. Expression empreinte d'énervement et d'agacement qui tend à inviter notre interlocuteur à ne pas nous embêter, nous agacer pour quelque chose sans importance à nos yeux, autrement dit, ne pas nous bassiner à force de se lamenter, seriner, ressasser toujours les mêmes inconvénients, déconvenus ou torts subis. Du calme, il faut minimiser l'importance et les conséquences du préjudice. Chez une pendule, en voilà une image bien étrange. Vous imaginez un peu comment une pendule, de quelque facture qu'elle soit, pourrait passer par le trou de balle sans causer des dommages létaux. Une extrusion largement pire que ce que suppose ce fameux proverbe africain qui dit « qui avale une noix de coco fait confiance à son anus ». Car une toute petite noix de coco bien arrondie accompagnée d'un gros effort, ça pourrait encore passer. Mais une pendule, faut être raisonnable. Ne pas nous en chier une pendule est une expression plutôt moderne. Enfin, déjà postérieure à l'invention de la dite pendule. Une locution dont l'apparition dans le langage populaire se situerait au milieu du XXe siècle. Elle est probablement constituée par l'amalgame de deux autres dans l'intention d'en aggraver le côté grossier et vulgaire. Faire chier, d'une part, dont la signification ne devrait échapper à personne. En faire une pendule, d'autre part, qui mélange l'action qui dure, le temps mesuré par la machine horlogère et le côté très répétitif du balancier qui va, qui vient, qui va, qui vient, et dont le tic-tac agace quelque peu celui qui est à côté. On peut donc légitimement l'utiliser comme voulant dire « Tu ne vas pas nous bassiner avec tes histoires qui n'en valent pas la peine, lâche-nous ou ça va chier les bulles. » Et puis, comme si ça ne suffisait pas, certains en ont rajouté une couche, ou plutôt un accessoire, en s'exclamant « Tu ne vas pas nous en chier une pendule avec un ressort en bois. » La blague du ressort

est un mot enfantin pour désigner les excréments ou les matières fécales, sans oublier qu'en latin, chier se disait cacare, mot dont l'équivalent adulte a rendu célèbre Pierre Cambronne. On dit d'ailleurs aussi bien « on est dans le caca » que « on est dans la merde » lorsqu'on se trouve dans une situation très déplaisante, aussi peu agréable que si on baignait dans des excréments. Faire un caca nerveux, expression apparue également pendant la seconde moitié du XXe siècle, ne sous-entend pas du tout que toutes les personnes nerveuses sont susceptibles de lâcher un super bétron un peu partout. Heureusement, sinon imaginez un peu l'état de nos trottoirs. Il semble que l'image du caca nerveux vienne de celle du bébé, qui, comme quelqu'un de très énervé, devient tout rouge lorsqu'il force pour faire sortir sa crotte. Mais comme faire caca n'impliquait pas forcément le fait d'être énervé, le qualificatif nerveux y a été accolé de manière à rendre l'expression plus explicite. Décidément, nos petits doigts bavards sont très portés sur la scatologie. Il est temps qu'ils se les sortent du cul. Notre prière de ne pas chier une pendule est simplement une mesure de précaution destinée à celui qui est déjà en train de faire un caca nerveux. Car un caca, oui, une pendule, bonjour les dégâts. Je vous laisse profiter de la chance de ne pas vous avoir fait partager la partie olfactive de cette chronique qui ne manquait pas de matière. Je vous laisse en faisant très attention où je mets les pieds, même si ça porte bonheur.

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1: 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Il s'agit d'une marche d'une heure et demie à allure douce, accessible à tous. Rendez-vous à 9h30 sur la place de la République à Crépy, retour au point de départ. Prévoir des chaussures de marche, des vêtements adaptés et de quoi s'hydrater. Plus de renseignements au 07 81 63 99 89.
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1: Il est minuit sur RVM.
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2: Bienvenue pour ce nouvel épisode de Culture Prohibée. 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
2: Au sommaire, aujourd'hui, une émission entièrement consacrée au cinéma asiatique. Cinéma asiatique qui n'a de cesse d'être honoré par les éditeurs ces derniers temps. Donc, on est obligé un peu de regrouper tout ça dans des émissions. On prend même un peu de retard sur les sorties parce que, puis en plus, il y a les vacances qui arrivent. En tout cas, on est obligé de regrouper tout ça dans des émissions et d'essayer de vous proposer un maximum de choses dans toutes les pépites là, qui sortent. Alors aujourd'hui, on a fait une petite sélection des dernières parutions de chez Carlotta Film, à savoir Les Chevaux de Feu, un film de 65 signé du réalisateur arménien Sergei Paradjanov. On va aussi vous parler de Mantan, un film de 76, une fable indienne de Siam Benegal. On va vous parler de trois films qui mettent en vedette le regretté Leslie Cheung, star HK décédé en 2003, seulement 46 ans. Il y aura Jeune Rêveur, un film de 82 de Clifford Choi, La Jeune Fille Dragon, un film de 83 de Hua Shan, Métro Roman, un film de 84 de Taylor Wong. Et on parlera aussi du coffret À Nuit qui réunit trois films alors, dont nous avons déjà parlé dans l'émission, hein, The Secret de 79, Bad People de 82, Love in a Fallen City de 84, mais surtout il y a un inédit de 2023 et on reviendra plus en détail dessus qui s'appelle Élégie. On parlera aussi de Macho Dancer d'un cinéma

0: nostalgie, vous ferez connaissance avec ce personnage qui est Thorasan. L'équipe de Culture Prohibée remercie Sandrine Hiver et Lucie Mautier pour leur aide sur cette émission. Et pour causer cinéma asiatique, je suis aujourd'hui accompagné de mes deux plus fidèles acolytes qui me suivent dans mes pérégrinations cinéphiles depuis maintenant fort longtemps. Je veux bien sûr parler de Damien Domé de la Bête Noire de Compiègne, un archéologue animal en quête de cultures souterraines et oubliées, co-animateur de Projection Perdue, le podcast de la Chimera Tech disponible sur YouTube. Bonjour Damien.
1: Salutations à toutes les entités conscientes qui nous écoutent.
0: Également présent dans ce studio, Thomas Roland dit le loup-garou Picard qui, chaque nuit de pleine lune, rédige de sanglantes chroniques pour divers médias. Salut Thomas.
2: Salut Damien, salut Jérôme et bien évidemment, salut à toutes.
0: Mon cher Thomas, puisque tu as la parole, d'ailleurs tu m'as un peu sauvé la mise car je ne savais pas trop comment inclure ce film dans une programmation. Tu m'as dit, mais si le réalisateur est arménien, on peut inclure ce film dans une spéciale cinéma asiatique. Et je veux bien sûr parler des Chevaux de Feu, les Chevaux de Feu de Sergueï Paradianov, qui est sorti là chez Carlotta Film, mon cher Thomas, qui est un film dont toi, tu m'as vanté quelque part la flamboyance, la dinguerie. Enfin, je te laisse en parler.
2: Oui, d'ailleurs, un grand merci à Carlotta Film d'avoir ressorti le film sur grand écran. J'ai pu revoir le film sur grand écran. Et puis maintenant, on peut le revoir en Blu-ray dans d'excellentes conditions. Donc, Les Chevaux de Feu est un film signé Sergueï Paradianov en 64. Et un film qu'il renie un peu parce qu'il avait fait une version plus longue qui s'appelle Les Ombres des Ancêtres Oubliés. Et c'est un film qui est tiré de l'œuvre de Mikhail Kozioubinski. Un conte qui met en scène des bergers, des bûcherons, des Carpates ukrainiennes. Donc ça raconte l'histoire du jeune Ivan qui tombe amoureux de la fille du meurtrier de son père au sein du peuple Ouzoul en Ukraine. Considéré aujourd'hui comme un chef-d'œuvre, et c'est un chef-d'œuvre de toute façon, et un classique du cinéma soviétique, Les Chevaux de Feu est pourtant désavoué, donc comme je viens de le dire, par Paradjanov, parce qu'il a été raccourci contre son gré, mais aussi parce qu'il ne correspond pas au cinéma non-narratif auquel il aspire. Quand on voit ses autres films, on comprend un peu, notamment Sayat-Nova, qui est un autre chef-d'œuvre aussi. Poétique et foisonnant, le film le plus connu de Sergueï Paradjanov bénéficie d'une trame linéaire découpée en plusieurs chapitres qui retrace la vie tragique d'Ivan, paysan accablé par le destin et mis au ban de sa communauté. À première vue, l'histoire ressemble à une variante de Roméo et Juliette transposée dans les Carpates. Pourtant, le film prend rapidement une autre direction. En plus de décrire les us et coutumes des Ouzoul, les rivalités entre deux clans et une histoire d'amour impossible, il adopte une esthétique colorée avec une caméra virevoltante et une mise en scène emphatique qui accentue une atmosphère poétique, onirique, étrange, pour ne pas dire inquiétante. Le réalisme n'a pas sa place dans ce conte violent dans lequel on peut croiser des fantômes et des rituels mystiques. Pour autant, ces éléments fantastiques restent en périphérie et l'intrigue se concentre sur le destin d'Ivan et ses tourments, qui peut se voir comme une parabole du peuple Ouzoul. Car même si Sergueï Paradjanov l'a désavoué, sous la beauté plastique du film au romantisme sombre et pessimiste, se dessine une œuvre politique. Il a fait le choix de tourner le film en dialecte Ouzoul et de ne pas le doubler en russe, ce qui provoqua l'ire des autorités de Moscou. Population montagnarde des Carpates ukrainiennes, les Ouzoul ont farouchement combattu les Soviétiques après septembre 1944. En mai de l'année suivante, les Soviétiques ont annexé la région, mais les Ouzoul ne se soumirent jamais complètement. De là vient la confusion par certains historiens du cinéma qui considéreront les Chevaux de Feu comme un exemple de cinéma ukrainien alors que d'autres le qualifient de production arménienne. Malgré tout cela, Les Chevaux de Feu reste un grand film, un chef-d'œuvre de poésie et l'un des films les plus accessibles de Sergueï Paradjanov. Et on espère, enfin tout du moins moi j'espère, je ne sais pas si c'est le cas de beaucoup d'autres personnes certainement, que Carlotta va aussi éditer Sayat-Nova, l'autre grand film de Sergueï Paradjanov, qui est là complètement... pas du tout narratif, hein, contrairement aux Chevaux de Feu. Mais précipitez-vous sur ce Blu-ray des Chevaux de Feu, vous n'allez pas le regretter, c'est un film magnifique.

0: Autre film sorti chez Carlotta Film, là, je vais me tourner vers Damien, un film là, plus une sorte de film social en fait, on peut le dire comme ça, c'est Mantan de Shyam Benegal, qui est un film indien, qui est un film de 76, qui dure plus de deux heures et qui raconte l'histoire d'un vétérinaire un peu idéaliste qui se rend dans une région rurale pour monter une coopérative laitière et ça va pas forcément se passer comme l'avait prévu le jeune idéaliste, voilà.
1: Ce qui m'a surpris dans Mantan, c'est en fait après coup quand j'ai appris que c'était inspiré d'une histoire vraie, parce que comme tu l'as bien dit Jérôme, on a le docteur Rao qui est en fait vétérinaire qui arrive dans un village, et ce qu'il faut savoir c'est qu'en Inde bah, y a des castes et que c'est des castes qui sont très rigides, des castes sociales, ce qui fait que ceux qui sont le plus en bas on les appelle les intouchables, et en fait c'est eux qui vont servir de manne ouvrière un peu à toutes les autres castes. Ici il y a un enjeu qui va être particulier, c'est que ce docteur arrive leur dire qu'ils peuvent créer une coopérative laitière, c'est-à-dire qu'ils pourraient créer une sorte d'association et vendre leur lait spécialement pour qu'il soit fait pour Uber, ils auraient le contrôle du prix, un peu du transport, de la gestion. Et face à eux, ce qu'ils comprennent pas, c'est qu'ils sont pour eux, ils disent oui, mais ok, on va créer une corporation, mais quelle caste va nous diriger? Est-ce que ce sera vous le leader? Et il y a toute une incompréhension d'un système de soumission qui a été mis en place durant des années, qui se retrouve face à une modernité. Modernité qui arrive comme un choc, parce qu'il faut dire que le docteur, il arrive de la ville, il a cette idéologie de créer des groupes communautaires qui puissent s'en sortir par eux-mêmes sans être soumis à quelqu'un, alors que eux ne comprennent pas leur système dans lequel ils ont toujours vécu. Et durant un temps, ils se disent, oui, mais si on crée cette coopérative, c'est lui qui va prendre la main, nous, ensuite, on aura juste à lui donner. Et en fait, non, c'est vraiment eux qui doivent se prendre en main. Ça, c'est une première étape. La deuxième étape, ça va être que, bah, ces castes qui avaient l'avantage sur les intouchables, ils vont essayer de garder ce pouvoir, et comme tu l'as évoqué Jérôme, on se retrouve avec un film profondément social qui en fait prend la société indienne en photo, sa vie dans la campagne, la manière dont elle se gère, et essaye de proposer quelque chose qui vient changer tout ça. Mais c'est très compliqué parce que cette idée de coopérative, elle est vraiment très compliquée à mettre en place. Il y a beaucoup de méfiance des villageois et surtout des intouchables vis-à-vis de ça. Le titre Mantan, il renvoie à un titre assez simple, c'est de l'hindi qui veut dire le baratage, qui est la transformation au beurre, parce que il va servir à ça en fait le lait à l'intérieur du film. C'est un film qui est totalement anti-cliché de ce qu'on peut s'imaginer du cinéma indien, surtout si on prend le cinéma indien international des dernières années. Il n'y a pas de scène d'action, il n'y a pas de la musique à tout va, il y a quand même une musique qui revient de temps en temps, mais surtout ce qui est impressionnant c'est le réalisateur Shyam Benegal, qui est issu du milieu publicitaire mais qui arrive à faire des plans très très beaux. Il a un truc qu'il aime bien faire, c'est en fait fixer un personnage qui regarde un autre personnage et faire bouger l'autre personnage pendant que l'autre le regarde. Ça crée des mouvements de caméra très doux, mais ça crée aussi des scènes où on a un silence qui accompagne les personnages et qui accompagne la réflexion des personnages dans lesquels on se trouve. Pareil, la caméra et la sélection des couleurs, elle est assez belle. On a un contraste de couleurs. Alors, ça ne veut pas dire qu'on a des couleurs qui se séparent les unes des autres, mais on a une chaleur qui se dégage de l'intérieur des plans, qui remet bien en avant la température qu'il fait à l'intérieur des films, même si on voit des gens en pantalon et en chemise. Mais c'est vrai que, pour revenir sur ce mouvement dont il fait place avec... pour revenir sur le mouvement qu'il fait avec sa caméra, cette sorte de gros plan tout en faisant bouger les personnages, ça augmente en fait l'intensité des jeux de puissance qui se font à l'intérieur de son film en lui-même. Ce qui est intéressant, c'est que c'est un film qui est violent, mais pas dans l'image qu'il montre, c'est une violence intrinsèque qui passe à travers le statut et les castes. Au final, j'ai trouvé que c'était un film très étonnant, avec quelque chose d'assez naturaliste sur la façon dont il filme les enjeux qui sont en Inde, même encore aujourd'hui. Et c'est une belle découverte que je vous recommande.

0: Ça s'appelle donc Mantan, c'est disponible là aussi chez Carlotta, c'est signé Shyam Benegal et on va rester chez Carlotta Film, toujours avec toi Damien, enfin on va en parler un peu tous les deux, hein, mais on va parler de trois films hein, qui mettent en vedette le regretté Leslie Cheung. Trois films d'une époque aujourd'hui assez lointaine en fin de compte, hein, puisque il va y avoir d'abord Jeune Rêveur de Clifford Choi de 82.
1: Jeune Rêveur de Clifford Choi est un teenage movie, ce qui m'a surpris, même si le titre aurait dû me mettre la puce à l'oreille. En fait, dans ce film, on suit une professeure principale qui va pousser certaines de ses élèves de seconde à intégrer à une troupe de théâtre du lycée pour jouer une nouvelle production de Roméo et Juliette. L'une d'entre elles est choisie pour interpréter l'héroïne, elle s'appelle Ting Ting, elle va tomber amoureuse de Jackson. Non, je plaisante. Jackson, son partenaire de jeu, qui est également le metteur en scène de la pièce, qui va tenir le rôle de Roméo. Et cette tragédie de Shakespeare va éveiller les sentiments, les désirs de la plupart de ses personnages, mais aussi mettre en avant les problèmes qu'on a souvent dans la jeunesse. Alors, Leslie Cheung, il a des rôles importants à l'intérieur du film, mais c'est pas lui qui va porter le film. En fait, on a un duo d'actrices qui va porter le film. De base, le groupe d'amis, ils sont quatre, et l'introduction, je trouve, les présente très bien. On arrive facilement à identifier qui, laquelle a de l'argent, laquelle n'en a pas, celle qui a des complexes par rapport à son corps, celle qui est timide. Et en fait, ce qui m'a assez surpris, c'est que je trouve qu'il y avait une approche assez... ça va être méchant, mais ça va être compréhensible, assez banal du teenage movie. C'est-à-dire que c'est un teenage movie typique de ce qu'on pourrait faire aux États-Unis ou bien de ce qu'on pourra faire en Europe. On retrouve un mélange d'amitié, de romance, d'humour, avec un petit côté sous-doué dans une scène de triche, dans une salle de classe qui est assez amusant. Où, ce qu'il faut savoir, c'est que c'est une classe unisexe, il n'y a que des filles dedans. Ils vont toutes trouver un moyen de tricher pour essayer de passer... l'examen. Alors, même si on nous propose quatre protagonistes, il y en a vraiment deux qui sortent du lot. C'est pour ça, au début, que j'ai parlé de duo. Mais les romances, elles sont intéressantes. Par exemple, il y en a une, on va avoir un nouveau prof qui va venir pour remplacer la professeure principale qui est tombée enceinte. Il y en a une qui ne l'aime pas, mais qui, avec le temps, va tomber un peu amoureux de lui, jusqu'à ce qu'elle se rende compte qu'il fréquente les bars à hôtesse et qu'en fait, il n'en a rien à faire d'elle. Et heureusement. Il y a aussi l'une des élèves qui est justement très riche parce qu'elle fréquente justement ces bars à hôtesses, et une des hôtesses, ça met en avant plusieurs trucs à l'intérieur du film en filigrane. Ça met le travail des lycéennes comme celle qui travaille dans le bar à hôtesses, mais ça met aussi bien en avant la présence forte des États-Unis et l'influence qu'ils ont. Par exemple, Jackson, lui, ce qu'il veut faire, c'est aller sur une base militaire, et plus tard il veut partir aux États-Unis pour étudier. Et c'est pour ça que même s'il démourre une amourette avec Ting Ting, très vite il va se tourner d'elle pour faire autre chose. Il y a même une scène où on le voit faire de l'escrime. Il y a le professeur qui lui aussi a voyagé, explique qu'il est allé au Japon. Il y a un peu un message implicite à l'intérieur du film dans lequel, si on veut devenir quelqu'un là-bas, il faut bouger. Ceux qui restent ici, ils sont un peu mal vus. Et ceux qui reviennent, d'une certaine façon, ils sont également mal vus, comme le professeur qui est parti. Alors, il ne faut pas s'attendre à un grand film, c'est vraiment un tout petit film sympa, mais qui se tient bien sur sa longueur.
0: Après, les Jeunes Rêveurs, Damien, moi, je vais pas les prendre dans l'ordre chronologique, les films. Je vais parler d'abord de Métro Romance, parce que je trouve qu'il dialogue bien avec Jeunes Rêveurs, en fait, puisqu'il est encore question de romance, voilà. Il est question de triangle amoureux. Et alors là, c'est réalisé par Taylor Wong, c'est un film de 84. Ça raconte l'histoire d'un jeune homme Paul, qui va rencontrer deux femmes différentes dans le métro. Monica, une fille simple et séduisante, et Anita, riche et impertinente. Et alors, ce film a la particularité, alors à la fois de réunir, ce qui est étonnant, hein, le casting féminin d'Executioners et Heroic Trio, qui a été édité par Carlotta, puisque ces deux femmes, c'est Maggie Cheung et Anita Moy. Anita Moy qui, elle aussi, nous a quitté tragiquement trop jeune. La très belle Anita Moy et évidemment Leslie Cheung qui lui est là et qui va... voir dans ce film sa rencontre avec Anita Moy être vraiment un argument commercial, puisque ce sont deux stars de la cantopop qui se rencontrent. C'est là-dessus que le film capitalise, hein. C'est avant que Leslie Cheung bascule dans un autre type de cinéma. Là, on est toujours dans les films un peu de romance, d'un film léger, un film assez drôle, une histoire de triangle amoureux qui prend des atours de contes de fées dans un univers effectivement assez pop, assez acidulé, on va dire ça comme ça. Mais moi, le film que je garde le plus dans ces films-là qui sont édités par Carlotta avec Leslie Cheung, c'est La jeune fille dragon, c'est de 83. C'est de Hua Shan et c'est adapté du deuxième tome de la trilogie du Condor de Louis Cha. Et je ne sais pas si vous vous rappelez, mais moi, je vous avais déjà parlé de la légende de l'aigle chasseur de héros de Jeff Lowe dans l'émission, qui était la transposition du premier livre de la trilogie. D'ailleurs, Leslie Cheung est dedans aussi, hein, et s'est tourné 10 ans plus tard. Là, en fait, le film, moi, il m'éclate particulièrement, puisqu'on va... C'est un wuxia, en fait. Hein, on retrouve les scènes d'action classiques, avec un côté un peu délirant, un peu fantaisiste, comme ça. Mais c'est surtout que c'est la confrontation de stars de mon enfance avec Leslie Cheung. C'est-à-dire, c'est la confrontation de l'aulier. L'aulier, c'est la main de fer, hein, le grand classique du kung-fu de Chung Shang-hua. Et puis, c'est la confrontation aussi avec Shen Quan-tai. Et Shen Quan-tai, inoubliable interprète de Justicier de Shanghai, de Shang-Chi. Voilà, et tout ça, ce sont des films qui, moi, sont très haut dans mon panthéon, en tout cas. Et donc, c'est rigolo de voir la star montante rencontrer ces stars vieillissantes dans ce film-là, et qui est... Un vrai film d'arts martiaux, en fait, et qui est considéré par les grands spécialistes de Leslie Cheung, ce que j'ai pas la prétention d'être, mais qui est considéré comme vraiment un film pivot dans sa carrière, puisqu'il va amener, il va prouver au cinéphile que Leslie Cheung n'est pas qu'un acteur de romance. Voilà. Donc, donc c'est vraiment. Voilà, dans les trois films, moi, c'est mon préféré, la jeune fille dragon. Mais évidemment, on vous conseille les trois, hein, Jeune rêveur, La jeune fille dragon et Métro romance, qui sont tous trois sortis chez Carlotta Films.

0: Je voulais aussi vous parler toujours chez Carlotta Film du coffret là, à nuit qui sort. Alors nous, on avait déjà parlé dans l'émission il y a très très longtemps de The Secret, Bad People, Love in a Fallen City. Alors rappelez un peu que à nuit, cette femme est une figure importante de la nouvelle vague hongkongaise. Hein. C'est une cineaste qui va émerger en même temps que Chu Hark, de toute cette époque là, qui va voir arriver un vent nouveau qui nous vient d'Asie, qui va souffler sur le cinéma. Et là, il y a un film inédit d'elle, hein, qui a été fait bien, bien plus tard, puisque elle, c'était une star parmi les réalisateurs et réalisatrices. C'était une star au début des années 80. Donc là, elle fait. On était curieux de voir, en fait, ce qu'elle allait faire en 2023, une fois la rétrocession passée, sachant que ces films avaient quand même un contenu assez politique, quand même. Hein, plus politique, en tout cas, que les autres acteurs de la nouvelle vague de son époque. Plus directement politique, j'ai envie de dire, moins métaphorique. Et là, il y a donc ce film inédit qui s'appelle Élégie au pluriel, de 2023, qui est, pour moi, hein, une sorte de film-somme pour A Nuit, hein, qui est une réalisatrice qui entretient quand même un rapport fusionnel avec Hong Kong. Ces films de la nouvelle vague empruntaient parfois les chemins de la poésie derrière leurs atours rugueux. Là, Élégie met la poésie au centre, puisque c'est un documentaire sur différentes générations de poètes. Et ça permet à nuit d'aborder, sans la nommer, la rétrocession, se jouant de toute censure. En fait, Élégie, filmant poésie et dénuement, est une métaphore en fait, de la tragique destinée de ce qui était, il y a encore très peu, le paradis des cinéphiles. Il faut dire les choses. Donc, voilà, c'est ce qui rend ce coffret indispensable, c'est la présence de ce film Élégie, qui est donc un regard porté par A Nuit, enfant terrible de la nouvelle vague, sur ce qu'est devenu Hong Kong. Et c'est assez passionnant. C'est un documentaire, hein, c'est pas une œuvre de fiction, mais c'est assez passionnant. Et ça replace, en fait, Hong Kong dans une sorte de... Hong Kong est vu comme un endroit qui a une culture à part, en fait, de la Chine, et qui a ses poètes, qui va connaître son évolution culturelle un peu en parallèle, tout en étant en même temps... en lien avec ce qui se passe en Chine. Mais du coup, c'est vraiment intéressant de voir ce film de A Nuit, qui s'appelle Élégie, et qui est donc dans ce coffret A Nuit, là, qui est sorti chez Carlotta Film. Je voulais finir ce tour d'horizon, moi, Carlotta Film, avec un cinéaste, je crois que t'aimes bien, toi, Thomas, hein, c'est Lino Broca, là, parce qu'il y a Macho Dancer, là, un film de 88 qui vient de sortir chez Carlotta.
1: Carlotta, qui nous fait découvrir depuis quelques années le cinéma philippin, nous fait redécouvrir le cinéma philippin à travers des grands cinéastes que sont Mike De Leon, hein, à travers un coffret, un très beau coffret qu'ils ont édité, et surtout Lino Broca, dont ils essayent de ressortir, j'ai l'impression, l'intégrale de sa filmographie. Lino Broca, qui est un cinéaste qui était assez critique de la société, de la politique philippine, ce qui n'était pas forcément évident à l'époque, hein, sous Marcos, hein, où les opposants politiques étaient, on va dire, un peu maltraités. Hein. Et donc, c'était pas évident de faire le cinéma qu'il fait, un cinéma assez violent, un cinéma très âpre, très dur. Et là, Lino Broca, c'était un cinéaste qui était homosexuel. Hein. Et donc là, il évoque l'homosexualité à travers ce film Macho Dancer, dont tu vas nous parler, Jérôme.
0: J'ajouterais, dans les compagnons de route de Lino Broca et qu'on avait interviewé, qu'on avait pu avoir dans l'émission, c'est Nick DeOcampo, qui est aussi réalisateur, qui est critique et qui a fait un bouquin incroyable qui s'appelle Une traversée du cinéma philippin entre répression et subversion, qui rejoint bien, hein, là, ce que tu viens de dire, ce titre. Hein, sacré personnage, et avec d'ailleurs une interview où il ne mâchait pas ses mots, mon cher Thomas.
1: Ah oui, une interview. Effectivement, une interview où moi j'ai beaucoup ri, une interview où il s'est livré sincèrement. C'était une très belle rencontre, Nick DeOcampo, et qui s'inscrit aussi dans cette veine du cinéma philippin assez critique, hein, où il ne va pas par quatre chemins, et qui rejoint le cinéma de Lino Broca, notamment par rapport à le traitement, la façon dont il traite l'homosexualité. Par Nick DeOcampo est homosexuel, comme Lino Broca l'était. Lino Broca, d'ailleurs, qui assistait à des spectacles, qu'a filmé des spectacles de performeur filmé par Nick Do Campo, sur qui Nick Do Campo a fait un documentaire qui a été projeté à la dernière édition du Festival du film d'Amiens.
0: Eh oui, et nous avons pu découvrir qu'il y avait plusieurs Spider-Man. Voilà, et des Spider-Man, je n'en dirai pas plus. Il faut voir le travail de Nick Do Campo. Alors, Macho Dancer, ça raconte quoi? Ben là, on est en plein dans le sujet de l'homosexualité. Hein. C'est Paul qui est un adolescent, qui est beau gosse, hein, et il y a son amant américain qui s'en va. Et du coup, Paul décide de quitter sa province natale pour rejoindre Manille. Hein. C'est un scénario en fait assez classique hein, de qu'on retrouve souvent dans les film de Lino Broca, c'est-à-dire ce fait de devoir aller, dans la grande ville, la ville de tous les péchés, la ville de toutes les subversions aussi. Et là, il doit y aller parce que il a besoin de pourvoir aux besoins de sa famille. Il va être pris sous son aile par un call boy populaire qui s'appelle Noël, et il va pénétrer l'univers du striptease masculin, et à partir de là, prostitution, drogue, corruption policière, enfin l'univers. Tellement mignon de notre ami Lino Broca, hein, qui généralement ne fait pas dans la dentelle hein, quand il y va. Alors attention, c'est un cinéma subtil, hein, mais je veux dire, en tout cas, il affronte les sujets avec dureté et il y va. Je veux dire, il a pas peur de ces sujets. Et là, il fait bien sûr, comme souvent, hein, un lien entre l'économie et la sexualité aux Philippines. Et ce qui est étonnant en fait avec ce film, parce que ce film c'est une sorte de mélodrame dur, j'ai envie de dire, hein, une sorte de mélodrame sans pathos, hein, et c'est un film qui se refuse à tout cliché et qui livre au spectateur une œuvre crue en fait, qui répond à certains codes quand même d'un cinéma populaire. D'ailleurs, c'est pour ça que Lino Broca est un cinéaste, malgré ses sujets difficiles, qui est un cinéaste assez accessible, en fait, en vérité. C'est assez désarçonnant aussi, en particulier via son traitement de la transition démocratique. Parce qu'il ne fait pas de cadeau à Marcos, mais il ne fait pas de cadeau non plus aux politiciens qui trahissent un peu les idéaux. Quoi. Voilà, c'est en fait un film de Broca qui est beaucoup plus complexe qu'il n'y paraît à sa première vision, et qui continue, en fait, d'interroger la société philippine, que ce soit sociétalement, que ce soit économiquement, et évidemment sa communauté homosexuelle. Donc c'est un film puissant, hein, c'est un film vraiment assez impressionnant. Alors c'est pas le meilleur film de Lino Broca, mais ça reste un film vraiment passionnant, puisqu'il traite d'une période qui n'est en fait pas souvent traitée hein, dans le cinéma philippin. Donc ça s'appelle Macho Dancer, c'est un film de 88, c'est disponible chez Carlotta Film.
1: Comme tu viens de le dire, Jérôme, Lino Broca, qui est un cinéaste à la fois populaire et subtil, hein, parce qu'il sait aussi bien dresser des portraits d'homosexuels dans une société plutôt répressive, mais aussi des portraits de femmes. Il peut aussi bien faire des films d'action, comme Cain et Abel, hein, un film très dur, très violent graphiquement, mais aussi il dépeint très bien la violence sociale à travers ses films. Des films qui, je le rappelle, sont souvent très âpres, très durs, avec un montage très sec. Donc Lino Broca, si vous n'êtes pas encore précipité sur les éditions Carlotta Film de Lino Broca, allez-y, vous n'allez pas être déçu, surtout si vous aimez le cinéma âpre, dur, violent, pessimiste.

0: Eh bien, on va rigoler. Mais oui, oui, t'as raison, Thomas. C'est vraiment une belle découverte que Lino Broca, qu'on découvre depuis plusieurs années grâce à Carlotta Film. Hein. Maintenant, il faut le dire, le travail de Carlotta Film, d'exhumer tous ces films, toutes ces pépites, est vraiment indispensable. Hein. Comme d'ailleurs, là, le travail de Roboto, hein, Roboto Film, dont on va parler, parce que Roboto Film, c'est pareil, ils commencent à avoir un catalogue assez dément, hein, et ils se consacrent qu'au cinéma japonais. Alors, j'étais intrigué là, par les films dont je vais vous parler. Moi, je n'avais jamais vu. D'ailleurs, c'est un film qui a longtemps été réputé complètement disparu. Il y a eu une copie il y a quelques années. Je crois que c'est Haro qui avait sorti ça. Personne en Occident n'avait vu ce film et sa suite tardive. Je veux bien sûr parler de L'Homme Invisible, hein, et les films produits par la Daei. Et on va les prendre dans l'ordre, là, dans ce que sort Roboto Film. Il y a d'abord, en 1949, le film de Nobuo Adachi, L'Homme Invisible apparaît. Et dans L'Homme Invisible apparaît, en fait, on a des scientifiques qui découvrent le secret de l'invisibilité sur la base d'un concours, voilà, comme ça, ils se tirent un peu la bourre entre eux. Mais de mauvaises personnes vont en faire un usage intéressé. Simplement, en fait, ils vont s'en servir de l'invisibilité pour aller piquer les bijoux, les salauds. Et des policiers vont enquêter donc sur ces larcins. C'est un film qui est étonnant d'ailleurs parce que bon voilà, il a un très beau noir et blanc. On sent vraiment que le film de 33 de James Whale, inspiré du bouquin d'Herbert George Wells, il a vraiment marqué les esprits, hein, puisqu'ils ont même jusqu'à reprendre, grâce aux super effets spéciaux de Eiji Tsuburaya, la fameuse scène où l'homme invisible enlève ses bandelettes, comme ça, et que derrière, il n'y a rien. Et c'est vrai que c'est une scène très impressionnante qui marque les esprits quand on la voit pour la première fois. Moi, je sais que c'est un de mes films de chevet, la version de James Whale. Et d'ailleurs, le bouquin que j'avais en livre de poche jeunesse est resté, je l'ai toujours dans ma bibliothèque. C'est un livre qui m'avait particulièrement marqué, plus que d'autres en tout cas. Et Eiji Tsuburaya, c'est une date, hein, c'est d'ailleurs précisé dans les bonus, hein, c'est que, en fait... il va prendre une autre dimension de Tsuburaya dans les années à venir. C'est le grand spécialiste des effets spéciaux. Il sera à l'origine de ceux du Godzilla, d'Ishiro Honda, hein, ou Inoshiro Honda. On l'appelle Inoshiro ou Ishiro selon les sources. Et donc, c'est vraiment... Ce type est vraiment une légende. Et le film... En fait, c'est plus un film policier, hein, mais il présente un beau personnage tragique, en fait, dans la lignée des grands monstres de la Universal, un personnage qui a un petit côté émouvant, comme ça. Et le film a un charme vraiment désuet, et il devrait plaire aux amateurs de films de cette époque, et assez moins bon que le travail de James Whale, évidemment, mais... C'est une curiosité. Alors, encore plus curieux, c'est sa suite de 57, alors qui vient donc quand même presque 10 ans après, hein, qui s'appelle L'homme invisible contre la mouche humaine. Alors là, l'homme invisible ne va pas en fait affronter une mini-mouche. Hein. Ce n'est pas vraiment comme ça que ça va se passer. Alors, je sais, le titre est merveilleux. Hein, tout de suite, moi... Quand j'ai vu ce titre, je savais que j'allais regarder ce film. En priorité, dans les films que j'ai reçus, c'est celui-là que je voulais voir, bien évidemment. C'est un super titre. Mais en guise de mouche, en fait, on n'est pas chez Kurt Neumann et sa mouche noire. Hein. On est plutôt chez Jack Arnold, avec son homme qui rétrécit, d'après Richard Matheson. Alors, un homme qui rétrécit, qui serait croisé, ils connaissent leur classique, les Japonais, avec le cobaye du bouquin de Daniel Keyes, Des fleurs pour Algernon, puisque plus il va rétrécir, plus il va appliquer sur lui la potion qui fait rétrécir, plus il va un peu perdre la boule. Voilà. Hein. Il va perdre la raison. Et... comme le premier opus, en fait, ce film est charmant, mais il souffre quand même d'un certain manque de rythme. Et c'est avant tout un film policier. On est vraiment dans le même type d'univers que le premier, puisqu'on a un capitaine de police qui fait face donc à des meurtres étranges, une multiplication de meurtres étranges, et on ne voit jamais l'agresseur. On devine très vite qui c'est, évidemment. On ne voit jamais l'agresseur, on entend un bourdonnement de mouches. Voilà. Juste avant que le meurtrier frappe ses victimes d'un coup de poignard dans le dos. Alors, l'enquêteur va vite découvrir que ces victimes ont un point commun, elles ont toutes été alarmées au même endroit. et bien sûr, ce sont des victimes d'expériences militaires. Voilà pour réduire la taille humaine à la taille d'une mouche. Et en même temps, l'enquêteur va se demander si ces expériences n'ont pas un rapport avec celles menées par le docteur Awakaya sur un rayon pouvant rendre invisibles des objets. Et tout ça va faire un gloubi-boulga qui va nous amener cette série B charmante et surtout série B qui comporte quand même une scène assez démente, d'un érotisme assez torride quand même pour 1957, puisqu'on a une belle danseuse en bikini sur scène dans un noir et blanc sublime qui dévoile sa poitrine. Alors, mais surtout, cela reste chaste, hein. on est en 57, dans des plans très suggestifs. Et il se trouve que un peu plus loin dans le film, notre petit homme mouche va se retrouver à marcher sur le corps de cette sublime jeune femme. Voilà. Donc c'est une scène pour tous les érotomanes que je vous conseille vivement. Le noir et blanc est sublime, hein, par contre, parce que techniquement, ce sont des films d'une grande beauté plastique. C'est un vrai bonheur de voir ces films-là. Je voulais aussi vous parler. Alors, je vous avoue que c'est des titres que j'ai découverts là, grâce à Robotofilm. J'ai découvert, je savais que c'était culte, mais j'ai découvert ce personnage de Thorasan qui est honoré d'un coffret donc chez Robotofilm, parce que j'ai des amis qui étaient allés au Japon qui m'avaient dit « Ah, Thorasan, il y a Thorasan partout ». Moi, Thorasan, alors j'avais la prétention de connaître le cinéma japonais. On me dit si, Thorasan, c'est impossible que t'aies pas vu un film avec Thorasan. Bon, voilà, moi ça me disait rien. Et pourtant, tous les ans, on participe au festival du cinéma des arts nippons, tout ça. On projette des films avec l'équipe des films de la Gorgone. Et je me disais, mais c'est incroyable, je connais pas Thorasan. Et ben oui, c'est un trou dans ma cinéphilie. Thorasan, en fait, c'est 48 films. Alors ça, donc évidemment, c'est une série qui est ultra culte au Japon. Quand on va à Tokyo, et à la station Shibamata, au sortir de la station, il y a une énorme statue en bronze. Eh bien, c'est celle de Thorasan, en fait, ce personnage de fiction. Et en fait, c'est le héros de cette série qui est réalisé quasi intégralement par un réalisateur qui est né en 1931, qui doit toujours être de ce monde aujourd'hui. En fait, il n'y a que deux films qu'il n'a pas réalisés. Il a réalisé les 46 films sur les 48 de cette série de Thorasan, et il s'appelle Yamada Yoji. C'est l'œuvre de sa vie. Et tout est dit, hein, en fait, dans ce qui est marqué sur l'affiche, c'est le plus aimable des vagabonds. Il est gentil, mais il est quand même adepte de la dive bouteille, hein, ce qui le rend parfois, moi, je trouve, assez désagréable. Il est joué par Atsumi Kiyoshi, qui, dans chacun des films, en fait, le scénario, c'est toujours le même. Il vit des déceptions relationnelles, amoureuses. Et l'occasion, à chaque fois, est donnée, du coup, au metteur en scène, de glorifier, via le parcours de notre sans-domicile fixe au cœur d'artichaut et aux sandales usées, parce qu'il est toujours en sandales, un Japon traditionnel, en fait, en vérité. La nostalgie et la mélancolie engendrée par le personnage, il y a même des titres qui s'appellent la mélancolie, par exemple, ça, dans la série de films, explique en partie le succès de Thorasan, qui explose dans un Japon en pleine mutation, hein, on est à la fin des années 60, début des années 70. Aujourd'hui devenu une île où règne un ultra-libéralisme forcené. Donc à chaque fois, c'est une sorte de valeur refuge, on va dire. Hein. On va se réfugier dans une certaine idée du Japon qui est incarnée donc, par Thorasan. Même si aujourd'hui, le succès est quand même moins au rendez-vous, Thorasan jouit toujours d'un tel culte qu'il a été adapté en série télé, évidemment. D'ailleurs, à un moment, j'ai potassé un peu sur Internet, visiblement, les scénaristes ont tué Thorasan et ça a déclenché un vrai scandale au Japon. Donc Thorasan a dû revenir. Il y a aussi un dessin animé, Thorasan, où Thorasan est interprété par un chat. Voilà. Donc la mignonnerie, le côté kawaii à fond. Sans compter tous les produits dérivés, on peut acheter de tout. Et il y a même des pachinko. Thorasan, vous savez ce que c'est que les pachinko, c'est un truc typiquement japonais, c'est en gros la machine à sous qui rencontre le flipper. Voilà. Donc Robotofilm va nous permettre de découvrir, moi c'est une découverte pour moi, bien ce coffret qui regroupe les 5 premiers films, tout un pan de la culture japonaise qui est quand même, on peut le dire, relativement méconnu dans l'Hexagone. On ne peut que les féliciter pour cela.
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2: Get a rifle! Bring me a rifle! Quick!
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3: It's alive. I saw it.
0: Et puis moi, je vais terminer l'émission là-dessus. Je félicite Robotofilm parce que bon, ils sortent un film qui m'avait bien éclaté en VHS. Je crois que c'était UGC qui avait sorti sa vidéo, un truc comme ça. Enfin, je suis pas sûr à 100%, mais c'est un film de 77 de Junji Kurata, qui est un gros panard qui est culte, hein, qui s'appelle Les Monstres de la Préhistoire. Alors c'est culte pour les bisseux, évidemment. Hein, je tiens à souligner d'ailleurs que j'avais jamais vu le film dans une copie aussi belle. La copie est sublime. Parce que moi, quand je l'avais maté du temps de la VHS, évidemment, du temps des vidéoclubs, c'était moins beau. Alors, qu'est-ce que c'est que ce film ? Alors, c'est simple. C'est quand les kaijus rencontrent les dents de la mer. Hein, on est en 75. Alors, 77, les dents de la mer, donc on cartonnait juste avant. La Toei a besoin de sous. Donc, la Toei commande un film de monstres. Et on se dit que le film de Spielberg a cartonné. Donc, on va faire, en fait, une histoire qui est à l'identique hein, du film de Spielberg, voilà, où on se retrouve dans un endroit où on ne veut pas écouter comment dire, les scientifiques, parce que les lanceurs d'alerte, on va dire ça comme ça, qui préviennent qu'il faut évacuer ce coin touristique, sinon on va être attaqué par des monstres préhistoriques. Voilà. Si ça vous rappelle quelque chose, c'est tout à fait normal. Voilà, c'est totalement voulu. Et les producteurs vont engager le spécialiste des effets spéciaux, enfin plein de spécialistes, mais surtout Fuminori Ohashi, pour créer les deux dinosaures, alors, qui sont en latex, évidemment, tradition japonaise oblige, un plésiosaure et un Rhynchus, que je ne connaissais pas. Voilà, mais en tout cas, là, dans le film, il est pas mal. Hein. Donc, en fait, comme son modèle, en fait, le film de Spielberg, Les Monstres de la Préhistoire, va exploser son budget. On va être à 750 millions de yens, c'est le plus gros. Alors, je vous rappelle qu'au départ, la compagnie, elle voulait éviter la faillite, elle voulait faire un film à succès. Ils se sont dit, ça va cartonner dans le monde entier, parce que bon, Les Dents de la Mer version monstre préhistorique, ça va cartonner. Et le film, en fait, il va être tourné sur une très longue période. Le tournage va s'éterniser, comme le Spielberg. Et là, ça va durer 6 mois, ce qui est énorme au Japon. On a souvent chroniqué du cinéma japonais. On s'étonnait, il était capable de faire 3 à 4 films sur la même année, le même réalisateur avec la même équipe. Bon, là, on en est loin. Là, il n'y arrive pas. Et en fin de compte, le film va être un film trop étrange. Déjà, le scénario, c'est même un plagiat du scénario des Dents de la Mer. Ensuite, le film est vraiment étrange parce que c'est un film qui se veut tout public, c'est un blockbuster. Et il y a des scènes hyper gore dans le film. Surtout en plus dans un blockbuster avec des personnages qui se font démembrer, ça saigne à mort. Il y a un cadavre de cheval sans tête, c'est bien dégueulasse. Et puis le film est très étrange parce qu'il va alterner ces moments complètement bis avec des moments totalement dans la culture du cinéma nippon, c'est-à-dire des moments hyper contemplatifs, comme ça, qui cassent le rythme du film. On ne sait pas trop où on est. Et puis, il y a la musique d'un jazzman, Masao Yagi. Alors, tous ces jazzman qui font des super BO dans les films japonais, dont on a un mal de chien à trouver les disques, voire certains sont même jamais été pressés. Et là, la musique, elle est complètement dingue, elle est décalée, en fait. Et du disco, en fait. Hein, une sorte de disco jazz très, très étrange. Et au final, c'est un film où kaiju et gore copulent pour accoucher d'un objet filmique non identifié. Alors, par contre, ok, il a plein de points communs avec le Spielberg, mais alors contrairement au Spielberg, le film va être un four pour la Toei, qui voulait se refaire la fraise, qui va se récupérer, par contre, très étonnant, avec les recettes faites en URSS, alors dirigé par Khrouchtchev, le film là-bas va être un carton monumental. Voilà. Peut-être qu'il y a une sorte de nostalgie des films merveilleux de Ptouchko qu'on adore dans l'émission. Hein, voilà. L'occasion pour moi de saluer Mathieu Red, d'ailleurs, hein, qui est un vrai fan de Ptouchko, avec qui j'ai eu le plaisir d'échanger récemment. Et en tout cas, si vous êtes des fous de cinéma bis, vous allez, tout comme moi, prendre un pied monstrueux. Hein. Moi, j'ai pris un Un gros panard à revoir ce film. Donc, c'est les monstres de la préhistoire. Hein. C'est disponible chez Robotofilm, comme les derniers films dont on vient de parler dans l'émission. Là. Donc, merci à Robotofilm. Et puis, à bientôt pour de nouveaux films pleins de dinosaures, de chevaux à tête coupée et de personnes démembrées.

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0: Chaud devant, pour célébrer le solstice d'été, la commune de Béthisy-Saint-Martin organise le traditionnel feu de Saint-Jean le samedi 27 juin sur le terrain des sports. Début des festivités à 18h30, au programme animation et concert du groupe Nanou and Band avec buvette et restauration sur place. Aux alentours de 23h, l'embrasement du feu de joie viendra illuminer la soirée. C'est gratuit et ouvert à tous.
1: L'Atelier des Arts, en partenariat avec l'Art en Chemin, présente Le Temps d'une triple croche, un spectacle musical qui retrace le parcours intime des interprètes de musique classique, éprouvant, émouvant, drôle et inspirant, un chemin initiatique vers la beauté, une enfance un peu à côté du monde. Rendez-vous le samedi 27 juin, ce samedi à 20h, rendez-vous également dimanche 28 juin à 16h. C'est à la Grange Ruelle de la Fontaine de l'Orme à Auger-Saint-Vincent. Info et billetterie sur atelierdesarts.weebly.com.
0: L'association Entrons dans la Ronde organise une balade le mercredi 24 juin. Il s'agit d'une marche d'une heure et demie à allure douce, accessible à tous. Rendez-vous à 9h30 sur la place de la République à Crépy, retour au point de départ. Prévoir des chaussures de marche, des vêtements adaptés et de quoi s'hydrater. Plus de renseignements au 07 81 63 99 89.
2: Vous avez envie de désencombrer votre intérieur? Vous aimez chiner? L'association Les Puces, en fait, organise une brocante le dimanche 28 juin de 8h à 17h à Gondreville. Vous trouverez buvette et restauration sur place et un stand de pêche à la ligne pour les petits. Pour participer en tant qu'exposant, inscrivez-vous au 06 73 26 35 64.
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1: Au Plessis-Belleville, le parc de la mairie va se transformer le temps d'un week-end en véritable terrain de jeu géant pour petits et grands. Les structures gonflables font leur grand retour pour 2 jours placés sous le signe de la bonne humeur. Rendez-vous les samedis 27 et dimanche 28 juin de 10h30 à 17h30. Le tarif du billet d'entrée est fixé à 3€ par personne, enfant, parent ou accompagnant. Venez nombreux participer à ce rendez-vous estival incontournable. Le Twirling Club de Crépy-en-Valois organise son gala annuel le dimanche 28 juin de 10h à midi à la salle Marcel Quentin, rue Marie-Rodzen à Crépy. Venez découvrir un spectacle mêlant grâce, élégance et performance. Entrée 2€, elle sera gratuite pour les moins de 10 ans. N'hésitez pas à venir nombreux encourager les athlètes et partager ce moment convivial.
2: Avis aux amateurs de pétanque, rendez-vous le samedi 27 juin sur le boulodrome du cours Foch à Crépy-en-Valois pour participer au tournoi de pétanque en doublette formé, ouvert à tous. Que vous soyez joueur occasionnel ou compétiteur aguerri, venez tenter votre chance et partager un moment convivial. Inscription à partir de 9h30, j'ai du but à 10h30, participation 15€ par équipe, redistribution des mises, inscription sur place avec possibilité de réserver au 06 26 39 07. 62. Pour agrémenter la journée, une buvette et une restauration sur place seront proposées. N'attendez plus pour former votre doublette et profiter d'une journée placée sous le signe de la bonne humeur et de la compétition amicale.
1: La ville de Nanteuil-le-Haudouin vous invite à la traditionnelle fête de la Saint-Jean pour célébrer le début de l'été autour d'un grand feu convivial. Rendez-vous le samedi 27 juin à partir de 19h à l'espace des fêtes. Restauration et buvette vous seront proposées sur place pour passer un agréable moment. À 22h30, le feu de la Saint-Jean viendra illuminer et réchauffer l'atmosphère avant de laisser place à une grande soirée dansante animée par Dob Evans. Venez nombreux partager ce moment festif et convivial. L'entrée sera gratuite. 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